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3: Il est 6 heures à Paris, 4 heures en temps universel. Une demi-heure d'information. Bonjour Marion Kazanov.
4: Bonjour Arthur Ponchelet, bonjour à tous. Historien de génie résistant pendant la Seconde Guerre mondiale avant d'être fusillé, Marc Bloch entre aujourd'hui au Panthéon en France avec son épouse Simone Vidal. La cérémonie sera présidée par Emmanuel Macron. C'était il y a 10 ans, jour pour jour, les Britanniques votaient oui à la sortie de l'Union européenne. À la veille de cet anniversaire, le Premier ministre britannique Keir Starmer a annoncé sa démission. Lui qui était pour un rapprochement avec Bruxelles. Bruxelles se questionne désormais sur l'avenir de ses relations avec Londres. Malgré les avancées dans leur pourparlers, il y a toujours des dissonances entre l'Iran et les États-Unis, notamment sur le dossier du nucléaire iranien. On va le voir dans ce journal. En Centrafrique, la suite du procès de l'ex-président François Bozizé, jugé pour de présumés crimes contre l'humanité. La vague de chaleur en Europe, les hôpitaux en France observent un afflux de patients, alors que certains hôpitaux ne sont pas équipés de climatisation. Et puis en football, la Norvège et la France qualifiées en 16e de finale de la Coupe du Monde. Les Bleus ont battu pour cela l'Irak 3-0 dans un match peu ordinaire, interrompu par l'orage. La Norvège, elle, s'en sort 3-2 contre le Sénégal. La France rend aujourd'hui le plus grand des hommages à Marc Bloch. L'historien et résistant français entre aujourd'hui avec sa femme Simone Vidal au Panthéon, temple des illustres de la République française. Ce sera la 6e fois qu'une panthéonisation est organisée sous la présidence d'Emmanuel Macron. Il sera présent pour la cérémonie. Une cérémonie qui consacrera l'engagement de cet historien qui a révolutionné sa discipline et défendu son pays contre le nazisme. Baptiste Coulon.
5: Marc Bloch, c'est une vie à défendre la République. 4 années au front de la Première Guerre mondiale, dont il revient décoré de la Croix de Guerre. Officier remarquable, écrivent ses supérieurs. Volontairement, il s'engage dans la Seconde Guerre mondiale. Mais horrifié par la débâcle militaire française de juin 40 face aux Allemands, il délaisse les armes et prend la plume. L'historien écrit sur les causes de cette déroute, qu'il va chercher dans la faillite morale des élites de l'époque, dans le défaitisme du commandement militaire. Nos chefs ne se sont pas laissés battre, ils ont estimé très tôt naturel d'être battu. Avec cette analyse, l'étrange défaite publiée après sa mort, Marc Bloch révolutionne l'écriture de l'histoire. À ses yeux, elle n'est pas une succession de dates ou de batailles militaires, elle est aussi façonnée par des processus économiques et sociaux, une rupture analytique à l'époque qui fait aujourd'hui encore autorité. Quand il reprend les armes en 1943, c'est dans la résistance, alarmée par les lois antisémites de son pays, la France, qui désormais le rejette parce que juif. Il sera finalement arrêté puis fusillé par la Gestapo en juin 1944.
4: Marc Bloch sera donc panthéonisé avec sa femme Simone Vidal. Elle avait joué un rôle important dans les recherches de son mari. Elle avait aussi été infirmière volontaire pendant les deux guerres. On suivra cette entrée au Panthéon ce soir dans une édition spéciale sur RFI de 19h10 à 20h, heure de Paris. Le Royaume-Uni se cherche un nouveau Premier ministre. Hier, Keir Starmer a donné sa démission, fragilisé ces dernières semaines jusque dans son propre parti. Le Labour lui cherche un successeur et un favori se dessine déjà. Andy Burnham, le maire de Manchester, s'il s'affiche pro-européen, il ne veut pas pour autant revenir sur le Brexit. La sortie de l'Union européenne, c'était il y a 10 ans, jour pour jour. Alors après le départ de Keir Starmer, l'Union européenne se demande désormais comment évoluera sa relation avec Londres, Pierre Benazet.
6: Keir Starmer avait beaucoup misé sur la tenue du sommet euro-britannique cet été à Bruxelles, mais ce sommet du 22 juillet est désormais en suspens. La date n'avait été confirmée que la semaine dernière, après des mois de tergiversation. L'Union européenne affirme être en train de réévaluer sa tenue. Keir Starmer avait organisé un premier sommet euro-britannique à Londres en mai 2025, mais les Européens n'ont cessé de repousser la deuxième édition tant que le Royaume-Uni n'abandonnait pas ses lignes rouges, par exemple sur les normes agricoles ou les relations économiques et commerciales. À Bruxelles, le Brexit est toujours vécu comme une tragédie, mais tous n'en tirent pas la même conclusion. Certains préconisent le retour du Royaume-Uni dans le marché unique, d'autres estiment au contraire que l'Union doit exclusivement réfléchir à l'intégration de l'Est de l'Europe. Andy Burnham était un opposant au Brexit il y a 10 ans, mais pour lui, rien ne garantit que son arrivée à Downing Street serait le signe d'une lune de miel euro-britannique, tant l'Europe est un sujet politiquement toxique puisque Keir Starmer lui-même refusait le marché unique, la liberté de mouvement ou l'union douanière. Pierre Benazet, Bruxelles. RFI.
4: Je le disais, la démission de Keir Starmer hier intervenait à la veille des 10 ans du Brexit. On revient sur cet anniversaire après ce journal. Keir Starmer, dont l'action a été saluée hier par les dirigeants ukrainiens, français, canadiens. Donald Trump, le président américain, lui parle d'un ami tout en lui reprochant un manque de soutien sur la guerre en Iran. Donald Trump qui s'exprime justement sur l'Iran, sur les négociations en cours pour mettre fin au conflit. Ça se passe très bien en ce qui concerne le détroit d'Ormuz, s'est félicité le président américain. Lors d'une première session de pourparlers dimanche en Suisse, les deux parties se sont entendues sur un mécanisme pour sécuriser ce passage stratégique. Mais ce matin, l'Iran affirme qu'il restera administré par l'Iran. La situation ne reviendra jamais à ce qu'elle était avant la guerre. Sur le dossier du nucléaire iranien, le vice-président américain parle de bases solides. Selon J.D. Vance, l'Iran a accepté le retour des inspecteurs de l'Agence internationale de l'énergie atomique sur son sol. Mais ce n'est pas tout à fait de cette manière que l'Iran le présente, Guilhem Deltey.
7: Après les déclarations de J.D. Vance, l'Iran a bien confirmé qu'il allait coopérer avec l'Agence internationale de l'énergie atomique. Mais pour Téhéran, il ne s'agit pas d'un changement de politique, mais de la continuation de celle menée actuellement. Les interactions avec l'AIEA se feront conformément aux autorisations de l'Assemblée consultative islamique et aux décisions du Conseil suprême de sécurité nationale, a précisé le porte-parole du ministère des Affaires étrangères. Et la précision est lourde de sens. L'Assemblée consultative islamique, c'est le Parlement qui a voté il y a tout juste un an à la suite de la première guerre lancée par Israël et les États-Unis contre l'Iran, une loi suspendant la coopération avec l'AIEA. Tout travail avec l'agence onusienne nécessite désormais une dérogation expresse du Conseil suprême de sécurité nationale. Et depuis un an, celui-ci n'a autorisé que des inspections des sites nucléaires les moins controversés. Téhéran se défend donc d'avoir fait une grande concession au vice-président états-unien. Et J.D. Vance s'est finalement montré plus prudent. On ne peut pas se fier aux paroles des gens, il faut se fier à ce qu'ils font réellement, a-t-il déclaré au moment de quitter la Suisse.
4: En tout cas, après ces discussions sur le nucléaire, les États-Unis ont suspendu leurs sanctions sur le pétrole iranien pour une durée de 2 mois. Sur le Liban, l'Iran et les États-Unis se sont entendus pour mettre en place une cellule de gestion des conflits. Si le pays connaît une accalmie depuis dimanche, le Premier ministre israélien Benjamin Netanyahou répète que son armée restera dans le sud, qu'elle a une liberté d'action totale pour neutraliser toute menace dans la région. Depuis le mois de mars, les affrontements entre Israël et le Hezbollah ont détruit 11 000 bâtiments et fait près d'1,4 milliard de dollars de dégâts au Liban. C'est le constat d'une étude du PNUD, le Programme des Nations Unies pour le Développement, et du CNRS, le Conseil National de la Recherche Scientifique, conseil lié au gouvernement libanais. On est en direct de Beyrouth pour revenir sur ces pourparlers dans une heure. RFI 5h08 à Bangui, en République centrafricaine. Le procès de François Bozizé se poursuit devant la Cour pénale spéciale. L'ancien président est jugé depuis le 16 juin pour de présumés crimes contre l'humanité. Entre 2019 et 2013, à la prison civile et au camp militaire de Bossembélé. En exil en Guinée-Bissau, l'ancien chef de l'État est jugé par contumace aux côtés de 3 anciens responsables militaires qui sont eux présents devant la juridiction. Rolf-Steve Domialeu a rencontré des victimes et des témoins qui espèrent une condamnation pour ses responsables.
8: Assis dans la salle d'audience, Jean-Pierre, ancien détenu de Bossembélé, suit avec attention les débats. Plus de 10 ans après les faits, les souvenirs demeurent douloureux.
9: Mon arrestation a été arbitraire. Pendant plusieurs mois, nous avons vécu dans des conditions inhumaines. Nous étions plusieurs centaines de victimes à être battues et torturées. Nous ne mangeions qu'une fois par semaine. Je suis tombé malade sans recevoir de soins. J'ai vu plusieurs détenus mourir dans les cellules. Aujourd'hui, je fonde beaucoup d'espoir sur ce jugement.
10: Vrai jugement qui audience.
8: Comme lui, de nombreuses victimes espèrent que les audiences permettront d'établir les responsabilités de chacun. Marie, dont un proche est décédé après une détention à Bossembélé, attend beaucoup de cette procédure judiciaire.
11: Tout se paie ici-bas. Nous avons souffert pendant des années dans le silence. Mon frère n'est jamais revenu de sa détention. Nous ne cherchons pas la vengeance. Nous voulons simplement que ceux qui ont causé ces souffrances soient jugés et condamnés. La justice doit être rendue pour les victimes et pour les générations futures. Nous attendons vivement l'issue de ce procès.
8: La Cour pénale spéciale, où siègent des magistrats centrafricains et internationaux, a été créée pour juger les crimes graves commis en République centrafricaine depuis 2003. Le procès se poursuit ce mardi à avec l'ouverture des débats contradictoires et l'audition d'un témoin. Rolf Estève Domerle, Bongui, RFI.
4: L'Europe n'en a pas fini avec la canicule. La température continue de monter aujourd'hui. Cette vague de chaleur est particulièrement étouffante en France. 54 départements sont placés en vigilance rouge aujourd'hui et les services d'urgence sont en première ligne. Les hôpitaux observent un afflux de patients, de personnes âgées surtout, qui souffrent donc de cette canicule. Reportage à Paris d'Alice Froussard.
12: Saint-Louis, garde infernale.
13: À chaque épisode de canicule, c'est le même rituel. Une hausse des appels au SAMU, une augmentation de la fréquentation des urgences avec des patients tous très différents. Le professeur Philippe Juvin est le chef du service des urgences de l'hôpital européen Georges Pompidou à Paris.
12: On a eu le jeune qui travaille dans un milieu fermé où il fait très chaud et il arrive parce qu'il fait un coup de chaleur et on récupère, il a 40 ou 41 degrés de température, donc des hyperthermies très sévères. Et puis vous avez les patients âgés, ça c'est malheureusement très fréquent, et qui vivent isolés. Ça fait 2-3 jours qu'ils ne boivent pas ou boivent mal. Et ils arrivent à la fois déshydratés et insuffisants cardiaques.
13: Ici, la salle d'attente des urgences est climatisée, tout comme les chambres des patients, elles sont fraîches.
12: Ce n'est pas le cas de tous les hôpitaux en France. Il y a des hôpitaux en France où même les certaines réanimations ne sont pas climatisées, là où on n'a pas progressé sur la climatisation des bâtiments. Et donc on voit bien qu'on est très en retard.
13: Surtout, il y a la canicule à proprement parler, mais aussi tout ce qui en découle, poursuit le chef de service. Quand il fait chaud, les gens veulent se baigner.
12: Les jeunes savent moins nager qu'il y a 20 ans, et donc on a des noyades.
13: Quant aux décompensations des maladies chroniques, elles risquent de s'accélérer dès les prochains jours. Les effets de la canicule arrivent généralement 5 à 10 jours après.
4: Alice Froussard. Ce matin, le Premier ministre Sébastien Lecornu présidera, lui, une cellule de crise pour parler de cet épisode de canicule. Hier, la ministre de la Santé, Stéphanie Rist, a fait état d'une augmentation de près de 60% du nombre d'appels depuis dimanche concernant ces fortes chaleurs. Le Premier ministre français recevait aussi hier un rapport très attendu sur l'affaire Liana. Cette collégienne de 11 ans a été violée puis tuée. C'était le 4 juin dernier. L'unique suspect était déjà visé par des signalements, des plaintes pour viol, pour agression sexuelle. Le rapport remis à Sébastien Lecornu pointe une série d'erreurs individuelles dans la chaîne de la justice. La nuit a été courte pour les supporters français. Pour ceux qui sont allés au bout du match France-Irak à la Coupe du Monde de football, victoire 3-0 pour les Bleus, qui se qualifient pour les 16e de finale. Un match donc qui s'est terminé bien tard, un peu avant 3h du matin, heure de Paris, en raison d'une interruption à cause des orages dans le ciel de Philadelphie. Une soirée donc pas comme les autres, nous dit le défenseur français Jules Koundé.
14: On s'est adapté, c'est des choses qui sont indépendantes de notre volonté. Donc il fallait juste rester concentré parce qu'on savait que l'équipe d'Irak allait revenir aussi avec beaucoup d'envie. C'était presque un peu un nouveau match, donc je pense qu'on a été très bien sur ce plan-là. On est rentré dans la deuxième mi-temps avec les mêmes intentions, de l'intensité, la volonté de faire mal, de créer des occasions et d'aller marquer des buts. Je pense qu'on va monter en puissance petit à petit, mais c'était un bon match.
4: Jules Koundé avec Frédéric Suto. Plus tard, c'est la Norvège dans le même groupe qui s'est qualifiée pour les 16e de finale en battant le Sénégal 3-2. Les Lions de la Teranga obligés d'obtenir une large victoire contre l'Irak vendredi s'ils veulent eux aussi se qualifier. À noter aussi la qualification de l'Argentine pour le prochain tour après sa victoire 2-0 contre l'Autriche. La Jordanie et l'Algérie s'affrontent en ce moment. La Jordanie mène pour l'instant 1-0. 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On reste ensemble encore une petite vingtaine de minutes. Et on revient sur les 10 ans du Brexit, d'abord dans le reportage international dans une ancienne cité minière qui a largement voté pour la sortie de l'Union européenne et qu'il regrette aujourd'hui, du moins qui constate que ça n'a pas du tout aidé à combattre le chômage. On sera aussi à Belfast, l'Irlande du Nord avait voté contre le Brexit, mais aujourd'hui la région est troublée par des mouvements anti-immigration. Nos invités culture signent une bande dessinée consacrée à la guerre civile libanaise, plongée dans une Beyrouth assiégée par l'armée israélienne. C'était en 1982. À suivre également le conseil santé, la musique avec le choix de nos programmateurs avant le retour de l'actualité africaine. Au Roi- Royaume-Uni après la démission du Premier ministre Keir Starmer, trop fragilisé. Son parti, le Labour, travaille à sa succession. C'est Andy Burnham, le maire de Manchester, qui devrait le remplacer à Downing Street. S'il s'affiche pro-européen, il exclut toutefois de revenir sur le Brexit. Le Brexit, c'était il y a 10 ans, jour pour jour, la sortie du pays de l'Union européenne. 56% des Britanniques regrettent aujourd'hui ce choix, selon un sondage. Et c'est le cas notamment dans le nord de l'Angleterre et du pays de Galles, un bassin minier qui faisait la fierté de la région avant sa désindustrialisation. Ces mineurs accusaient l'Union européenne d'être responsable de leur déclassement. Mais aujourd'hui, les conséquences du Brexit ont aggravé le chômage. Reportage d'Emeline Vin à Durham, capitale minière anglaise.
15: Un hémicycle avec 300 sièges en bois, une scène de hauts vitraux.
16: Avant la fermeture des mines, cet endroit bouillonnait de vie.
15: Au XXe siècle, les mineurs de la région de Durham se rassemblaient dans ce parlement pour se syndiquer et réclamer de meilleures conditions de travail et de vie.
16: La solidarité, l'unité, c'était tout l'esprit du parlement des mineurs.
15: Élu travailliste au comté de Durham, pins syndicaliste sur son veston, Rob Crutt a passé 20 ans dans les mines de charbon. En 2016, au moment du référendum sur le Brexit,
16: instinctivement, je voulais voter pour quitter l'Union européenne, que je considère comme une bureaucratie. Mais dans le camp du Leave, c'était les Boris Johnson, les Nigel Farage qui promettaient la Lune. Je me suis dit, si c'est une bonne chose pour eux, ça veut dire que c'est mauvais pour moi.
15: Dans cette région minière, le camp du Leave l'a emporté à 57%, une conséquence de la fermeture des mines dans les années 90, selon Heather Woods, activiste pour la mémoire industrielle.
17: Le chômage a explosé, les magasins ont fermé, et puis l'alcoolisme, les addictions. Après la fermeture des mines, les gens du comté de Durham sont tombés au plus bas.
15: D'autres, comme Andrew McIntyre, le directeur du Parlement des mineurs, devenu centre culturel, croyaient en une réforme.
18: J'aimais l'union douanière et la liberté de mouvement, mais j'aurais aimé une autre relation à l'Europe. Malheureusement, ma voix s'est perdue dans le débat.
15: Un débat ultra polarisé. Le vote Leave a permis d'exprimer un ras-le-bol face à un sentiment de déclassement. Pourtant, déplore Rob Crutt et l'activiste Heather Woods, la sortie de l'UE n'a rien résolu.
16: On avait de l'argent pour les infrastructures, pour le réseau de transport, la sécurité routière. Ça nous permettait de rendre nos villages plus attractifs.
17: Mais non seulement nous n'avons plus cet argent, mais en plus nous n'avons plus de lien avec l'Europe. J'ai l'impression qu'on est très isolé.
15: Le chômage atteint ici 25%. Le Brexit a tout empiré, selon Rob Crutt, en particulier la montée de l'extrême droite de Nigel Farage.
16: La société est de plus en plus divisée. Le risque, c'est qu'on ressente le besoin d'un homme fort pour résoudre les problèmes. Et je crains que Nigel Farage n'endosse ce rôle.
15: L'extrême droite a remporté le comté l'année dernière, soutenue, soupire Heather et Rob, par les anciens mineurs. Emeline Vin, de retour de Durham, RFI.
4: Un reportage à réécouter sur notre site internet. Et ces mineurs, comme de nombreux autres Britanniques, choisissaient donc le 23 juin 2016 de quitter l'Union européenne. Ils espéraient le retour au plein emploi et un contrôle de l'immigration. 10 ans plus tard, le sujet de l'immigration n'a jamais été aussi explosif en Irlande du Nord. Il y a 2 semaines, un ressortissant soudanais a tenté de tuer un habitant de Belfast. La ville a ensuite été le théâtre d'émeutes anti-immigration. Clémence Pénard, vous vous êtes rendu sur place à Belfast, ces violences montrent à quel point la question migratoire, loin d'avoir été réglée par le Brexit, s'est au contraire exacerbée.
19: Oui, pour la 3e année consécutive, la colère gronde en Irlande du Nord. Souvent à la suite de faits divers impliquant des étrangers, les réseaux sociaux s'enflamment et des figures de l'extrême droite s'en emparent et désignent alors les migrants comme boucs émissaires. Une mécanique désormais bien rodée, Jack Kringle est maître de conférences en histoire britannique contemporaine à l'université de Queen's à Belfast.
20: Pendant le conflit des troubles, il s'agissait d'attaques sectaires. On pouvait par exemple voir des familles catholiques chassées, leurs maisons incendiées dans des quartiers protestants. Aujourd'hui, c'est la même tactique, mais dirigée contre des familles issues de l'immigration et parfois simplement des personnes de couleur nées et ayant grandi ici. Au lieu de diriger leur frustration vers ce qu'ils considèrent comme des promesses non tenues du Brexit, d'exprimer leur mécontentement par des voies démocratiques et légitimes, les émeutiers s'en prennent à des innocents.
19: Dans le nord-ouest de Belfast, j'ai rencontré Eli, méfiant envers les journalistes et désormais abstentionniste. Il dit soutenir les manifestations anti-immigration l'immigration, mais condamne tout de même les violences.
0: Il y a eu énormément d'immigrants qui sont arrivés dans le pays et qui sont logés dans des hôtels et ce genre de choses, alors que des gens d'ici vivent à la rue et elles n'ont pas le droit à l'hôtel. C'est un peu injuste et ça s'est aggravé depuis le Brexit au lieu d'aller mieux. Et c'est là que la colère commence. Et après, tous ces jeunes tombent dans le panneau parce qu'ils ont été élevés comme ça après 30 ans à se taper dessus les uns les autres.
4: Et pourtant, Clémence, en 2016, la région avait voté à 56% pour rester dans l'Union européenne.
19: Et oui, à contre-courant du résultat britannique global. Alors, 10 ans après le référendum, disons que le Brexit ne convainc toujours pas en Irlande du Nord. Casey Harrod est professeure de sociologie politique, elle aussi, à l'université de Queen's.
21: Selon notre dernier sondage réalisé en mai sur les résultats du Brexit 10 ans après, 57% des personnes interrogées considèrent que le Brexit est un échec. Ceux qui avaient voté pour rester dans l'Union européenne pensent évidemment que le Brexit n'aurait jamais dû avoir lieu, et ceux qui avaient voté en faveur d'une sortie estiment ne pas avoir obtenu un vrai Brexit ici en Irlande du Nord. Ils reprochent au gouvernement britannique de ne pas avoir tenu ses engagements, notamment sur la réduction de l'immigration.
19: Pourtant, avec seulement 3,4% de la population issue d'une minorité ethnique, l'Irlande du Nord reste la région la moins multiculturelle du Royaume-Uni. En Angleterre, cette proportion atteint les 18%.
4: On reparle des 10 ans du Brexit largement ce matin sur RFI, notamment avec notre grand invité international Michel Barnier, ancien négociateur du Brexit pour l'Union européenne. Il répondra aux questions d'Arnaud Pontus dans 2 heures. RFI 6h21 à Paris. Nos invités culture ce matin sortent une bande dessinée sur la guerre civile libanaise. Selim Nassib et Elena Merej signent le 2e tome du Génie de Beyrouth qui nous plonge dans la capitale libanaise en 1982 et raconte l'arrivée d'un jeune reporter dans cette ville assiégée. Ils répondent aux questions de Muriel Mahalouf.
22: Bonjour Selim Nassib, Elena Merej.
23: Bonjour.
24: Bonjour.
22: Vous êtes auteur, illustratrice de la bande dessinée Le Génie de Beyrouth, dont le 2e tome vient de sortir. Selim, après un 1er tome où vous allez à la maison où vous avez grandi, cette fois-ci vous revenez à Beyrouth en tant que correspondant de guerre. Nous sommes en 1982. Israël a envahi la ville. C'est l'année de la tragédie des massacres dans les camps palestiniens de Sabra et Shatila. Et vous êtes vous-même, Selim, d'une famille juive libanaise. Et vous voyez le drapeau israélien flotter sur votre ville. Qu'est-ce que ça vous fait ?
23: D'abord, la ville n'était pas encore envahie, justement. Elle subissait un siège qui a duré près de 3 mois. Et il s'est créé à l'intérieur de la ville un sentiment de solidarité. C'est pas que les Palestiniens qui étaient dans la ville étaient particulièrement populaires avant cette date, puisqu'ils étaient un peu encombrants. Mais là, simplement parce qu'on se retrouvait tous ensemble dans cette ville, il n'était pas question de les laisser tomber alors qu'un ennemi beaucoup plus puissant qu'eux était là pour les poursuivre jusqu'à Beyrouth.
22: Vous mettez en avant d'ailleurs dans le récit le quotidien des Libanais, cette solidarité, l'humour aussi, vous parlez de l'humour, et même de l'érotisme.
23: Absolument. Pour moi, c'est ça le génie de Beyrouth, c'est que quelles que soient les circonstances, et spécialement quand les circonstances sont difficiles, il se réveille chez les gens quelque chose qui est formidable, et qui est une étincelle, un humour, une ironie, une solidarité, qui n'existe pas forcément en temps normal, mais qui dort vraiment sous la peau, parce que la société civile libanaise est formidable. Elle est extrêmement vivante, et c'est probablement à cause de tous les malheurs et de toutes les difficultés de la vie, c'est quand même un pays qui est en guerre depuis près de 50 ans, qu'il a comme développé des anticorps. Voilà, c'est le génie de Beyrouth.
22: Et Léna, les années 80, vous étiez assez petite. Comment vous avez travaillé en tant qu'illustratrice pour faire revivre le décor de cette histoire ?
24: Le sujet de la guerre, c'est venu déjà dans mon travail avant. J'ai fait un livre sur mon enfance. J'ai fait un livre aussi en 2006, après la guerre israélienne sur le Liban en 2006. Mais là, c'était tout nouveau parce que c'était une période où j'étais enfant, où je devais aussi être fidèle à ce que Selim a écrit. Et du coup, je me suis appuyée sur les photos que Céline m'a envoyées, mais aussi j'ai fait une autre recherche sur toutes les photos qu'on trouve en ligne sur Beyrouth pendant cette période pour pouvoir reconstruire vraiment les immeubles, ce qu'on voit de ces immeubles aussi.
22: Vous êtes allée, Céline, à Beyrouth pour ce travail aussi?
23: Je ne suis pas allée à Beyrouth pour ce travail spécifiquement, mais je suis allée à Beyrouth. Je suis allée à Beyrouth au moment où il y a eu un soulèvement, il y a quelques années, où vraiment les gens en avaient assez de leurs dirigeants et ils ont voulu tous les mettre à la poubelle. Et j'ai été au moment où il y avait l'espoir et c'était formidable de voir les gens dans les rues. Et ensuite, je suis revenu après qu'il y ait eu l'explosion du

0: Atteint de la drépanocytose, elle est avec le professeur Narcisse Elenga.
1: Professeur Narcisse Elenga, bonjour.
2: Bonjour Madame Paré.
1: Vous êtes chef du service de médecine et chirurgie pédiatrique au Centre Hospitalier Universitaire de Guyane, site de Cayenne. Quand on parle de l'hygiène de vie pour améliorer la vie des patients drépanocytaires, on parle de quoi, professeur ?
2: On parle d'abord du suivi médical régulier, mais également d'une hydratation suffisante et régulière jusqu'à avoir les urines les plus claires possibles. On parle aussi de la prévention des infections par la vaccination, mais également par la prise régulière de la pénicilline. On parle aussi d'une hygiène alimentaire avec une alimentation variée et équilibrée. On parle aussi enfin d'un sommeil suffisant et surtout éviter tout ce qui est toxique, tout ce qui est nuisance pour l'organisme.
1: Pourquoi est-ce que la prise d'acide folique est plus que recommandée ?
2: Mais parce que l'acide folique, c'est donc la vitamine B9 qui aide l'organisme à fabriquer les globules rouges.
1: En amont de tout cela, un dépistage précoce de cette maladie est vraiment indispensable. Pourquoi, professeur ?
2: Le dépistage permet de pouvoir faire le diagnostic avant l'apparition des premiers symptômes, ce qui permet donc de pouvoir mettre en place des mesures préventives pour garantir une meilleure qualité de vie et surtout réduire l'apparition des complications.
1: Et éviter la multiplication des crises. Merci beaucoup, professeur Elenga. Vous avez signé l'ouvrage « Drépanocytose et bien-être » aux éditions du Panthéon. Et aujourd'hui, dans Priorité Santé, nous parlons des allergies respiratoires. Elles sont de plus en plus fréquentes. On va parler diagnostic, traitement et surtout prévention avec nos invités. C'est à 9h10 et 1h10 temps universel, à toute heure en podcast sur l'appli RFI Pure Radio.
0: À tout à l'heure, Caroline Paré, RFI 6h27 à Paris. Dans quelques minutes, c'est le retour de l'actualité africaine. En attendant, on fait un tour dans la playlist de RFI. On écoute ce titre, Sweep It au Brésil. C'est de Gambit avec Flavia Coelho et Valeria dos Santos.

0: Rapido Brasil de Gambit avec Flavia Coelho et Valeria Dos Santos sous le choix de nos programmateurs. Et c'est en playlist ce mois-ci sur RFI. C'est ainsi que s'achève cette demi-heure d'actualité réalisée par Diego Tenorio. On se retrouve dans une minute pour le retour de l'actualité africaine.
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0: 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Un nouveau journal d'actualité africaine avec Fabrice Legrier. Bonjour Fabrice.
4: Bonjour Marion, bonjour à tous.
0: Un journal qui commence par un

0: témoignage.
1: Oui, celui d'une jeune femme qui nous racontera le quotidien à El Obeid au Soudan, sous les attaques de drones notamment. Elle a choisi de partir, mais ses parents y vivent toujours. El Obeid encerclée par les paramilitaires des FSR, les forces de soutien rapide, et où l'on craint des atrocités de masse à l'image de ce qui s'était produit à El Fasher en octobre dernier. Alors faut-il craindre un assaut meurtrier? Nous y reviendrons avec notre invité ce matin, Roland Marchal, chercheur à Sciences Po Paris. Reportage aussi à l'aéroport de Bounia dans le nord-est de la RDC, où les vols sont strictement limités aux missions spéciales et à l'humanitaire. Conséquence de l'épidémie d'Ebola qui progresse. Le cap du millier de contaminations vient d'être franchi. Des limitations de vols et de fortes répercussions économiques pour les compagnies aériennes et pour les opérateurs du secteur. Direction Madagascar ensuite, où le FFKM assure être engagé dans la finalisation des préparatifs de la concertation nationale. Le processus devait débuter le mois dernier, mais n'a cessé d'être reporté. Au Mali, des accords passés dans le cercle de Bankas, dans le centre, accord entre les autorités locales et les djihadistes du JNIM liés à Al-Qaïda et qui rendent possible le retour de populations déplacées. Enfin, le journal de la Coupe du Monde à suivre dans une dizaine de minutes. Le Sénégal a perdu face à la Norvège et l'Algérie est actuellement menée par la Jordanie. RFI. L'Algérie qui vient d'égaliser, on vient de l'apprendre. Tout d'abord, au Soudan, la pression s'intensifie sur le chef des forces paramilitaires, le général Emeti, afin de suspendre toute attaque sur la ville de El Obeid. Ce lundi, les États-Unis, le Canada, l'Union africaine, mais aussi l'IGAD ont à leur tour exprimé leur profonde inquiétude face à une attaque imminente de la capitale du Kordofan Nord. Washington a appelé les forces paramilitaires à cesser toute action susceptible de mettre en danger les civils. Le week-end dernier déjà, l'ONU et plusieurs pays européens avaient également fait part de leurs craintes, alors que plusieurs rapports font état de l'arrivée de renforts de troupes et de véhicules armés ces dernières semaines. Les attaques de drones sont quotidiennes, comme en témoigne cette jeune femme, Basma Dafala, qui a quitté El Obeid il y a un an, mais dont les parents vivent toujours dans la ville.
2: Depuis 10 jours, les attaques de drones sont quotidiennes. Elles commencent vers minuit et continuent pendant la journée. Les paramilitaires ont commencé à cibler les stations-service. Ils en ont détruites pas loin d'une dizaine. Ils frappent également les camions qui transportent l'essence. Ils ont également bombardé une centrale électrique. Ils ciblent tous ceux dont les gens ont besoin pour leur rendre la vie plus difficile. Pour mes parents, le plus compliqué, c'est de ne pas avoir de l'eau et de l'électricité. Et puis, tout est devenu beaucoup plus cher. Cela me rend folle. Des fois, je n'arrive pas à dormir. Je suis inquiète pour eux et je les appelle tous les jours. Je leur ai demandé de partir, d'évacuer El Obeid, mais ils ne veulent pas et je ne peux rien faire.
1: Témoignage recueilli par Alexandra Branjon. Un risque imminent d'atrocité de masse à El Obeid, c'est ce qu'affirmait ce lundi soir encore le département d'État américain dans un communiqué. Roland Marchal est chercheur à Sciences Po Paris et au CERI, le centre de recherche international. RFI lui a demandé si le secrétaire général de l'ONU, Antonio Guterres, avait raison de craindre que les horreurs d'El Fasher en octobre dernier se répètent à El Obeid.
3: Oui, alors, compte tenu de l'histoire de cette guerre, on peut évidemment craindre beaucoup. Cependant, un analyste doit quand même rappeler que la perception d'El Obeid par les forces de soutien rapide est quand même très différente de celle d'El Fasher. El Fasher était la capitale du groupe Zagawa qui a fourni l'essentiel des combattants aux forces conjointes alliées des forces régulières qui se sont battues avec détermination dans tout le Darfour contre les forces de soutien rapide, qui se battent aujourd'hui également au Kordofan et qui constituent sans doute l'un des alliés militaires les plus importants des forces armées régulières. Donc l'identification d'El Fasher comme la capitale de nos ennemis les plus jurés ne fonctionne pas pour El Obeid. On peut imaginer, mais en étant optimiste ou très optimiste même, que du coup les violences contre les populations civiles ne seront pas de la même intensité. Ceci dit, depuis ces dernières semaines, on voit les forces de soutien rapide multiplier les frappes sur des infrastructures d'El Obeid, des infrastructures civiles qui visiblement visent à terroriser la population et à l'inciter à fuir la capitale du Kordofan du Nord pour rejoindre Khartoum ou quelque autre endroit, de façon à ce qu'El Obeid soit plus facile à prendre.
1: Roland Marchal, chercheur à Sciences Po Paris et au Centre de Recherches Internationales, le grand invité Afrique de RFI ce matin que l'on retrouvera à 5h50 et 6h49 TU. Dans l'est de la RDC, les derniers chiffres de l'épidémie d'Ebola font désormais état de 254 décès confirmés parmi 1003 cas confirmés. Le cap du millier de contaminations vient donc d'être franchi. Les autorités restent mobilisées. Pour limiter la propagation du virus, le gouvernement avait notamment suspendu les vols à l'aéroport de Bounia dans l'Itourie. Une mesure sanitaire qui ne laisse désormais place qu'aux vols dédiés aux missions spéciales et à l'humanitaire. Mais cette fermeture a aussi des conséquences économiques importantes pour les compagnies aériennes et pour les opérateurs du secteur. Reportage de notre envoyé spécial à Bounia, Pascal Moulégois.
0: 12h30 à l'aéroport de Bounia, un CSA-30 de l'armée marocaine roule lentement sur les tarmacs. Autour de lui, le calme est presque total. Pourtant, des travaux de modernisation ont été menés par la société Mongabang, dont le Guinéen Barry Boubacar est directeur technique.
4: La piste avait une longueur de 1850. À ce moment, elle a été portée à 2500 mètres bitumée terminée. Le tarmac était de 14 000 mètres carrés et aujourd'hui, il est à 28 000 mètres carrés, avec des structures toutes nouvelles.
0: L'ambition affichée par les autorités était clair.
4: La piste peut accueillir les Airbus A320-200. Le tarmac peut accueillir 6 avions de cette catégorie à la fois. Il peut accueillir des avions qui peuvent décoller d'ici pour aller même aux Émirats, comme à Addis Abeba, Nairobi, Johannesburg, comme Air France aussi. Ça, c'est vraiment un soulagement, surtout en cette période d'épidémie d'Ebola où les interventions de tous côtés peuvent être possibles grâce à cet aéroport.
0: Mais depuis la suspension des vols commerciaux décidés pour contenir Ebola, l'activité de Mongabang, qui compte aussi une importante flotte, en pâtit.
4: Notre compagnie, elle fait 3 vols par semaine. Maintenant, tout est résumé à partir de Kisangani. Ici, rien n'arrive. Il y a un grand manque à gagner. Les employés ne travaillent pas.
0: Le ministre de la Santé assure que la réouverture de l'aéroport est désormais possible grâce aux dispositions sanitaires en place. Pascal Moulégois, Bounia, RFI.
1: On l'a appris ce lundi, 8 nouveaux migrants expulsés des États-Unis sont arrivés en Guinée équatoriale jeudi dernier. Ils sont originaires de Jamaïque, d'Ouganda, d'Érythrée, du Sénégal, mais aussi de la République démocratique du Congo. La Guinée équatoriale fait partie des pays africains ayant accepté de participer à un dispositif migratoire américain. Dispositif qui consiste à envoyer des ressortissants étrangers en situation irrégulière aux États-Unis vers des pays tiers. Il s'agit du 4e vol vers la Guinée équatoriale. Au total, 40 personnes y ont été transférés depuis la fin de l'année dernière, et ce en échange du versement par Washington de 7,5 millions de dollars, selon un rapport du Sénat américain. Direction Madagascar, où le Conseil œcuménique des églises chrétiennes, le FFKM, a publié ce dimanche un communiqué pour rassurer sur le calendrier de la concertation nationale. Cette dernière vise à recueillir les attentes et les propositions des citoyens dans tout le pays en vue de préparer un ou plusieurs projets de nouvelle constitution. Une mise au point qui intervient alors que le processus qui était censé démarrer en mai n'a toujours pas été officiellement lancé. À Antananarivo pour RFI, Aurélie Couman.
5: Le Conseil œcuménique des églises chrétiennes assure être engagé dans la finalisation des préparatifs de la concertation nationale avant le déploiement des équipes sur le terrain. Dans son communiqué, il dit travailler à l'organisation des formations, à la coordination des acteurs et à la tenue des consultations dans tout le pays. Le FFKM insiste, il préfère privilégier la qualité du processus plutôt que la précipitation et veut bâtir un consensus national durable ouvert à toutes les sensibilités politiques. Le processus confié aux églises par le président de la transition, Michael Randianirine, devait entrer dans sa phase active dès le mois de mai, mais aucun lancement officiel n'a encore été enregistré. Selon un document de travail, le calendrier du FFKM prévoit en réalité 3 mois de consultation à chaque niveau territorial, puis une phase de consolidation en mars 2027 et une grande concertation nationale en avril 2027. Un calendrier qui interroge notamment les organisations de la société civile. Le gouvernement avait promis de boucler la concertation en 2026 pour des élections en 2027, avec un démarrage retardé. Ces échéances pourraient à leur tour être décalées. Aurélie Couman, Antananarivo, RFI.
1: Au Mali, les habitants d'une dizaine de villages du cercle de Bankass dans la région de Mopti, dans le centre du pays, sont de retour chez eux. Ils avaient fui les violences des djihadistes du JNIM liés à Al-Qaïda et vivaient en situation de déplacés internes depuis près de 7 années pour certains. Après avoir longtemps refusé de conclure des accords locaux avec les djihadistes, les autorités locales et coutumières se sont finalement résignées ces dernières semaines à accepter de se conformer aux règles imposées par le JNIM, et ce afin de ne plus être ciblés par leurs attaques et pouvoir se déplacer librement. David Bachet avec la rédaction en Mandinkan et Full Full des deux RFI.
6: Après avoir longtemps résisté, après s'être vidé de leurs habitants, une dizaine de villages du cercle de Bankas ont conclu ces dernières semaines des accords locaux avec les djihadistes du Jnim liés à Al-Qaïda, rendant possible le retour des populations déplacées. C'est ce dont témoigne, sous couvert d'anonymat, cet élu local.
7: Après la fête de Tabaski...
8: Depuis la fête de la Tabaski, fin mai, on peut compter 14 villages concernés. Deux villages Peul de la commune de Kani, un de la commune de Dimbal et tous les autres villages d'Ogon et Peul de la commune de Bankas. Toujours dans le cercle de Bankas, il y a aussi les communes de Dialassagou et Ségué. Là-bas, dans beaucoup de villages d'Ogon et Peul, les habitants sont de retour.
6: Les règles imposées par les djihadistes correspondent à leur vision de la charia. Pas d'école républicaine, voile obligatoire pour les femmes, pantalon court pour les hommes, manière de prier. En échange, les habitants peuvent enfin se déplacer librement.
7: Hier,
8: on a eu une très grande pluie et maintenant tout le monde peut aller au champ pour cultiver. Ceux qui ont des animaux peuvent aller au pâturage. Il n'y a plus de problème.
6: Des centaines de villages sont actuellement soumis à des accords locaux de ce type dans tout le Mali et notamment dans le centre. Ces accords locaux sont tolérés, voire discrètement encouragés par l'État dans les zones où les djihadistes sont en position de force. Ce fut le cas à Bankas.
1: David Bachet avec la rédaction en mode un camp et full des deux RFI. Enfin, près de 2000 objets pillés durant l'époque coloniale seront restitués par l'Allemagne et les Pays-Bas au Ghana. C'est ce que viennent d'annoncer les autorités ghanéennes et ce dans la foulée de l'importante conférence sur la justice réparatrice. Elle s'est tenue du 17 au 19 juin dernier. Les précisions de Guillaume Thibault.
9: Très impliqué sur les questions des restitutions, Samuel Okudzeto Ablakwa, le ministre ghanéen des Affaires étrangères, a fait cette annonce sur les réseaux sociaux de l'État et indiqué que lors d'une session plénière de la conférence Next Step, les ambassadeurs des Pays-Bas et de l'Allemagne en poste à Accra ont présenté au chef de l'État, John Dramani Mahama, un catalogue qui recense les 2000 objets qui seront restitués. Samuel Okudzeto Ablakwa n'a pas donné de détails sur les artefacts, mais parlé d'œuvres qui ont une importance culturelle historique pour le pays. Autre geste symbolique durant cet événement, le ministre danois des Affaires étrangères, Lars Løkke Rasmussen, a présenté des excuses officielles pour le rôle de son pays dans le système de la traite transatlantique. Le Danemark s'est aussi engagé à sauvegarder d'importants sites patrimoniaux au Ghana, des forts et des châteaux utilisés durant la traite. Le ministre Ablakwa a indiqué que ces annonces sont des signes encourageants pour lutter contre les injustices historiques et accélérer la restitution des biens culturels en Afrique.
1: Guillaume Thibault, c'est la fin de ce journal sur RFI. Il est 6h43 à Paris, 4h43 en temps universel.
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1: Et à suivre, le journal de la Coupe du Monde, c'est dans un court instant avec les tout derniers résultats et notamment la défaite du Sénégal face à la Norvège et le match Algérie-Jordanie qui se déroule en ce moment même, match nul un partout. Et puis on s'intéresse au cinéma africain cette semaine sur RFI et pour le deuxième volet de cette série, Ouda Ibrahim nous dresse ce matin le portrait de Marpessa Dawn, une américaine afro-descendante, danseuse, chanteuse, comédienne, véritable référence pour le 7e art africain. Afrique Echo à Antananarive ce matin. Un reportage au cœur de l'usine Tanzaka Food, usine qui produit des aliments thérapeutiques pour lutter contre la malnutrition infantile. Une industrie à mi-chemin entre agroalimentaire et pharmacie et une production locale qui permet aux acheteurs de réduire les coûts et d'augmenter le nombre d'enfants traités. Enfin, nous retrouverons Maman qui lui aussi nous parlera du mondial de football à sa manière.
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1: Et le journal de la Coupe du Monde, justement avec vous, Esteban Miralles, bonjour.
12: Bonjour Fabrice, bonjour à tous.
1: Alors Esteban, l'équipe de France a validé son ticket pour les 16e de finale de cette Coupe du Monde, dans des conditions météo très difficiles.
12: Après leur succès il y a une semaine face au Sénégal, les Bleus ont battu ce lundi l'Irak 3-0, deux buts de Kylian Mbappé et un d'Ousmane Dembélé. Un match assez tranquille sur le terrain pour les hommes de Didier Deschamps, ou presque, puisqu'il y a eu une interruption de 2 heures à la fin de la première période en raison des éclairs et orages qui ont éclaté dans le ciel de Philadelphie. Les spectateurs ont dû quitter les tribunes pendant toute cette interruption. Frédéric Sutton en a rencontré quelques-uns à l'issue de la rencontre.
13: Qu'est-ce que vous avez fait là pendant l'interruption?
14: On a été fumé, on a bu des bières, voilà, la base.
15: La base de tout supporter, ils ont été douchés, ils ont dû se réfugier dans les coursives du stade. Les 70 000 spectateurs du Stadium de Philadelphia n'ont pas eu le choix. Quand le tonnerre gronde, on vide les tribunes, protocole orage oblige. L'arbitre venait de siffler la mi-temps et l'équipe de France menait 1-0. Les joueurs ne sont revenus que 2 heures plus tard. Des holas, des cris, des chants qui ont accompagné leur retour. Mbappé, Dembélé et Oli mobilisés ont régalé. Un match sans fin dont les supporters se souviendront.
16: Ouais, un peu agité avec l'arrêt du match, mais je pense que c'était quand même pour la bonne cause, pour la sécurité des gens dans le stade et pour les joueurs. C'était un peu étrange en fait, mais bon, on a fait avec, hein. Il y a pire comme destin.
17: Complètement folle. Pendant une heure sous la pluie, mais bon, là, c'est terminé. Il n'y a pas eu d'annulation de match ou quoi que ce soit, donc cool.
15: Dans 4 jours, on remet ça. L'équipe de France retrouvera la Norvège, elle aussi qualifiée, pour savoir qui terminera premier du groupe. Frédéric Chuteau, Philadelphie, RFI.
12: Et la Norvège qui rejoint donc également les 16e de finale après son succès 3-2 face au Sénégal. Les Lions de la Teranga sont tombés sur un Erling Haaland des grands soirs, auteur d'un doublé. Ismaïla Sarr a lui aussi inscrit 2 buts pour le Sénégal, mais le constat est implacable. 0 point en 2 matchs. Écoutez la réaction du sélectionneur Papillon.
18: Un match difficile face à une équipe de la Norvège qui nous a posé des problèmes, qui a été très, très efficace, donc qui nous a mis des buts à des moments où c'est le pire moment de prendre des buts, surtout quand on prend un but juste avant d'aller à la mi-temps et quand on revient encore, le moment où on commence à se retrouver, on reprend encore en deuxième. Ça n'a pas été facile, maintenant faut les féliciter. Et moi, j'encourage mes joueurs. On sait que ce n'est pas facile parce qu'on voulait un résultat positif. Malheureusement, ça l'a pas été. Maintenant, il nous reste un match. Il faut se focaliser sur ce dernier match et aller le jouer à fond pour prendre les 3 points et espérer.
12: Les Sénégalais devront donc impérativement s'imposer face à l'Irak pour espérer se qualifier pour la suite de la compétition.
1: Et Esteban, la Coupe du Monde a désormais un nouveau meilleur buteur après le succès de l'Argentine 2-0. C'était hier soir face à l'Autriche.
12: Oui, Lionel Messi entre une fois de plus dans la légende de son sport en inscrivant un doublé. La Pulga dépasse Miroslav Klose et compte désormais 18 buts en Coupe du Monde. Messi qui va fêter ses 39 ans demain et qui a inscrit tous les buts de l'Argentine depuis le début du Mondial. Déjà 5 buts pour lui. L'Argentine qualifiée pour les 16e de finale et assurée de finir première de son groupe. Et puis un mot de l'Algérie qui défie actuellement la Jordanie dans l'autre match de ce groupe. L'Algérie qui était menée à la mi-temps et qui pour le moment a réussi à renverser la rencontre 2-1 pour les Fenech. Il reste encore 5 minutes à jouer dans ce match.
1: Un match avec pas mal de rebondissements. On le suit pour vous sur RFI. C'était le journal de la Coupe du Monde avec Esteban Mirales. Merci Esteban.
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1: Les grands titres de l'actualité internationale et à la une ce matin, un anniversaire. Il y a 10 ans, les Britanniques votaient en faveur d'une sortie de l'Union européenne. Un Brexit approuvé avec 51,4% des voix. Vote dont les effets se font encore ressentir aujourd'hui, à commencer par une instabilité politique. Aucun Premier ministre n'a depuis effectué un mandat complet de 5 ans. Et ce ne sera pas le cas non plus de Keir Starmer, le travailliste qui a annoncé sa démission hier. Il continue d'exercer ses fonctions jusqu'à la nomination de son successeur. Et pour évoquer les 10 ans du vote du Brexit, notre grand invité international sera ce matin Michel Barnier, négociateur pour les Européens de la sortie du Royaume-Uni de l'Union Européenne. Ce sera à suivre à 6h20 en temps universel. Les négociations États-Unis-Iran, les États-Unis qui annoncent suspendre pour 2 mois leurs sanctions sur le pétrole iranien. Le vice-président Jed Evans assure que Téhéran accueillera à nouveau des inspecteurs de l'Agence internationale de l'énergie atomique, alors que côté iranien, on assure seulement que la coopération va reprendre avec l'AIEA. Autre sujet de discussion, le détroit d'Ormuz. Pas de retour à une situation normale d'avant-guerre, affirme le négociateur iranien. L'Iran qui entend conserver le contrôle de ce détroit stratégique. Et puis l'actualité en France, l'historien et résistant Marc Bloch, fusillé par les nazis en 1944, va faire son entrée au Panthéon aujourd'hui. Et à cette occasion, RFI vous proposera une édition spéciale. Ce sera après le journal de 19h, heure de Paris. Pour leur place au deuxième épisode de notre série consacrée au cinéma d'Afrique. Et ce matin, on revient sur le parcours d'une vedette, une américaine afro-descendante, Marpessa Dawn, née en janvier 1934 dans une ferme près de Pittsburgh en Pennsylvanie. Elle fait son apparition dans les années 60 sur la scène parisienne et devient rapidement une fée, une référence pour le cinéma africain qui la considère comme pionnière et qui s'identifie à elle. Marpessa Dawn, danseuse, chanteuse, comédienne, qui a toujours fait la fierté des Afro-descendants. afro-descendants. Voici un portrait de cette femme qui a marqué un moment la croisette de Cannes, le public et le monde du cinéma à Paris et ailleurs. Ouda Ibrahim.
19: En 1934, Marpessa Daun quitte les États-Unis pour s'installer en Europe. Elle danse, chante et figure dans des courts-métrages et des séries télévisées. Elle apparaît dans le court-métrage Afrique sur scène, réalisé en 1955 par un collectif d'Africains étudiants de cinéma à Paris. Elle est considérée comme africaine. Rahmatou Keïta, réalisatrice du Niger, qui a fait un travail sur les pionnières dans le cinéma africain.
20: L'Afrique, c'est un seul monde. Quand on commence à parler de nos héritages, c'est sur le continent africain et c'est tous les continents où les nôtres ont été déportés et leurs descendants. Donc, c'est ça aussi qui fait qu'on peut se réclamer de son héritage. Aussi parce que le premier film dans lequel on la voit, c'est Afrique sur scène. C'est aussi peut-être le côté qu'elle soit et américaine et vivant en France fait qu'on se réclame un peu plus d'elle. C'est une vision de l'Afrique qui est comme ça.
19: La chance sourit à Marpessa Daun quand elle rencontre le réalisateur Marcel Camus. Il fit d'elle, à l'âge de 24 ans, érudisse dans son film Orfeu Negro, primé de la Palme d'Or au Festival de Cannes en 1959, puis du Golden Globe et de l'Oscar du meilleur film étranger l'année suivante. Elle devient célèbre, une vedette, l'une des vedettes préférées des Parisiens, écrivait le journal Le Monde à l'époque, mais elle ne semble pas aimer ce mot, extrait d'archives de l'INA.
21: Je ne sais pas si je comprends très bien le mot vedette. Le mot vedette, pour moi, c'est très superficiel. Je ne sais pas ce que j'étais pour les autres. Moi, j'ai toujours voulu faire mon travail en tant que comédienne, actrice. Et jusqu'ici, j'ai toujours eu la chance de continuer à travailler dans ce domaine. En vedette, je ne sais pas.
19: Marpessa Daun espérait, après Orfeu Negro, prolonger sa carrière artistique en bénéficiant de la notoriété acquise, mais sans succès. Elle n'a joué finalement que dans une dizaine de films, plutôt de rôles exotiques ou exubérants. Marpessa Daun est morte en août 2008 à Paris.

0: Voilà pour le portrait de Marpessa Dawn, signé Ouda Ibrahim. Deuxième épisode de notre série consacrée au cinéma africain, toute cette semaine sur Radio France Internationale. C'est une industrie à mi-chemin entre l'agroalimentaire et la pharmacie à Madagascar. Les 89 employés de l'usine Tanzaka Food fabriquent chaque année 3000 tonnes de produits nutritionnels. Objectif, combattre la malnutrition infantile. Parmi ces produits, l'aliment thérapeutique prêt à l'emploi. Il est destiné aux enfants qui souffrent d'émaciations sévères. C'est la forme la plus mortelle de malnutrition. Cet aliment conditionné en sachet est utilisable sans hospitalisation et sa production locale a permis aux acheteurs, principalement l'UNICEF, de réduire les coûts et d'augmenter le nombre d'enfants qui sont traités. Afrique Éco, reportage Guillaume Fabry.
1: Des arachides d'Inde et d'Argentine, du lait en poudre importé d'Europe, des huiles, du sucre et surtout une formule de 30 vitamines et micronutriments. Tous ces ingrédients sont assemblés en Tananarive pour aboutir à l'aliment thérapeutique prêt à l'emploi. Une pâte épaisse respectant les meilleurs standards sanitaires.
2: On va passer sur une première phase qui est le pré-mélange. Donc on va intégrer les trois premières matières principales. Ensuite, on va passer par la thermisation. La thermisation sert en fait à éliminer tous les risques microbiologiques.
1: Randy Raswamy Ramanan est directrice de division de la marque Tanzaka Food.
2: L'ensemble de nos matières premières sont importées parce que nous sommes tenus de respecter un cahier des charges déjà très précis. Malheureusement, actuellement à Madagascar, nous n'avons pas encore de fournisseurs qui arrivent à fournir donc les matières premières à la hauteur des exigences qui sont imposées par ce produit-là.
1: Filiale du groupe malgache Bazan, Tanzaka Food est capable de produire jusqu'à 6000 tonnes d'aliments nutritionnels par an, contre 1000 tonnes à sa création en 2009.
2: Sur les deux dernières années, on a beaucoup exporté au Zimbabwe, au Mozambique, un peu au Soudan du Sud, en sachant que c'est notre partenaire, l'UNICEF, en fait, qui redirige les besoins en fonction de la situation nutritionnelle dans les différents pays alentours.
1: Mais la majorité de la production est réservée à Madagascar. Mathieu Joyeux est chef de la nutrition pour l'UNICEF dans le pays.
3: On a à peu près, en moyenne chaque année, entre 100 et 120 000 enfants qui sont malnutris aigus sévères. La majorité se trouve essentiellement dans le Grand Sud, le Sud-Est, mais on a aussi des taux de malnutrition aiguë sévère très élevés en zone urbaine, à Tana.
1: Le traitement dure 4 à 8 semaines à raison de 3 sachets par jour.
3: Avant ce produit thérapeutique, donc il y a une trentaine d'années, il fallait renutrir l'enfant 8 fois par jour, sous supervision médicale continue. Donc la révolution pour nous de ce produit, c'est qu'on a pu faire sortir les enfants des hôpitaux et ils prennent leur traitement à la maison. Et on a fait réduire les coûts globaux en appuyant la création de nouvelles usines de production, y compris une production locale ici à Madagascar, qui nous permettent donc de couper sur les coûts logistiques pour rendre encore une fois ce produit beaucoup plus disponible.
1: La quasi-totalité des enfants souffrant d'émaciation à Madagascar reçoivent l'aliment thérapeutique. Ceux atteints de malnutrition modérée, dont le nombre a augmenté de 46% depuis 2024 dans le Grand Sud, n'ont en revanche pas tous accès à des suppléments nutritionnels adaptés. La faute à des financements internationaux en forte baisse. L'usine de Tanzaka Food ne tourne aujourd'hui qu'à 50% de sa capacité. Guillaume Fabry, Tananarive, RFI.
0: Antananarive, où il est 7h55 à l'heure actuelle, 4h55 en temps universel. Tenez un petit point sur la Coupe du Monde de football. Je vous rappelle que l'Algérie affronte en ce moment même la Jordanie et les Algériens mènent 2-1. Pourquoi je vous reparle de cette Coupe du Monde de football? Eh bien parce que Maman se penche aussi sur ce mondial ce matin. Mondial qui est un grand marché où les joueurs sont les produits.
4: Oui, dans l'entourage des hippos zélés, l'équipe nationale de football du Gondwana, la Coupe du Monde, c'est pas seulement du foot, c'est surtout de l'immobilier, de la finance et un peu de sport entre deux transactions financières. Ah bah oui, les dirigeants de la Fédération Gondwanaise de foot, eh ben ils ne regardent pas les matchs, hein. Non, ils regardent les cours et les valeurs marchandes des joueurs. Parce qu'au Gondwana, un sélectionneur ne convoque pas des joueurs, non, il convoque des opportunités d'investissement. Ah bah oui, parfois tu te demandes pourquoi certains joueurs se retrouvent soudain titulaires en Coupe du Monde alors que personne ne les connaît. Et parfois, ils jouent dans des clubs tellement discrets que même Google Maps hésite à les localiser. Et là, mon ami, ne te demande pas, mais il sort d'où celui-là ? La réponse est simple. Celui-là, là, il a un très bon réseau. Ah oui, parce que dans notre football moderne, le 4-4-2 a été remplacé par un nouveau système tactique, le 2-3-5. Deux agents, trois intermédiaires, cinq comptes offshore pour virer les commissions sur les transferts des joueurs. Eh oui, la Coupe du Monde de football est devenue une grande foire commerciale, un salon international du joueur exportable. Avant, on disait « Oh, ce joueur, il joue pour le drapeau national hein. ». Aujourd'hui, on dit qu'il joue pour le catalogue de son agent. Et dans les tribunes VIP, on n'entend plus « Allez, les hypposez-les !» mais plutôt « Combien tu en veux pour ce joueur-là » Parce que chaque match est une bourse en direct, mon ami. Un joueur fait une bonne passe, plus 2 millions sur sa valeur. Un but, plus 10 millions. Et pendant ce temps-là, le sélectionneur gondouanais devient un trader. Bah oui, il ne remplace pas un joueur pour des raisons tactiques. Non, c'est pour faire monter les enchères. Bon, lui-là, je vais le faire entrer à la 60e minute, histoire de créer de la rareté sur le marché. Même les blessures des joueurs deviennent stratégiques. Bah oui, un joueur ne sort pas parce qu'il est blessé, mais parce qu'on protège sa valeur. Comme une œuvre d'art qu'on ne sort pas trop souvent de peur qu'elle perde de sa cote. Aujourd'hui, dans le football, l'agent n'est pas un intermédiaire. Il est à la fois conseiller, négociateur, visionnaire et parfois sélectionneur officieux. Parce que dans ce supermarché de la Coupe du Monde de football, il y a des promotions exceptionnelles. Hein. Un latéral à acheter, mon ami, tu as son cousin inclus. Trois sélections en équipe nationale pour un joueur et hop, un bon transfert pour lui en Europe. Mais attention, il y a aussi des invendus. Bah oui, c'est les vrais talents, ceux qui jouent très bien mais qui n'ont pas d'agent bien placé. Ceux-là, ils regardent la Coupe du Monde à la télévision là-bas au pays. À demain.
0: À demain, Maman, que vous pouvez retrouver également sur RFI.fr et sur l'application RFI Pure Radio. Et puisqu'on parle mondial, les Algériens mènent toujours 2-1 face à la Jordanie. Un grand merci à Xavier Besson à la rédaction en chef ce matin, Pauline Berthélémy à la réalisation. Merci à vous pour votre fidélité. Dans un instant, RFI Matin présenté par Andréane Mellard.
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13: Bonjour tout le monde, ravi de vous retrouver ce mardi 23 juin 2026, 10 ans très exactement après le vote des Britanniques en faveur du Brexit, le Royaume-Uni en pleine crise politique et des regrets à peine voilés. On va en parler, lui était l'un des négociateurs du Brexit pour l'Union Européenne, Michel Barnier, député, ancien Premier ministre français. Et notre invité ce matin, rendez-vous 8h20. Bonjour Martin Guez.
15: Bonjour Andréane Mellard, bonjour à toutes et à tous.
13: À la une de votre journal, Martin, l'Iran et les États-Unis se quittent. En Suisse, le Liban et Israël se retrouvent à Washington.
15: Les discussions techniques sont terminées à Lucerne, en Suisse. Selon Téhéran, d'autres reprennent aujourd'hui dans la capitale américaine. Cinquième round de pourparlers entre les autorités libanaises et l'État hébreu. Alors que le cessez-le-feu semble être respecté ces derniers jours, nous appellerons Paul Ralifé à Beyrouth dès le début de ce journal. C'était donc il y a 10 ans, jour pour jour, le Royaume-Uni quittait l'Union Européenne. Le fameux Brexit que beaucoup de jeunes britanniques regrettent aujourd'hui. 23e jour de manifestation consécutive en Albanie, des protestataires qui réclament le départ du Premier ministre Edi Rama. Et puis enfin le Sénégal au bord du gouffre, c'est la panique dans la tanière après la deuxième défaite en deux matchs des Lions à la Coupe du Monde de football.
13: 5e round de négociations ce mardi entre le Liban et Israël. Encore une fois, ça se passe à Washington.
15: Mais cette fois-ci, Andréane, les données de l'équation ont un petit peu changé. Alors qu'à quelques milliers de kilomètres en Suisse, les États-Unis et l'Iran se sont mis d'accord pour la création d'une cellule préventive visant à mettre fin à la guerre entre Israël et le Hezbollah. Guerre qui a fait plus de 4000 morts depuis le 2 mars au Liban, où aucune violation de cessez-le-feu n'a cependant été signalée ces 3 derniers jours. Le Liban, le retrouve notre correspondant, Paul Ralifé. Paul, Israël et le Hezbollah campent sur leur position. L'État hébreu ne compte pas quitter le sud Liban et le Hezbollah rejette toujours ses discussions à Washington.
8: Oui, Martin, mais au-delà des déclarations des Israéliens et du Hezbollah, il est clair que les négociations reprennent à Washington dans un contexte différent des précédents rounds. Même s'ils ne sont pas présents physiquement autour de la table, l'ombre de l'Iran et du Hezbollah plane au-dessus des négociateurs libanais et israéliens avec la bénédiction des États-Unis. Les arrangements convenus entre Washington et Téhéran en Suisse consacre en quelque sorte l'échec de l'un des principaux objectifs de la guerre qui était de séparer les volets libanais et iraniens. Le dossier libanais a occupé une grande partie des discussions entre les Iraniens et les Américains et les deux parties ont convenu, vous l'avez dit, de la création d'une cellule de déconfliction chargée de consolider le cessez-le-feu à travers des mesures qui seront proposées ultérieurement. Ce mécanisme comprend les États-Unis, l'Iran, le Liban, le Qatar et le Pakistan. Le fait que Washington et Téhéran siègent ensemble dans une structure chargée du dossier libanais constitue une reconnaissance explicite du rôle iranien. Cela signifie aussi que les négociations directes menées à Washington entre des délégations libanaises et israéliennes apparaissent désormais comme une sorte d'extension ou de prolongement du dialogue irano-américain. L'idée d'un retrait partiel simultané entre le Hezbollah et l'armée israélienne fait son chemin. La zone pilote que le Liban proposerait serait celle de la forteresse de Beaufort et de ses environs.
15: Merci Paul Ralifé, en direct de Beyrouth sur RFI.
13: Le Royaume-Uni dit bye-bye à Keir Starmer.
15: 10 ans, jour pour jour, après avoir dit bye-bye à l'Union européenne, hasard du calendrier, le Premier ministre travailliste a démissionné hier, un peu moins de 2 ans après son arrivée au pouvoir. Lui qui était partisan d'un réchauffement avec l'Union européenne, une politique de rapprochement raccord avec le sentiment actuel des Britanniques qui sont de plus en plus nombreux à regretter d'avoir quitté lieu le 23 juin 2016, un Brexit approuvé à l'époque par 52% des votants. Un vote porté surtout par les électeurs les plus âgés aux lourdes conséquences pour les plus jeunes, bien plus pro-européens que leurs aînés. Fin du programme Erasmus qui reprendra l'an prochain, difficulté pour s'installer et travailler au sein de l'Union européenne. 10 ans après, ce sont eux qui payent les pots cassés, même si beaucoup étaient trop jeunes à l'époque pour voter. Reportage à Londres, Emeline Vin.
9: De la campagne de 2016, Adam se souvient des politiques qui venaient à la sortie de son lycée pour influencer via les jeunes le vote des parents. Aujourd'hui, ce consultant regrette surtout la liberté de mouvement.
10: Ce vote a eu un impact sur ma génération. Erasmus, travailler dans l'Union européenne. Nos parents ont pu faire tout ça, mais pas nous. La décision ne nous a pas appartenu, mais c'est nous qui en avons fait les frais.
9: Allongé dans l'herbe, le téléphone sur une playlist de pop américaine, Sophie avait 7 ans au moment du référendum. Alors, le Brexit...
11: Je ne sais pas ce que ça a changé. J'étais trop petite pour me préoccuper des voyages, tout ça. Mais maintenant que je suis plus âgée, c'est ce que j'ai toujours connu.
9: Elle espère avoir l'opportunité d'étudier en Europe après le lycée. Le gouvernement a relancé cette année le programme Erasmus, une expérience qu'aura manqué Mike, 21 ans. Et pourtant...
16: Le pays a décidé, il faut respecter cela, c'est la démocratie. Cela ne me plaît pas, mais c'est comme ça. Ils ont choisi. Peut-être que dans 15-20 ans, on reverra le problème.
9: Il y a 10 ans, les jeunes Britanniques de moins de 25 ans avaient voté à 75% pour rester dans l'UE. Emeline Vin, Londres, RFI.
15: Et un sommet bilatéral était prévu à Bruxelles le 22 juillet entre le Royaume-Uni et l'Union européenne, censé contribuer au rapprochement entre les deux parties. Un sommet qui devrait finalement être reporté après l'annonce de la démission de Keir Starmer.
13: Appel au calme en Colombie.
15: Un appel au sang-froid d'Ivan Cepeda, candidat de gauche et finaliste malheureux de la présidentielle dans le pays. Au lendemain des violences survenues notamment à Bogota ou à Cali qui ont émaillé les rassemblements de ses partisans pour protester contre la victoire d'Abelardo de la Esprilla, nouveau président d'extrême droite du pays, même si l'officialisation des résultats devrait se faire ce mercredi.
13: Une nouvelle alerte internationale au Soudan, inquiétude générale autour de la ville d'El Obeid.
15: Après les Nations Unies hier, les États-Unis ainsi que le Canada et l'Union africaine ont à leur tour exprimé leur profonde inquiétude face à une attaque imminente sur la capitale du Nord Kordofan. Washington Washington a appelé les FSR à cesser toute action susceptible de mettre en danger les civils. L'actualité africaine marquée aussi ce matin par ces nouvelles opérations de rapatriement en Afrique du Sud, alors que le 30 juin approche, date fixée comme ultimatum par les militants contre l'immigration illégale qui ont annoncé de nouvelles actions. Les violences xénophobes qui ont déjà causé la mort d'au moins 3 personnes en Afrique du Sud, selon les autorités qui craignent que le mouvement anti-immigration ne prenne de l'ampleur. Les principaux syndicats du pays ont appelé les travailleurs à ne pas prendre part à ce mouvement et à ne pas déserter leur poste. Différents groupes contestataires promettent des manifestations dans le calme, mais les pouvoirs publics se méfient de possibles débordements. Claire Bargelès.
17: Les autorités sont sur le qui-vive, ayant en mémoire les émeutes de 2021 qui avaient fait plus de 350 morts suite à l'incarcération de l'ancien président Jacob Zuma. Cette fois-ci, elles ne veulent pas être prises par surprise et l'armée pourra si besoin être mobilisée pour compléter la présence policière. C'est une opération onéreuse, comme le détaille le ministre de la police, Firoz Khachalia.
18: Ça va coûter près de 600 millions de rands à nos services. Voilà ce que représentent financièrement les tentatives de déstabilisation du pays. C'est la responsabilité de la police sud-africaine de protéger les infrastructures et d'assurer la sécurité de la population.
17: Le gouvernement devrait rencontrer différents élus locaux dans la semaine et multiplie les appels au calme et à la conduite de manifestations pacifiques. Plus surprenant, le roi des Zoulous a lui aussi pris la parole pour condamner tout recours à la violence. Et ce, alors que Missi Zoulou Zoulou lui-même, ainsi que son père, ont eu par le passé une position très ambivalente sur la question.
19: Les gens sont toujours en quête d'une vie meilleure, cherchant à voir si l'herbe est plus verte ailleurs pour eux et pour leur famille. Je vous le demande, peuple Zoulou, descendant de Chaka, ne faites pas verser du sang, ne maltraitez pas ces personnes. Elles sont pauvres, tout comme nous, c'est pourquoi elles sont ici.
17: Les violences anti-immigration illégales dans le pays ont déjà fait 3 morts cette année, selon les pouvoirs publics sud-africains, 2 ressortissants mozambicains et 1 malawite. Claire Bargelès, Johannesburg, RFI.
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13: Et Tirana, où il est 7h08.
15: La capitale de l'Albanie, où des milliers de personnes ont défilé dans les rues hier pour le 23e soir de suite. Contestation à la base contre le projet immobilier de la famille Trump sur la côte adriatique. Les revendications de ce qu'on appelle la révolution des flamants roses s'étendent désormais au plan national et vise surtout le Premier ministre Edi Rama au pouvoir depuis 2013. Reportage, Louis Seyé.
20: Chaque soir, depuis 3 semaines, Sarah et ses amis viennent crier leur colère sur les boulevards de Tirana. Enroulée dans un drapeau albanais, cette étudiante de 19 n'en peut plus d'une classe politique jugée corrompue et soumise aux intérêts mafieux.
21: Il est temps que toute la jeunesse, mais aussi les autres générations et tous ceux qui le peuvent sortent pour protester pour notre pays. Car l'Albanie n'est pas à vendre. Elle appartient aux Albanais et pas à quelques bandits.
20: Toujours un mégaphone à la main, Arben Kola est l'un des animateurs de cette mobilisation. Elle dépasse aujourd'hui la seule question du projet de complexe touristique associé à la famille Trump.
22: C'est une lutte pour renverser le système. Ce n'est pas une lutte contre l'Amérique et la famille Trump. Ils ont été piégés par notre Premier ministre. Il n'a qu'une solution, démission, démission, démission.
20: D'Italie, de Suisse ou de France, depuis quelques jours, des centaines d'Albanais reviennent au pays pour participer à cette révolution des flamants roses. Olsi, 44 ans, arrive tout juste d'Allemagne.
23: Aujourd'hui, cette jeunesse est en train de changer les choses et je pourrai bientôt rentrer vivre ici avec mes enfants.
20: Alors que les manifestants réclament son départ sans condition, le Premier ministre Edi Rama continue de minimiser l'ampleur de la contestation et refuse toute concession. Louis Seyé, Tirana, RFI.
13: En France, un rapport accablant après la mort de la jeune Liana,
15: dont le corps a été retrouvé il y a 3 semaines dans le sud-ouest du pays. Le rapport pointe une série de dysfonctionnements du parquet et de la gendarmerie en charge du dossier. Le principal suspect était un multirécidiviste. L'État français a annoncé le réexamen en urgence de 70 000 dossiers de plaintes, ce qui a abouti au placement en détention provisoire de 134 personnes. Des sanctions ont aussi été annoncées par le Premier ministre Sébastien Lecornu et par le ministre de la Justice, Gérald Darmanin, invité de TF1 hier soir. Il exclut en revanche toujours de démissionner, Charlotte Urien-Tomaca.
13: Dans la foulée de la remise du rapport ce lundi matin, Gérald Darmanin a annoncé quant à lui l'ouverture d'une enquête administrative visant la substitute de la procureure d'Auch.
1: J'engage ce soir une procédure disciplinaire, une enquête administrative pour engager des sanctions qui seront là à la hauteur des défaillances graves constatées pour le substitut du parquet d'Auch.
2: Le ministre de la Justice a par ailleurs retiré à la substitute son habilitation à mener des enquêtes et traiter des dossiers s'agissant des mineurs. Sous pression depuis les révélations sur les manquements de la justice après la mort de la jeune Liana, Gérald Darmanin a reconnu des défaillances importantes dans le traitement des signalements à la justice dans ce dossier, mais continue de balayer l'argument des moyens insuffisants, rejetant ainsi la justification des syndicats de magistrats.
1: On voit qu'il y a des défaillances très importantes qui ne sont pas dues dans le cas très précis à des manques de moyens ou à des problèmes quelconques. Ils sont dus, me semble-t-il, à des défaillances personnelles.
2: Quant à sa place au gouvernement, le ministre a une nouvelle fois fermé la porte à tout départ, au motif que cette défaillance ne tenait pas aux instructions que le ministère a données.
1: Évidemment que chacun a une part de responsabilité. La mienne, c'est de mettre une pression saine, en respectant l'état de droit, sur les procureurs généraux. Est-ce que nous avons tous bien fait ? La réponse est non. Évidemment que nous avons tous à nous remettre en cause.
2: Des appels à sa démission continuent pourtant de se multiplier, de LFI au RN, en passant par le Parti Socialiste.
15: Et deux gendarmes vont eux être mutés. Une enquête interne a été demandée par le ministre de l'Intérieur, Laurent Nunez.
13: Enfin, Martin, c'était la nuit du chasseur au Mondial de foot.
15: Les chasseurs de but qui ont visé juste Lionel Messi, d'abord auteur d'un nouveau doublé, et désormais meilleur buteur de l'histoire de la Coupe du Monde avec 18 réalisations. La Pulga qui a permis à l'Argentine de l'emporter 2-0 contre l'Autriche. Doublé aussi pour Kylian Mbappé qui permet à la France de battre l'Irak 3-0. Et puis un autre doublé pour Erling Haaland, le cyborg norvégien qui envoie les siens en 16e de finale après leur victoire 3-2 face au Sénégal. Le Sénégal désormais au bord du gouffre, Antoine Grenier.
3: Du dépit et de l'incompréhension au sortir du match, les supporters sénégalais étaient unanimes.
4: Bon, c'est fini, deux défaites. On a encaissé 6 buts. Donc, même si on gagne 10 buts à 0 contre l'Irak, on avait maintenant moyen. Notre goal average, c'est moins. 6 buts encaissés, 3 buts à marquer. Bon.
24: C'est une relation qui est finie. On a gagné la CAN avec l'équipe, c'est bien, mais quand même le sport ça évolue et la Coupe du Monde c'est du haut niveau, donc il faut mettre les jeunes, les jeunes doivent jouer.
3: Les Lions auraient dû faire mieux face aux Norvégiens avec une autre équipe alignée d'entrée que celle qui avait perdu face à la France. Le capitaine Kalidou Koulibaly était au centre des regards. Impliqué sur les trois buts norvégiens, le défenseur a paru dépassé, mais son sélectionneur, Pape Thiaw, assume ses choix.
25: Oui, c'est sûr qu'après une défaite... Il y a toutes ces genres de questions qui vont se poser, mais je pense que voilà, après il y a des choix qui ont été faits pour encore remettre la même équipe. Voilà, mais maintenant c'est ça, nous c'est le collectif. Il nous reste un match.
3: Le Sénégal qui devra s'imposer face à l'Irak vendredi à Toronto en clôture du groupe I et idéalement avec le plus grand écart possible. Il comptera pour cela sur Ismaïl Assar, auteur d'un doublé face aux Norvégiens. Antoine Grenier, New York, RFI.
15: Et puis enfin, ça vient de se terminer. L'Algérie qui a renversé la Jordanie. Les Fennecs qui ont fini par s'imposer 2-1.
13: Merci Martin Guez. Toutes les dernières infos sur cette Coupe du Monde, on y revient dans nos journaux dédiés ce matin. Rendez-vous dans une demi-heure. L'info tout autour du monde, c'est RFI Matin et on est ensemble comme chaque jour jusqu'à 8h temps universel avant de retrouver Juan Gomez pour une émission d'appel sur l'actualité en direct de Dakar aujourd'hui. Au programme du débat, ce tandem au sommet de l'État sénégalais, le président Bassirou Diomaye Faye et le président de l'Assemblée nationale Ousmane Sonko vers une cohabitation sous tension. La question est posée, votre avis nous intéresse, vous nous appelez. Dès maintenant, le standard est ouvert. Ce matin, on parle aussi de ses craintes autour d'un risque imminent d'atrocité de masse à El Obeid, cette grande ville du Soudan, crainte sur lesquelles on interroge ce matin notre grand invité Afrique, le chercheur Roland Marshall. Rendez-vous dans une demi-heure. On revient aussi sur les discussions entre Téhéran et Washington, quelles avancées sur le nucléaire, sur le détroit d'Hormuz et la place du Liban dans tout ça. On verra ça ce matin. On commence aussi à retracer ce matin l'histoire de Marc Bloch, l'historien médiéviste résistant entre ce soir au Panthéon à Paris avec son épouse Simone Vidal. Et puis ce 23 juin, nous sommes 10 ans jour pour jour après le vote des Britanniques en faveur du Brexit. On en parle très largement.
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13: Un vote que les Britanniques sont aujourd'hui nombreux à regretter. En 10 ans, l'instabilité politique s'est installée. 7 premiers ministres se sont succédés à Downing Street et l'actuel Keir Starmer a démissionné hier, sans oublier les nombreux effets palpables sur l'économie du pays. On fera la liste dans une heure avec Agnieszka Kumor et à 9h15, on sera à Durham, la capitale minière anglaise qui avait voté à 57% en faveur du leave, du départ de l'UE. Aujourd'hui, les regrets sont là.
0: On avait de l'argent pour les infrastructures, pour le réseau de transport, la sécurité routière. Ça nous permettait de rendre nos villages plus attractifs.
5: Mais non seulement nous n'avons plus cet argent, mais en plus nous n'avons plus de lien avec l'Europe. J'ai l'impression qu'on est très isolés.
13: Autre conséquence sur l'agriculture, en quittant l'Union européenne, le Royaume-Uni s'est séparé de la PAC, la politique agricole commune, promettant à l'époque de la remplacer par des subventions plus ciblées, plus efficaces. 10 ans plus tard, notre correspondante au Royaume-Uni, Emeline Vin, a rencontré 2 agriculteurs qui regrettent leur appartenance à l'UE.
6: Hugh Broom était contre la sortie du Royaume-Uni de l'Union européenne. Aujourd'hui, cet éleveur bovin du sud de l'Angleterre regrette les subventions de la politique agricole commune.
7: Certes, la PAC a toujours été lente. Ça prend 7, 8 ans à chaque fois, mais au moins, c'est prévisible. Ici, depuis le Brexit, les aides changent toutes les 30 secondes.
6: SFI, BPS, RDP. Les aides fragmentées du gouvernement sont conditionnées à des stratégies environnementales. Du travail en plus pour Lawrence Matthews, 40 ans d'élevage et de culture céréalière au compteur.
8: Il faut surveiller les annonces gouvernementales tout le temps. J'ai réussi à décrocher une subvention d'efficacité agricole. J'ai pu renouveler mon équipement, avoir des outils électroniques plus éco-responsables. Mais ça n'a pas été disponible longtemps et beaucoup d'autres exploitations n'ont pas été assez rapides et ont loupé le coche.
6: En plus, Hugh Broom dénonce un gros manque de visibilité.
7: Les subventions que je reçois représentent la moitié de ce que je touchais avec la PAC. Je touche actuellement une aide qui doit terminer l'année prochaine et je ne sais pas ce qui arrivera après.
6: Le Brexit a confirmé vos craintes.
7: Oui, c'est ce à quoi je m'attendais. Ça nous a coûté des centaines de milliards.
6: Depuis 5 ans, les éleveurs dénoncent aussi difficultés d'approvisionnement et baisse des exportations. Emeline Vin, de retour de Dorking, RFI.
13: Emeline Vin que l'on retrouvera à 9h pour notre dossier. Le vote sur le Brexit il y a 10 ans, suivi à l'époque par de longs, très longs pourparlers. Lui faisait partie des négociateurs pour l'Union européenne, Arnaud Pontus. Michel Barnier est votre invité ce matin.
12: Oui, c'était le négociateur en chef. C'est lui qui, 4 années durant, a mené ces négociations entre 2016 et 2020 pour le compte de l'Union européenne. Une fois la décision prise par référendum, par les Britanniques, il fallait bien inventer, discuter les conditions du divorce. Jamais aucun pays de l'Union européenne n'avait décidé de la quitter et aucun autre n'a fait ce choix depuis. 10 ans après le référendum, Michel Barnier pointe les mensonges des promoteurs du Brexit. Il constate qu'aucune des promesses n'a été tenue, ni sur la prospérité, ni sur le contrôle des frontières, ni sur la souveraineté du pays. Aujourd'hui, comme on l'entendait dans le reportage, 56% des Britanniques souhaitent retourner au sein de l'Union. On demandera à Michel Barnier ce qu'il en pense. Est-ce qu'il est favorable à ce retour? Les Européens y ont-ils intérêt? Les leçons du Brexit ont-elles été tirées par l'Union européenne? Michel Barnier avec nous en direct de Londres dans une heure.
13: A tout à l'heure, Arnaud. 6h20, temps universel pour cet entretien. C'est la 6e panthéonisation depuis le début de la présidence d'Emmanuel Macron. Place à Marc Bloch ce soir. L'historien résistant entre avec sa femme Simone Vidal dans ce temple des personnalités en France. Une cérémonie est prévue. Avant cela, le public peut rendre hommage à l'historien. Depuis hier soir, il y avait une veillée républicaine à l'école normale supérieure dont Marc Bloch fut élève de 1904 à 1908. Il s'agit d'un rite solennel qui permet à la nation de se recueillir une dernière fois avant la cérémonie de panthéonisation proprement dite. Son but, marquer la transition entre le statut de citoyen illustre et celui de grand homme ou grande femme de la patrie. Laurence Théo, reportage.
26: Vous avez bien sûr déjà contemplé les cénotaphes de Simone et de Marc Bloch qui en repartiront demain après-midi vers le Panthéon.
27: C'est dans la bibliothèque de l'école normale supérieure que sont exposés les cercueils de Marc Bloch et de son épouse Simone Vidal. Le drapeau français les recouvre. Pour Frédéric Worms, le directeur de l'ENS, c'est un honneur à plus d'un titre.
28: Ça n'est pas seulement parce que Marc Bloch était un des anciens élèves les plus prestigieux de notre école, très prestigieuse. Ça n'est pas seulement pour ça. C'est parce qu'il incarne les principes qui sont représentés aussi par cette école, qui sont, je dirais même pas la science, c'est vraiment la vérité. C'est la science comme travail de la vérité, mais c'est la valeur de la vérité. Le fait que la vérité, pour un historien, c'est fondamental, ça s'établit, ça se démontre, contre des fabrications, contre des mensonges. Il a défendu la vérité.
27: Veste de costume malgré la chaleur, Mathis tenait à rendre hommage à son arrière-grand-père. Il évoque les bulletins scolaires du tout jeune Marc Bloch.
9: Alors c'était un élève absolument brillant. J'ai gardé ses bulletins scolaires qu'on a récupérés d'un fonds de Moscou en 95. Il avait premier absolument partout Marc Bloch, sauf dans une matière, les mathématiques. À part ça, premier prix partout et des appréciations absolument extraordinaires, notamment une qui me marque profondément de son professeur d'histoire. Élève zélé et intelligent, sait et comprend l'histoire.
27: Et l'arrière-petit-fils aurait de qui tenir en ne manquant pas d'humour.
9: Marc Bloch est fils de professeur d'histoire, le professeur Gustave Bloch, qui était aussi professeur à l'École normale supérieure, puis à la Sorbonne. Il y a aussi Marc Bloch, c'est aussi un fils d'eux, mais c'est pas grave.
27: Marc Bloch a révolutionné l'histoire en la faisant dialoguer avec les sciences sociales. Mais ce qui intéresse Jean, étudiant à l'École normale supérieure, c'est le résistant, celui qui s'est engagé pendant la guerre.
10: J'ai un certain engagement, un sens de l'engagement en tant qu'intellectuel, ce qui est très inspirant, pas simplement pour l'historien en devenir, mais plus généralement pour tout étudiant de l'École normale supérieure, peu importe sa discipline. Cet idéal de l'engagement est encore très inspirant, très enthousiasmant.
27: Mathématicien, Martin Handler est président de l'Association des anciens élèves de l'ENS. Il salue l'esprit critique de Marc Bloch.
11: Il prend ses distances par rapport à la manière française d'enseigner, il critique le bachotage. Or, pour rentrer à l'école normale, il faut faire beaucoup de bachotage. Il critique le système des grandes écoles. C'est quelqu'un qui est à la fois complètement produit du système et en même temps qui a une distance par rapport au système, et c'est ça qui me séduit.
27: Étudiante en histoire, Agathe assiste à la veillée. Pour elle, Marc Bloch éclaire le présent.
16: Si on prend son livre « Réflexions sur les fausses nouvelles de la guerre », de quoi parle-t-il ? Il parle très exactement des fake news, ce qui aujourd'hui est absolument omniprésent. Et est-ce que les intelligences artificielles génératives, finalement, ne sont pas des propagatrices de fake news ? Et est-ce que Marc Bloch ne serait pas exactement la personne qu'il nous faut lire pour mieux savoir le danger que représentent les fake news et mieux savoir comment s'en prémunir.
27: Ce sont des officiers de réserve qui dormiront dans la bibliothèque pour veiller toute la nuit sur les cénotaphes de Marc Bloch et de Simone Vidal.
13: Un reportage signé Laurence Théo. Et notez que ce soir, RFI vous propose une page spéciale à l'occasion de la panthéonisation de Marc Bloch et de son épouse Simone Vidal. Rendez-vous entre 17h10 et 18h, temps universel. Dans 100 minutes, l'info africaine. D'abord, c'est la question d'environnement.
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13: Alors que EDF célèbre cette année ses 80 ans, Électricité de France voit le jour en avril 1946. On s'interroge avec vous, Florent Guignard. Comment cette entreprise a accompagné la politique énergétique française pendant près d'un siècle ?
17: Eh bien, tout commence le 8 avril 1946, sous l'impulsion des communistes, avec la loi qui crée Électricité de France, une entreprise nationale nationalisée qui remplace les centaines de petites sociétés privées locales qui assuraient jusqu'ici la production et la distribution d'électricité. EDF est au service de la reconstruction d'un pays dévasté par la guerre et l'occupation nazie. On va écouter Alain Beltrand, il est directeur de recherche émérite au CNRS, historien de l'électricité.
18: L'essentiel, c'est vraiment de produire. Pour ça, il faut construire de grands barrages, il faut construire des centrales thermiques, et ça sera aidé par l'argent du plan Marshall, du plan américain. C'est pas le consommateur de base qui est visé, c'est vraiment que le pays puisse se reconstruire. Pour se reconstruire, il a besoin de lignes de chemin de fer, il a besoin de ciment, il a besoin d'électricité.
13: Et vient ensuite, Florent, la période des Trente Glorieuses.
17: Oui, c'est cet âge d'or où la France se modernise et l'électricité est au service du progrès. Écoutez cette publicité, cette réclame de 1953 pour le chauffe-eau électrique.
19: Sur l'évier et dans la baignoire, pour la douche et dans le lavabo, c'est une merveille d'avoir toujours de l'eau chaude à gogo. Et si l'on est ainsi gâté, c'est grâce à l'électricité, papa, maman, la baignoire.
17: Les Français s'équipent de frigos, de machines à laver, bientôt de télé, et EDF est là pour les faire marcher. Alain Beltrand.
18: L'électricité, donc, au début, c'était plutôt pour l'industrie, etc. Et après, on a essayé d'aider les Français à consommer davantage d'électricité pour leur confort. On a lancé un

0: pétrolier, l'indépendance énergétique était tombée à 25%. À partir de là, l'entreprise se mobilise un peu comme elle s'était mobilisée après-guerre, mais sur la fabrication de centrales nucléaires.
1: Alors il a fini l'autre crétin avec sa perceuse électrique?
2: Nucléaire, pas électrique.
3: Aujourd'hui, 75% de l'électricité est nucléaire.
4: Et à cette période, dans les années 70, on incitera les Français à se chauffer à l'électricité avec des radiateurs à l'efficacité discutable. On les a surnommés les grippins.
5: On en arrive à aujourd'hui.
4: Eh oui, ça va vite. Alors EDF, qui fut au service de la reconstruction, ensuite de la consommation et puis de la souveraineté énergétique, EDF, désormais, est au service de la transition énergétique. On retrouve Alain Beltran.
0: C'est la mobilité. L'automobile et la mobilité douce, ça va être la climatisation, la domotique. Il y a toute une série de nouveaux produits. C'est une espèce de redécouverte de façon à chasser de plus en plus le pétrole et le gaz. Ça va pas se faire du jour au lendemain.
4: EDF a 80 ans et c'est sûrement pas l'âge de la retraite.
5: Florent Guignard pour la question d'environnement. Place à la musique et on écoute ensemble ce matin une voix de la nouvelle scène égyptienne, Nour, sur RFI et son titre, Allô.

0: et son titre Allo à retrouver sur la playlist RFI. 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Restez avec nous sur RFI, le journal dans une minute.
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0: Bonjour Arthur Ponchelet.
5: Bonjour Andréane et bonjour à vous qui nous écoutez.
0: Des pêcheurs qui doivent composer avec les insurgés, des centaines d'habitants déplacés, des taxes imposées à la population. La commune camerounaise de Darak à la une de ce journal.
5: Où depuis des mois, ISWAP, l'État islamique en Afrique de l'Ouest, intensifie ses opérations. Les djihadistes veulent annexer cette commune du nord du pays. Des officiers des FARDC soupçonnés de collaborer avec la milice Mobondo en RDC. Depuis le mois de janvier, Kinshasa dit avoir enregistré des centaines de redditions de miliciens. La une, c'est aussi le discours de politique générale du Premier ministre au Congo-Brazzaville. La Guinée qui interdit l'exportation d'or brut.

0: Et puis malgré un doublé d'Ismail Assar, ça ne passe pas pour le Sénégal. Les Lions de la Teranga, surclassés par la Norvège 3-2, voient les 16e de finale du mondial de foot s'éloigner. L'Algérie vient de s'imposer 2-1 face à la Jordanie. Le journal du mondial dans 10 minutes. C'est l'une des communes les plus au nord du Cameroun, Darak. Aux confins du Cameroun, du Nigeria et du Tchad, constellation d'îlots sur le lac Tchad. On est là dans la partie la plus septentrionale de la région de l'extrême nord. Une zone difficile d'accès dans laquelle prolifère ISWAP, le groupe État islamique en Afrique de l'Ouest. Voilà des mois que des combattants mettent la pression sur la population. ISWAP ne cache pas son projet, Amélie Tullet, chasser les autorités administratives et militaires pour annexer ce territoire.
1: Sur les marchés et auprès des pêcheurs qu'ils rançonnent, les hommes de l'ISWAP diffusent une propagande hostile à l'État camerounais. Le 5 février dernier, ils ont pris pour cible la mairie de Darak et la délégation de l'élevage. Aucune victime civile dans cette attaque, mais le déplacement d'environ 2000 habitants. Et depuis des mois, Célestin Delanga, chargé de recherche à l'Institut d'études de sécurité, constate une hausse des taxes imposées aux populations.
2: La raison en est que le groupe voudrait s'étendre du côté du Nigeria, au-delà du nord-est originel, il leur faut de l'argent. Et le Nigeria a entrepris un certain nombre de mesures pour combattre le financement des groupes armés, notamment ISWAP. Et donc, le Cameroun est une très belle alternative dans la mesure où la zone de Darak est une zone hautement stratégique en matière du commerce transfrontalier, en matière de la pêche, de l'élevage. Et l'État y est faible dans la mesure où c'est une zone enclavée.
1: La zone accessible uniquement en pirogue a été peu fréquentée au début de Boko Haram, ce qui a permis aux poissons de proliférer. Elle attire donc les pêcheurs qui, pour survivre, doivent composer avec l'ISWAP. Yaoundé a lancé l'opération Bassin du lac Tchad, confiée à un bataillon du BIR, et devrait, selon Célestin Delanga, davantage collaborer avec le Nigeria voisin.
0: Amélie Tullet, des hommes, des femmes, des enfants qui doivent composer avec les djihadistes. C'est aussi le cas dans plusieurs régions du Mali. Après avoir fui le Jnim, les habitants d'une dizaine de villages du cercle de Bankass dans la région de Mopti sont rentrés chez eux. Les autorités locales et coutumières ont décidé de se plier aux règles imposées par le groupe de soutien à l'islam et aux musulmans liés à Al-Qaïda. On y revient longuement dans le prochain journal dans une trentaine de minutes. Elle sème la terreur dans le Kwilu, le Kwango, le Maïndombé et même jusqu'aux abords de Kinshasa. On s'arrête à présent sur la milice Mobondo et ses violences commises en République démocratique du Congo sur fond de conflits fonciers entre communautés Teke et Yaka. Depuis le mois de janvier, le gouvernement congolais dit avoir enregistré plusieurs centaines de redditions de miliciens. Patient Ligodi, où en est-on de la lutte contre la milice Mobondo ?
3: Samedi 20 juin à Kinshasa, une cérémonie officielle a permis la remise d'armes et des munitions au FRDC, fusils d'assaut, lance-roquettes, mitrailleuses. Ces armes ont été remises par Eliezer Ntamboué, ministre délégué près du ministre de la Défense nationale chargé d'anciens combattants. Elles ont été récupérées auprès des combattants du groupe Mobondo. Certaines de ces armes sont marquées, d'autres non. Un travail de traçabilité doit désormais permettre de déterminer leur origine. S'agit-il d'armes prises au FRDC lors des combats, d'une implication extérieure ou d'armes vendues ou données aux miliciens, difficile de les dire à ce stade. Cette question de traçabilité touche aussi certains officiers, parmi eux le lieutenant-colonel Théodore Panzou, commandant de bataillon des FRDC à Mbankana, a bien été interpellé et est actuellement auditionné selon les informations recueillies par RFI. Il fait partie d'au moins trois responsables militaires en poste notamment à Mbankana et à Doumi, à une centaine de kilomètres de Kinshasa, visés par des soupçons de collaboration avec des miliciens Mobondo. Contacté par RFI, une source gouvernementale nuance, on ne peut pas à ce stade parler d'arrestation. Ces officiers sont entendus par les services de sécurité et un procès public n'est pas exclu, explique un responsable militaire.
0: Patient Ligodi, la RDC, ce sont aussi ces derniers chiffres de l'épidémie d'Ebola. 1047 cas dont 267 décès en légère hausse par rapport à hier. Les autorités comptent par ailleurs 112 guérisons. Au Congo-Brazzaville voisin, le gouvernement dévoile sa feuille de route pour les 5 prochaines années. Le Premier ministre Anatole Kolinet Makoso a prononcé hier son discours de politique générale. 3 mois après la réélection de Denis Sassou Nguesso pour un 5e mandat consécutif, le chef de l'exécutif a donc déroulé ses priorités, Loïcia Martial.
4: Devant les députés et les ministres, pendant plus d'une heure, le premier ministre Anatole Koliné-Makosso a développé les 20 missions que le gouvernement compte mettre en œuvre d'ici à 2031.
5: La première mission est la mobilisation des ressources financières publiques additionnelles. 4 leviers structurent l'action gouvernementale. Le premier est la réforme de la fiscalité, fondée sur la simplification du système, la digitalisation du recouvrement et une plus grande équité contributive, avec pour objectif d'atteindre à moyen terme 5 000 milliards de francs CFA de recettes annuelles.
4: Jérémy Lissouba, président du groupe parlementaire de l'UPADS, première formation d'opposition, fait déjà part de ses doutes.
6: Aujourd'hui, le challenge pour ce gouvernement sera la mise en œuvre justement de toutes ces missions. Nous aussi, nous allons prendre le temps de bien aller en profondeur par rapport à tout cela.
4: Le chef du gouvernement a également mis en avant d'autres projets. La conclusion d'un nouveau programme d'aide du FMI, la lutte contre la corruption et la construction d'un système de santé plus efficace. Loïcia Martial, Brazzaville.
0: La politique au Soudan du Sud, on connaît désormais la date des élections. Les Sud-Soudanais doivent voter le 22 décembre prochain pour la toute première fois et élire entre autres un chef de l'État. La commission électorale prévient tout de même qu'il reste de nombreux défis. Elle appelle le gouvernement à débloquer les fonds nécessaires pour organiser le scrutin. Lui revendique toujours sa victoire à la présidentielle de 2024 au Mozambique. L'opposant Venancio Mondlane a été élu à la tête d'Anamola, l'Alliance nationale pour un Mozambique libre et autonome, tout nouveau parti d'opposition qui tenait ces derniers jours son premier congrès. Correspondance régionale, Gaëlle Alex.
1: C'est sans surprise que Venancio Mondlane, fondateur, inspirateur et leader d'Anamola, a été élu à l'unanimité des voix président du parti. Anamola, c'est Venancio Mondlane, confie Tonino, coordinateur du parti Amatola dans la banlieue de Maputo. Pendant 3 jours, près de 400 délégués ont débattu des orientations politiques du parti. Un programme qui pourrait se résumer en quelques mots, Venancio Mondlane, président. Gagner des élections, c'est trop petit pour ce qui nous attend, a néanmoins déclaré l'opposant à sa base politique, tout en se targuant de pouvoir recruter plus de 6 millions de membres d'ici 2020. 29, date des prochaines élections générales. Ce congrès s'est tenu dans un contexte de violences qui ont frappé les militants d'Anamola. 2 cadres du parti ont été retrouvés assassinés chez eux dans le centre du pays le mois passé. Selon l'organisation de la société civile Décide, 4 personnes ont été blessées par la police jeudi à Nampula lors du rassemblement qui a accueilli Venancio Mondlane à l'aéroport. L'opposant, quant à lui, fait toujours l'objet de poursuites judiciaires, accusé par les autorités d'avoir incité à la violence durant la crise post-électorale fin 2024. Alex Nairobi, RFI.
0: Après l'ONU ce week-end, c'est au tour des États-Unis, du Canada et de l'Union africaine de s'inquiéter d'un risque imminent d'atrocité de masse à El Obeid, au Soudan, la plus grande ville du Kordofan où des frappes de drones, des forces de soutien rapide se multiplient. Washington appelle les belligérants à cesser toute action susceptible de mettre en danger les civils, d'entraver l'aide humanitaire ou de contribuer à de nouvelles atrocités. Suite du procès de François Bozizé devant la Cour pénale spéciale en Centrafrique, les débats contradictoires démarrent aujourd'hui. Un témoin doit aussi être auditionné. L'ancien président est jugé par contumace ainsi que 3 anciens responsables militaires qui eux sont présents pour crimes contre l'humanité commis entre 2009 et 2013. À l'écoute des RFI, 5h39 en temps universel. C'est une décision qui devrait rassurer les investisseurs internationaux. L'Algérie n'est plus sur la liste grise du GAFI, le groupe d'action financière, organisme mondial de surveillance du blanchiment de capitaux et de financement du terrorisme. Sofiane Amazian, réunie en session plénière la semaine dernière, le GAFI a salué les efforts du gouvernement algérien.
7: 2 ans à peine après son entrée dans la liste grise, l'Algérie a présenté certaines garanties au GAFI pour mettre fin à la surveillance de l'organisation. Elisa Deanda Madrazo, présidente du GAFI, explique les raisons de ce changement.
8: L'Algérie a affiné ses opérations de réaménagement, notamment dans le secteur de la banque, l'immobilier, les assurances. Nous avons constaté également le bon travail qui a été fait sur l'identification des propriétaires et des dirigeants d'entreprises. Nous avons aussi noté que l'Algérie a renforcé son système de suivi des transactions frauduleuses. Enfin, les autorités ont mis en place un système pour mieux cibler les financements du terrorisme et les sanctionner.
7: Pour Ali Megarbi, expert guerre en criminalité financière, l'Algérie est repartie d'une feuille blanche en 2024 pour se mettre à niveau. L'impact de ce retrait de la liste grise sur l'économie algérienne devrait se faire ressentir dans les prochaines années.
9: Les conséquences, c'est de pouvoir attirer plus facilement des opérateurs internationaux. C'est également d'envoyer un message que il y a des dispositifs qui sont robustes, avec une réelle compréhension des enjeux à risque, et par conséquent, aujourd'hui, pouvoir avoir des échanges économiques avec l'Algérie de manière plus saine et sereine.
7: La Namibie a également quitté cette liste grise. 6 pays du continent africain y figurent encore, même si la présidente du GAFI note des efforts importants ces dernières années.
0: Et ces 6 pays sont l'Angola, la RDC, le Cameroun, la Côte d'Ivoire, le Kenya et le Soudan du Sud. 8 nouveaux migrants expulsés des États-Unis sont arrivés en Guinée équatoriale la semaine dernière. On ne l'a appris qu'hier. Ces personnes en situation irrégulière aux États-Unis sont originaires de Jamaïque, d'Ouganda, d'Érythrée, du Sénégal et de République démocratique du Congo. C'est l'un des principaux producteurs du continent. La Guinée interdit l'exportation d'or brut. Décision du président Mamadi Doumbouya pour accélérer la transformation locale. Il estime, je cite, que le peuple de Guinée mérite de voir sa richesse participer à son développement, Clotilde Hazard.
1: L'or guinéen ne devra bientôt plus quitter le pays à l'état brut. Une décision qui s'inscrit dans la politique de reprise en main du secteur minier engagée par les autorités. L'État mise sur la transformation locale pour mieux valoriser sa production et accroître ses revenus. Pour cela, le président guinéen Mamadi Doumbouya a annoncé la prochaine mise en service de la première raffinerie d'or du pays, la Nimba Gold Refinery. Mais la mesure représente un défi. Une grande partie de l'or guinéen est extraite de manière artisanale, notamment dans la région de Siguiri, près des frontières avec le Mali et la Côte d'Ivoire. Des milliers d'orpailleurs plus difficiles à encadrer. Selon le ministère des Mines, près de 50 tonnes d'or issues de la filière artisanale ont été exportées en 2025, contre 22 tonnes pour le secteur industriel. Pour Oumar Totiabari, directeur de l'Observatoire guinéen des mines et métaux, l'objectif est de canaliser la production artisanale vers les circuits officiels de transformation. Selon lui, le succès de la réforme dépendra de la capacité de l'État à contrôler les exportations aux frontières et à faire évoluer les conventions qui encadrent l'activité des compagnies minières étrangères.
0: Clotilde Hazard du service économie d'RFI, 5h43 à Conakry. C'est à vous, André Almélard.
10: Et tout de suite, on parle football.
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10: Le journal de la Coupe du Monde avec vous ce matin, Esteban Mirales, bonjour.
12: Bonjour Andréane, bonjour à tous.
10: Vous revenez avec nous sur cette nuit riche en buts et en émotions aux États-Unis. On commence par la déception côté sénégalais. Deuxième match, deuxième défaite pour l'équipe de Sadio Mané.
12: Et oui, les Lions de la Teranga ont buté sur la Norvège. Erling Haaland, auteur d'un doublé, score final 3-2 pour les Norvégiens qui se qualifient pour les 16e de finale. Le doublé d'Ismail Assar n'aura pas suffi pour le Sénégal qui n'a plus son destin entre les mains pour la suite de la compétition. Reportage de Babacar Fall à Dakar.
13: La déception dans cette fan zone de la banlieue dakaroise et de la colère aussi. Colère contre le capitaine des Lions Kalidou Koulibaly et contre Pape Thiaw, le sélectionneur.
14: Franchement, Pape Thiaw qui nous a déçu.
15: Koulibaly, il nous a tués aujourd'hui.
14: On sait tout ce que Koulibaly veut d'une blessure. Tu viens de nous le mettre sur le terrain. Pourquoi ?
15: Une équipe sénégalaise qui est finaliste de la CAN, qui joue 2 matchs, il encaisse 6 buts.
14: Je le permettrai, franchement.
13: Pape Thiaw, qui a reconnu le même 11 de départ qui avait fait naufrage face à la France, cet autre supporter lui aussi tâche mal son amertume.
16: L'entraîneur devait prendre ses responsabilités pour des gens que tu sais qu'ils ne sont pas du tout en forme. Et bon, c'est désolant.
13: Une qualification du Sénégal au second tour du mondial est-elle encore possible?
15: Pour prendre le meilleur troisième, il faudra gagner un score contre l'Irak 4-0. Et moi, j'en doute énormément. Même l'Irak, ce qu'il montre est beaucoup plus dangereux que ce que le Sénégal montre.
13: Les fans des Lions ont eu le sommeil difficile cette nuit. Babacar Fall, Dakar, RFI.
12: Donc Sénégal-Irak, un match capital pour la survie des Lions de la Teranga dans cette Coupe du Monde, ce sera vendredi.
10: Et puis autre résultat de la nuit qui s'est fait connaître au terme d'une attente interminable, d'une interruption de match à cause de la météo. L'équipe de France valide bien son billet pour le prochain tour.
12: Oui Andréane, une soirée que les joueurs de Didier Deschamps ne sont pas prêts d'oublier à Philadelphie pour leur deuxième match du Mondial. Les Bleus ont battu l'Irak 3-0, 2 buts de Kylian Mbappé et 1 d'Ousmane Dembélé. Mais au-delà du score, c'est le Sénat scénario de la soirée qui fera date, le match a été arrêté pendant plus de 2 heures à la fin de la première période à cause des orages et des éclairs au-dessus de Philadelphie. Le protocole orage a donc été appliqué. Les spectateurs ont donc dû quitter les tribunes. Une soirée pas comme les autres, mais le devoir du travail bien fait, nous dit le défenseur Jules Koundé.
17: On s'est adapté. C'est des choses qui sont indépendantes de notre volonté. Donc il fallait juste rester concentré parce qu'on savait que l'équipe d'Irak allait revenir aussi avec beaucoup d'envie. C'était presque un peu un nouveau match. Donc je pense qu'on a été très bien sur ce plan-là. On est rentré dans la deuxième mi-temps avec les mêmes intentions, de l'intensité, la volonté de faire mal, de créer des occasions et d'aller marquer des buts. Je pense qu'on va monter en puissance petit à petit, mais c'était un bon match.
12: Les Bleus en tête du groupe avec la Norvège, et ça tombe bien, les Nations se retrouvent vendredi avec comme enjeu la première place du groupe.
10: Et comment ne pas parler, Esteban, de Lionel Messi, 39 ans demain, qui est tout seul, tout en haut du classement des buteurs de l'histoire de la Coupe du Monde.
12: Seul sur sa planète, l'Argentin qui a permis à l'Albicéleste de s'imposer 2-0 face à l'Autriche, doublé pour la Pulga qui a inscrit ses 17e et 18e buts en Coupe du Monde. Nouveau record débloqué pour l'homme aux 917 buts en carrière. L'Argentine qualifiée est première de son groupe, et puis ça vient de se terminer il y a quelques minutes. L'Algérie a renversé la Jordanie. Victoire 2-1 des Fenech qui se relancent dans la course à la qualification.
10: Esteban Mireles, vous revenez dans une demi-heure. 7h47 à Paris, c'est l'info des matières premières sur RFI. On parle de l'Arménie, le pays très dépendant de ses exportations et confronté à des restrictions commerciales importantes de la part de la Russie face aux velléités de rapprochement de Yerevan avec l'Union européenne. Alexis Bédu, l'Arménie cherche de nouveaux débouchés pour ses fruits, ses légumes et ses fleurs.
18: Oui, fruits à pépins, pommes de terre, aubergines et fruits secs d'Arménie ne peuvent plus entrer sur le territoire russe depuis le 3 juin. Dernière salve de restrictions décidée par Moscou juste avant les élections législatives, une pression économique qui n'a toutefois pas empêché la victoire quelques jours plus tard du parti du Premier ministre Nikol Pachinian, partisan d'un rapprochement avec l'Union européenne. Sauf qu'il faut trouver de nouveaux débouchés pour ces fruits et légumes privés de leur marché principal. Le gouvernement arménien annonce alors accorder près de 4,5 millions d'euros de compensation aux exportateurs, et il y a une dizaine de jours, l'Union européenne renchérit avec un soutien immédiat de 34 millions d'euros et la mise en place de mesures douanières durables pour compenser les restrictions à l'importation imposées par la Russie.
10: Et alors, quels produits sont concernés ?
18: Environ 20 catégories de produits, des tomates, poivrons, fraises ou pêches. Ces mesures commerciales représentent environ 420 millions d'euros par an. Mais la principale difficulté des Revan, ce sont surtout les coûts logistiques. Il n'est pas simple d'acheminer des marchandises périssables depuis ce pays enclavé. Le transit se fait par la Géorgie voisine et puis par porte-conteneurs via la mer Noire. Cela prend du temps, beaucoup plus de temps qu'un transport par camion directement vers la Russie, d'où ces aides gouvernementales et européennes pour faire baisser le coût logistique.
10: Mais est-ce que, Alexis, il y a un risque de concurrence pour les producteurs de fruits et légumes de l'Union européenne ?
18: A priori non, ce ne sera pas un tsunami au niveau des volumes. La production arménienne reste faible par rapport aux mastodontes que sont l'Italie, l'Espagne ou encore la Pologne. Au total, l'Union européenne produit environ 60 millions de tonnes de fruits et légumes par an contre environ 2 millions de tonnes pour l'Arménie. Mais le plus important pour Erevan, c'est de diversifier ses marchés. Depuis début juin, plusieurs centaines de tonnes de légumes de serre, de fraises et près de 2 millions de fleurs ont été exportées, principalement vers la Géorgie, les Émirats Arabes Unis, mais aussi l'Ukraine et la France.
10: Alexis Bédu du service économie d'RFI.
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10: Après l'alerte lancée par l'ONU hier, États-Unis, Canada et Union africaine ont à leur tour exprimé une vive inquiétude concernant l'avenir proche à El Obeid, la grande ville du Kordofan du Nord dans le sud du Soudan, assiégée par les paramilitaires des FSR, les forces de soutien rapide. Or, la crainte est forte de voir se reproduire sur place les atrocités commises à El Fasher en octobre dernier, crainte sur lesquelles Christophe Boisbouvier interroge Roland Marchal, chercheur à Sciences Po Paris.
19: Roland Marchal, bonjour. Bonjour.
20: L'ONU affirme qu'une concentration récente de troupes de la rébellion Force de soutien rapide laisse craindre une offensive imminente sur El Obeid. Est-ce que vous avez les mêmes informations ?
19: Oui, on sait effectivement, les observateurs soudanais depuis pratiquement une semaine mentionnent l'arrivée au nord d'El Obeid de troupes qui viennent soit de la frontière libyenne, soit du Darfour et qui constituent aujourd'hui une masse, disons, combattante pour attaquer la capitale du Kordofan du Nord.
20: Et pourquoi vise-t-il cette ville de quelques 1 million d'habitants de El Obeid ?
19: Parce qu'El Obeid est la capitale historique du Kordofan avant de devenir celle du Kordofan du Nord et surtout le dernier grand verrou stratégique qui ouvrirait la route vers Khartoum mais aussi vers la province du Nil Blanc, donc plus au sud de la capitale soudanaise, qui permettrait aux forces de soutien rapide, si elles réussissaient, de reprendre pied dans les régions agricoles les plus riches du pays et peut-être à terme de faire la jonction avec les troupes qui se battent dans la province du Nil Bleu, ce qui évidemment constituerait une défaite stratégique importante pour les forces armées régulières et le gouvernement qui est aujourd'hui à Khartoum.
20: Le secrétaire général de l'ONU, Antonio Guterres, déclare « Nous ne devons pas permettre que les horreurs d'El Fasher se répètent à El Obeid ».
19: Oui, alors, compte tenu de l'histoire de cette guerre, on peut évidemment craindre beaucoup. Cependant, un analyste doit quand même rappeler que la perception d'El Obeid par les forces de soutien rapide est quand même très différente de celle d'El Fasher. El Fasher était la capitale du groupe Zagawa qui a fourni l'essentiel des combattants aux forces conjointes alliées des forces régulières qui se sont battues avec détermination dans tout le Darfour contre les forces de soutien rapide, qui se battent aujourd'hui également au Kordofan et qui constituent sans doute l'un des alliés militaires les plus importants des forces armées régulières. Donc l'identification d'El Fasher comme la capitale de nos ennemis les plus jurés ne fonctionne pas pour El Obeid. On peut imaginer, mais en étant optimiste ou très optimiste même, que du coup les violences contre les populations civiles ne seront pas de la même intensité. Ceci dit, depuis ces dernières semaines, on voit les forces de soutien rapide multiplier les frappes sur des infrastructures d'El Obeid, des infrastructures civiles qui visiblement visent à terroriser la population et à l'inciter à fuir la capitale du Kordofan du Nord pour rejoindre Khartoum ou quelque autre endroit, de façon à ce qu'El Obeid soit plus facile à prendre.
20: En février dernier, une mission d'enquête de l'ONU a fait état d'actes de génocide commis en octobre dernier par les forces de soutien rapide à El Fasher. Est-ce que cette accusation très grave peut dissuader le général Emeti de commettre de nouvelles atrocités ?
19: Écoutez, je ne crois pas que les atrocités qui ont été commises à El Fasher, autour d'El Fasher, étaient au sens plein ordonnées par le général Emeti. Lui a des ambitions politiques nationales, dont on peut penser ce qu'on veut par ailleurs, mais il sait très bien que la communauté internationale intègre tout à fait ces violences dans son passif et que ces actes de génocide constitueront demain une difficulté très grande dans son approche de la communauté internationale. Donc lui, certainement, il a été plus prudent, plus réservé. Le problème, c'est évidemment sa capacité de contrôler ses propres troupes, alors qu'à El Fasher, c'était vraiment une vengeance historique contre le groupe Zagawa.
20: Vendredi dernier, l'envoyé spécial d'Antonio Guterres au Soudan a appelé au téléphone le général Emeti pour lui demander d'éviter toute action qui pourrait aggraver la situation humanitaire. Est-ce que vous savez ce qu'a répondu le chef des forces de soutien rapide ?
19: Le général Emeti a été, comme il sait l'être, quelqu'un de très responsable, à l'écoute des demandes de la communauté internationale. Il a évidemment souscrit à toutes ces demandes. Il a annoncé que ses troupes organiseraient et autoriseraient la sortie des civils de la capitale du Kordofan du Nord et que ces civils seraient protégés, qu'il n'y aurait pas de violence systématique contre ceux-ci. Mais si vous voulez, encore une fois, depuis le début de la guerre, le général Emeti a multiplié les assurances sur le bon comportement de ses troupes. Et sauf à penser qu'il est un menteur irréductible, on peut imaginer qu'il a été à certains moments de bonne foi et qu'il a été trompé par ses propres troupes.
20: Samedi dernier, le Conseil de sécurité de l'ONU a appelé, je cite, tous les membres de l'ONU à s'abstenir de toute ingérence dans les affaires intérieures du Soudan. Mais donc, les alliés des Émirats arabes unis, que sont les Américains et les Français, n'arrivent pas à être entendus par les Émiratis ?
19: Alors, je crois qu'ils sont entendus, mais les Émiratis, ils ont la volonté, en tous les cas, de changer sans doute la nature du pouvoir aujourd'hui au Soudan, qui les rend extrêmement réticents.
20: Roland Marchal, merci.
10: Roland Marchal, chercheur à Sciences Po Paris et aux séries Grand Invité Afrique d'RFI ce matin. Il répondait aux questions de Christophe Boisbouvier sur la situation à El Obeid au Soudan. 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C'est en pleine tempête politique, avec un Premier ministre démissionnaire, que le Royaume-Uni souffle aujourd'hui les 10 bougies du Brexit. C'était le 23 juin 2016. Les Britanniques votaient à près de 52% pour le retrait de leur pays de l'Union européenne. Bonjour Guillaume Nodin.
2: Bonjour Andréane.
10: Guillaume, 10 ans jour pour jour après ce vote, la situation du Royaume-Uni est loin de s'être améliorée.
2: Et on ne parle pas de l'aspect économique, loin d'être reluisant, qu'Agnieszka Kumor va développer dans Aujourd'hui l'économie dans un quart d'heure. On parle d'instabilité politique chronique. Le prochain Premier ministre sera le 8e depuis le vote fatidique, mais la situation remonte à loin quand, en espérant des gains politiques, le conservateur David Cameron arrivait au Conseil européen en menaçant de quitter l'Union européenne. En se faisant prendre à son propre jeu, il a déclenché une cascade d'événements. Celle qui lui a succédé, Theresa May, bousculée par une chambre des communes où le speaker John Bercow, malgré sa voix tonitruante, avait bien du mal à faire régner l'ordre dans un chaos aussi indescriptible que fascinant, puis le très haut en couleur Boris Johnson poussé vers la sortie, puis Liz Truss dont les 44 jours de mandat l'ont conduite à être comparée chaque jour de son calvaire à une salade, une denrée ô combien périssable.
10: Une crise interminable, Guillaume, dont on ne voit pas le bout.
2: Oui, parce que si les sondages actuels montrent les regrets, les regrets d'une opinion où le Brexit n'est plus majoritaire, cela n'empêche pas ses tenants, comme le parti Reform UK de Nigel Farage, de réaliser de bons scores électoraux, voire d'être favorable d'éventuelles prochaines élections qu'il réclame. Lui-même, alors qu'il propose des centaines de milliers d'expulsions, est aiguillonné par plus radical que lui, comme le militant d'extrême droite islamophobe Tommy Robinson, qui bénéficie du soutien d'Elon Musk. Le tout dans une ambiance d'émeute anti-immigrés à répétition. De l'autre côté de l'échiquier politique, l'éviction de Keir Starmer répond aussi à une logique de radicalisation du parti travailliste dont l'aile gauche ne lui a pas pardonné le recentrage du parti. Au fond, la politique britannique est donc traversée par les mêmes mouvements de fracturation observés dans d'autres pays, comme par exemple les États-Unis.
10: Et cela a des conséquences nationales donc, mais aussi internationales.
2: Oui, difficile de ne pas voir des raisons de politique interne au Labour à la position prise par Keir Starmer au moment de la guerre américaine en Iran. Position très réservée qui a provoqué la colère de Donald Trump. Difficile aussi de ne pas voir dans l'affaiblissement politique britannique depuis des années l'une des causes de la difficulté à négocier un accord commercial avec les États-Unis qui devait démontrer la pertinence du Brexit. Accord finalement obtenu sous la contrainte avec Donald Trump. Dans ses dernières semaines de pouvoir, Keir Starmer a décidé d'un rapprochement quasi automatique avec les réglementations de l'Union européenne, parce que la réalité est têtue, sa chute et l'instabilité britannique inquiètent partout. Le Royaume-Uni participe au format E3 avec l'Allemagne et la France. Il est de la coalition des volontaires pour l'Ukraine tout en étant à l'extérieur. Il est donc un partenaire important, voire incontournable, mais affaibli de l'Europe qui a déjà à gérer ses propres tiraillements politiques internes et dont la situation politique de certains États membres à l'approche d'élections importantes comme en France donne des maux de tête à Bruxelles et ailleurs.
10: Guillaume Nodin pour la Fabrique du Monde sur RFI. On revient très largement ce matin sur le vote de ce Brexit. Il y a 10 ans dans Aujourd'hui l'économie, dans une demi-heure, mais aussi avec celui qui a longuement, très longuement négocié cette sortie de l'Union européenne. Le négociateur en chef pour l'UE, Michel Barnier, également ancien Premier ministre français. Il est notre grand invité international ce matin. Rendez-vous 8h20.
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22: Au Sénégal, le tandem Diomaye-Sonko n'aura tenu que 2 ans. Écarté de la primature, Ousmane Sonko préside désormais l'Assemblée nationale et a été reconduit à la tête du PASTEF, parti majoritaire au Parlement, mais absent du gouvernement. 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
6: Om Arthur.
23: Mit Christian Rönspieß. Guten Morgen. DGB-Chefin Fahimi kritisiert die Vorschläge der Rentenkommission. Das Bundesverfassungsgericht verhandelt über die Erhöhung des Rundfunkbeitrags. In Koblenz beginnt der Deutsche Nahverkehrstag. Das Wetter, sonnig und heiß, kaum Gewitter, Höchstwerte 29 bis 36 Grad. Heute übergibt die Rentenkommission offiziell ihre Empfehlungen. Die meisten davon sind schon seit dem Wochenende bekannt. DGB-Chefin Fahimi stellte sich im Podcast Ronsheimer gegen mehrere der zentralen Vorschläge der Kommission. Hauptstadtkorrespondent Frank Eichmann berichtet.
24: Länger arbeiten müssen, damit die Rente finanzierbar bleibe. Das sei eine Legende, um den Leuten Angst zu machen, so die DGB-Chefin. Fahimi kritisiert unter anderem das vorgeschlagene Aus für die Rente mit 63 und ein steigendes Renteneintrittsalter. Auf das höhere Risiko von Altersarmut im Osten wies die Ostbeauftragte der Bundesregierung Kaiser von der SPD hin. Sie sagte der Sächsischen Zeitung, das aktuelle Rentenniveau dürfe auch nach 2031 nicht abgesenkt werden. Denn für die meisten Menschen im Osten sei die gesetzliche Rente die einzige Lebensgrundlage im Alter. Trotz erwartbarer Kritik warnte der CDU-Politiker Hoppenstedt vor einem Zerpflücken der Vorschläge in der Regierungskoalition. Würde die SPD das Paket aufschnüren, kämen automatisch Forderungen der Gegenseite. Vom großen Wurf bliebe dann nicht viel übrig, sagte Hoppenstedt der dpa. Um 9 Uhr legt die Rentenkommission im Kanzleramt ihre Reformempfehlungen vor, die bereits am Samstag an die Öffentlichkeit gelangten und seither kontrovers diskutiert werden.
23: Die Wirtschaftsweise Grimm befürwortet in der Rheinischen Post die meisten Empfehlungen der Rentenkommission. Sie spricht sich allerdings gegen die von der Kommission vorgeschlagene Beitragspflicht für Selbstständige aus, weil das ihrer Meinung nach die Selbstständigkeit weniger attraktiv macht. Das Bundesverfassungsgericht verhandelt am Vormittag über die Finanzierung des öffentlich-rechtlichen Rundfunks. ARD und ZDF hatten im November 2024 in Karlsruhe Verfassungsbeschwerden eingereicht, nachdem die Länder eine Erhöhung des Rundfunkbeitrags trotz entsprechender Empfehlung der zuständigen Kommission KEF nicht umgesetzt hatten. Aus der ARD-Rechtsredaktion Max Bauer.
25: Das Besondere, inzwischen hat die KEF ihre Einschätzung korrigiert. Jetzt soll erst ab 2027 eine Beitragserhöhung kommen und die soll auch niedriger ausfallen, nämlich nur auf 18,64 Euro. Weil die KEF die gegenwärtige Beitragshöhe für ausreichend hält, wird es in Karlsruhe voraussichtlich nicht um eine Nachzahlung an die Öffentlich-Rechtlichen gehen. Die Frage ist vor allem, haben die Bundesländer die Rundfunkfreiheit verletzt, weil sie der KEF-Empfehlung nicht gefolgt sind und die Beiträge nicht erhöht hatten? Heute verhandelt das Bundesverfassungsgericht, ein Urteil kommt dann in einigen Monaten.
23: Die Bundestagsverwaltung hat gegen die Kompakt Magazin GmbH ein Bußgeldverfahren eingeleitet. Auslöser sind Volksfeste, die das Magazin 2024 in ostdeutschen Städten und in Baden-Württemberg veranstaltet hatte. Kai Laufen mit Hintergründen.
26: Unter dem Titel Die blaue Welle rollt hatte das AfD-nahe Kompaktmagazin im Frühjahr 2024 Feste in gut einem Dutzend Städte veranstaltet und dafür Spenden eingeworben. Auf den Festen waren auch Redner der AfD aufgetreten, so etwa die AfD-Bundestagsabgeordnete Christina Baum, die bei einem blaue Welle-Fest in Wertheim im Main-Tauber-Kreis auftrat. Doch der AfD-Bundesvorstand hatte sich frühzeitig von der Kompakt-Kampagne distanziert. Nach dem Parteiengesetz hätte Kompakt diese Kampagne daraufhin einstellen müssen, begründet die Bundestagsverwaltung das nun eingeleitete Bußgeldverfahren. Kompakt-Herausgeber Jürgen Elsässer kündigte per Video an, sich gegen das Verfahren zu wehren.
23: Das Verhalten von Schülerinnen und Schülern belastet fast jede zweite Lehrkraft im Job. Das zeigt das sogenannte Schulbarometer der Robert-Bosch-Stiftung. Vor 2 Jahren ist nur etwa jede dritte Lehrkraft dieser Meinung gewesen. Hintergrund ist, dass sich viele Schüler nur schwer in eine Gruppe einfügen können oder Probleme haben, sich fürs Lernen zu motivieren.
0: Jeder fünfte Neuwagen in der EU fährt inzwischen rein elektrisch. Das hat der Branchenverband ACEA mitgeteilt. Demnach sind im Mai rund 200.000 Elektroautos erstmals zugelassen worden. Das sind fast 43% mehr als noch vor einem Jahr. Der Verband führt diesen Anstieg auf staatliche Kaufprogramme zurück. Hinzu kämen jetzt auch die gestiegenen Spritpreise aufgrund des Iran-Kriegs. In Koblenz beginnt heute der 16. Deutsche Nahverkehrstag. Drei Tage lang kommen dort Verantwortliche aus Politik, Verkehrsunternehmen, Verbänden, Gewerkschaften und Wissenschaft zusammen. Auf dem Programm stehen rund 150 Vorträge, Workshops und Diskussionsrunden. SWR-Reporterin Martina Gonser.
1: Es gibt eine ganz breite Palette an Themen bei diesem Familientreff der Branche, wie der Nahverkehrstag auch genannt wird. Da wird zum Beispiel gefragt, wie sich der seit 30 Jahren bestehende Regionalverkehr bewährt hat. Ein ganz aktuelles Thema ist die zunehmende Gewalt in Zügen. Außerdem steht auf dem Programm, wie Bahnhofsvorplätze und Haltestellen attraktiver gestaltet werden können. Vorgestellt wird auch eine App, die zunächst ausschließlich von Frauen für Frauen und Menschen mit eingeschränkter Mobilität Mitfahrgelegenheiten vermitteln möchte.
0: Im Einzelhandel in Deutschland wird immer mehr geklaut. Die Schäden durch Diebstahl haben laut einer Studie des Handelsforschungsinstituts EHI 2025 einen Höchststand erreicht. Demnach wurden Waren im Wert von mehr als 4,3 Milliarden Euro gestohlen. Ein Plus von 3,1% gegenüber dem Vorjahr. Die Schadenssumme stieg damit das vierte Mal in Folge. Jeder dritte Ladendiebstahl wird organisierten Banden zugeschrieben. Bei der Fußball-Weltmeisterschaft hat Titelverteidiger Argentinien sein zweites Spiel gewonnen mit 2:0 gegen Österreich. Beide Tore erzielte Lionel Messi. Argentinien sicherte sich mit dem Sieg den vorzeitigen Einzug in die K.O.-Runde. Auch das Team aus Norwegen ist nach einem 3:2 gegen den Senegal vorzeitig weiter. Das Spiel Frankreich gegen Irak endete 3:0. Wegen eines Unwetters musste die Partie fast 2 Stunden unterbrochen werden. Auch Frankreich hat sich mit dem zweiten Sieg den Einzug in die K.O.-Runde gesichert. Vor einer Stunde ist das Spiel Jordanien gegen Algerien zu Ende gegangen. Es endete 1:2. Das waren die Nachrichten.
4: 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Mit Andreas Fischer, schönen guten Morgen. Er stand monatelang gewaltig unter Druck. Gestern hat der britische Premierminister Keir Starmer dem nachgegeben und seinen Rücktritt als Chef der Labour-Partei angekündigt. Sobald ein neuer Parteivorsitzender gewählt ist, wird Starmer dann auch sein Amt als Regierungschef an ihn übergeben. Und der wird ziemlich sicher Andy Burnham heißen. Der derzeit beliebteste Labour-Politiker und ehemalige Bürgermeister von Greater Manchester hat direkt angekündigt, dass er kandidiert. Burnham war erst vergangene Woche bei einer Nachwahl als Abgeordneter ins Parlament gewählt worden, die Voraussetzung, um Starmer zu beerben. Die oppositionelle rechtspopulistische Partei Reform UK fordert dagegen Neuwahlen. Großbritannien steckt also mal wieder tief in einer politischen Krise. Und die Gemengelage will ich jetzt mit Alex Clarkson analysieren. Er ist Politologe und Historiker am King's College in London. Guten Morgen, Herr Clarkson.
6: Guten Morgen.
4: Herr Clarkson, inklusive Starmer gab es in den letzten 10 Jahren 6 Premierministerinnen und Minister. Als Starmer vor 2 Jahren ins Amt kam, da sah es so aus, dass mit ihm mal etwas mehr politische Stabilität einkehrt. Warum ist das im Vereinigten Königreich offenbar nicht möglich?
6: Naja, es hat ein massiver Verlust an Vertrauen in der Bevölkerung gegenüber die Labour-Partei. Nicht nur gegen die Labour-Partei, aber schon auch allen Parteien, auch die anderen populistischen Alternativen. Schlicht und einfach, weil trotz einer massiven Mehrheit hat es Labour es nicht geschafft, größere Reformvorhaben voranzubringen. Es hat durchaus erhebliche Erfolge gehabt in gewissen Teilen der Politik, wenn es um Arbeiterrechte geht und anderen Fragen. Aber den großen Wurf hat er nicht geschafft. Und er hat auch am Ende davon profitiert, bei diesen Riesenmehrheit, die er gekriegt hat bei der Wahl 2024, dass es eher eine Wahl gegen die Konservativen war als für Labour. Das heißt, in den letzten 18 Monaten, als sie wenig weiterentwickelt hat, hat er viele Labour-Wähler an den linken oder liberalen Teilen der Gesellschaft, an den Grünen verloren in England und viele an den rechten Seiten der Gesellschaft, an der rechtspopulistischen Reformpartei von Nigel Farage. Und was auch für Labour wie auch die Union, den Vereinigten Königreich, gefährlich ist, auch viele Wähler in Schottland an den schottischen Nationalisten, wie in Wales an den walisischen Nationalisten. Und in allen diesen Bereichen sind das zentrifugale Kräfte, die durchaus das politische System auseinanderreißen könnten.
4: Sie haben gesagt, es ist viel Vertrauen verloren gegangen in die Politik. Die Leute erwarten Reformen. Aber ehrlich gesagt, wenn es, ich sage jetzt mal, alle 2 Jahre eine neue Regierung gibt, dann kann ja keine Regierung wirklich Reformen umsetzen. Das kennen wir auch in Deutschland. Sowas dauert ja teilweise deutlich länger.
6: Ja, das ist eben aber auch ein Problem, dass viele von diesen Problemen lange aufgestaut sind. Brexit ist durchaus Ursache, wie auch Symptom einer tieferen Malaise in der britischen Politik, die weit zurückgehen bis zur Finanzkrise von 2008. Im Nachhinein von dieser den großen globalen Finanzkrise sind massive Kürzungen durchgeführt worden in allen Teilen des Staates, Verteidigung, Hochschulen, Gesundheit und anderen Bereichen der Gesellschaft. Und das hat langsam Stück für Stück Teilen dieser Vertrauen in der Politik abgebaut, indem viele Teile der staatlichen Apparats nicht mehr ordentlich funktionieren. Dazu kamen auch die Verwerfungen und Polarisierungen von Volksabstimmungen um die schottische Unabhängigkeit, wie auch Brexit, die auch tiefe Risse in der Gesellschaft durchgeführt haben. Und diesen Weg, da hat keine Führungsfigur, hat die Möglichkeit oder die Zeit aufgebaut, genug Unterstützung zu finden, um größere Reformvorhaben aufzubauen, sich zu korrigieren. Dazu kommt auch, dass Starmer eigentlich eine sehr uncharismatische Persönlichkeit relativ planlos an der Macht gekommen ist. Er hat am Ende eine Strategie aufgebaut, die nur darum ging, diese Wahl zu gewinnen, hatte wenige Pläne aufgebaut, um sehr schnell diese Mehrheit in reformerische Gestaltungskraft durchzuführen zu können. Und daher ist dann relativ schnell von die Entwicklung der anderen Entwicklungen eingeholt worden, die ihn jetzt in der jetzigen Lage gebracht haben.
7: Sein wahrscheinlicher Nachfolger Andy Burnham will jetzt genau das versuchen, Vertrauen gewinnen. Erwarten Sie denn, dass sich unter ihm die Politik deutlich von Starmer unterscheiden wird?
6: Na, es wird durchaus in gewissen Bereichen einen Versuch durchgeführt werden, wo womöglich in Fragen der Verstaatlichung der Wasserindustrie oder eine Teilverstaatlichung der Energie, Teilen der Energieindustrie, dass es durchaus einen Versuch geben wird, durchaus einen sozialdemokratischen Anlitz an diese Regierung zu bringen. Es wird natürlich keinen Wiederbeitritt zur EU führen, aber durchaus eine Wiederannäherung, um Teilen dieser linken liberalen Wähler zu bringen. Aber Burnham hat dann ähnliche Probleme wie Starmer. Wenn er sich zu weit nach zur linken oder liberalen oder europafreundlichen Richtung wagt, verliert er durchaus Anschluss an Wähler im Norden Englands, die eher europaskeptisch ist. Wenn er aber dies nicht genug tut, verliert er immer noch dann Wähler an den Grünen in England, wie auch die Nationalisten in Wales und Schottland. Das Einzige, was für Burnham spricht, ist, dass er eine charismatischere, eine landesväterliche Figur ist als Bürgermeister von Manchester. Er hat da viel eher charismatische Fähigkeiten, als Starmer es hat. Und die braucht man natürlich in eine solche polarisierte Zeit, in der man so als Figur wie Burnham so weit wie möglich Unterstützung in der Bevölkerung finden muss, um Reformen durchzuführen.
7: Es wird also trotzdem eine gewaltige Aufgabe für den wahrscheinlichen neuen Premierminister Andy Burnham. Einschätzungen waren das live vom Politologen und Historiker Alex Clarkson. Er lehrt am King's College in London. Herr Clarkson, vielen Dank für das Gespräch heute früh.
6: Vielen Dank.
7: Und wir haben es gerade schon gehört, der Brexit, das ist ein Ereignis, das natürlich für vieles verantwortlich ist in der britischen Politik. Der Rücktritt von Starmer kam ausgerechnet einen Tag, bevor sich das Brexit-Referendum zum 10. Mal jährt. Am 23. Juni 2016, da haben die Briten für den Austritt aus der EU gestimmt, also heute vor 10 Jahren. Seitdem, wir haben es gehört, ist die berühmte schwarze Tür zu 10 Downing Street in London so in etwas zu einer Drehtür geworden. Nun steuern die Briten also schon auf die 7. Nach-Referendum-Regierung zu. Gabi Biesinger berichtet.
8: Schon wenige Stunden nach Schließung der Wahllokale am 23. Juni 2016 zeichnete sich ab, wie das Ergebnis aussehen würde. 51,9% der Briten, die sich am Referendum beteiligt hatten, stimmten für den Austritt aus der Europäischen Union. Am nächsten Morgen nahm der konservative Premierminister David Cameron, der sich mit der Volksabstimmung eigentlich die Euroskeptiker in seiner eigenen Partei hatte vom Hals schaffen wollen, seinen Hut.
9: I love this country and I feel honored to have served it.
8: Seine konservative Nachfolgerin Theresa May zerschellte an der Sturheit der Brexit-Hardliner in den eigenen Reihen. Und obwohl ihrem konservativen Nachfolger Boris Johnson die Quadratur des Brexit-Kreises gelang und er den Austritt vollzog, stolperte auch er kurz danach.
9: And I want you to know how sad I am.
8: Seine konservative Nachfolgerin Liz Truss musste nach 49 Tagen gehen, nachdem ihre Wirtschaftspolitik Panik an den Finanzmärkten ausgelöst hatte.
13: I am resigning.
8: Der konservative Rishi Sunak opferte dann seinen Job für vorgezogene Neuwahlen, die Konservativen verloren.
12: to have been your prime minister.
8: Diese Neuwahlen spülten im Juli 2024 mit einem Labour-Erdrutschsieg den gerade zurückgetretenen Premierminister Keir Starmer in die 10 Downing Street.
13: I will resign.
8: Er hätte eigentlich mit einer komfortablen Mehrheit regieren können, doch trotz einiger politischer Erfolge zwang ihn schließlich seine eigene Fraktion in den Rückzug wegen politischer Ungeschicklichkeiten und desaströser Umfragewerte. 6 Premierminister in 10 Jahren. Für Jonathan Portis, Wirtschaftsprofessor am Londoner King's College, ist eine Ursache dahinter ganz klar der Brexit, erklärt er im ARD-Interview.
14: This goes back to, you know, the idea that taking back control.
8: Es wurde versprochen, der Brexit würde einige unserer wirtschaftlichen und politischen Probleme lösen, indem wir die Kontrolle zurückgewinnen und souveräne Entscheidungen treffen könnten. Formalrechtlich ist das auch passiert. Aber die zugrunde liegenden strukturellen Probleme bleiben ungelöst, haben sich eher verschärft. Und schwierige Abwägungsentscheidungen sind noch komplizierter geworden. Den Nutzen aus der Unzufriedenheit der Bürger und der politischen Instabilität ziehen die politisch extremen Parteien. Vor allem die rechtspopulistische Partei Reform UK unter Nigel Farage, die landesweit bei den Wahlumfragen vorne liegt.
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7: Wir schauen jetzt in den Nahen Osten. Israel und der Libanon wollen heute eine neue Verhandlungsrunde in Washington starten. Ziel der Gespräche ist ein umfassendes Friedens- und Sicherheitsabkommen. Hochrangige Vertreter beider Länder sprechen miteinander. Im Libanon selbst herrscht aber mal wieder der Eindruck, dass das Land Spielball internationaler Mächte ist. Entscheidungen werden in Jerusalem, Teheran und Washington getroffen und nicht in Beirut, so denken viele im Libanon. Unser Korrespondent Moritz Behrendt berichtet.
16: In den letzten Tagen war es vergleichsweise ruhig im Libanon. Es herrscht Waffenruhe, mal wieder. Ob sie dieses Mal hält? Ja, so Gott will, sagt eine Frau, die mit ihrer Familie über eine notdürftig reparierte Brücke in Richtung Süden fährt, um zu schauen, ob ihr Haus in ihrem Heimatort noch steht. Denen, die Frau meint Israel, trauen wir nicht. Aber wir setzen auf unsere jungen Männer und danken dem Iran. Dessen Wort hat Gewicht. Hunderte Familien sind wieder unterwegs in Richtung Süden. Auf den Dächern der Autos stapeln sich Matratzen. Es sind wiederkehrende Bilder. Seit Ende 2024 gab es zwischen Israel und dem Libanon immer wieder vereinbarte Waffenruhen. Eingehalten wurden sie selten. Davon, was als Verstoß zu werten ist, haben die Kriegsparteien unterschiedliche Vorstellungen. In diesem Teil der Welt heißt Waffenstillstand, dass weniger geschossen wird als sonst, sagt US-Präsident Donald Trump. Er setzt darauf, dass seine Vereinbarung mit dem Iran nicht durch Kämpfe im Libanon gefährdet wird. Zu der aktuellen Waffenruhe hat sich auch die pro-iranische Hisbollah bekannt. Ihr Generalsekretär Naim Qassem betont jedoch, dass die Miliz die andauernde Präsenz israelischer Soldaten nicht akzeptieren werde.
17: Israel wird nicht im Libanon bleiben, selbst wenn es noch mehr Verbrechen begeht. Und wir werden uns verteidigen. Wir stehen zu einem Waffenstillstand, der einen umfassenden Stopp der Aggression vorsieht. Aber wir werden keinerlei Verstöße akzeptieren. Gegen jeden Verstoß werden wir uns wehren.
16: Zahlreiche Dörfer direkt an der Grenze hat die israelische Armee vollständig zerstört. Ihre Soldaten kontrollieren einen Streifen, der weit in den Süden und den Osten Libanons hineinreicht. Eine dauerhafte Besatzung sei nicht geplant, behauptet die israelische Regierung. Ein Rückzug aber ebenso wenig. Premierminister Benjamin Netanyahu betonte am Wochenende:
18: Wir werden so lange in der Sicherheitszone im Südlibanon bleiben, wie es nötig ist, um die Bewohner des Nordens, die uns am Herzen liegen, und alle Bürger des Staates zu schützen.
16: Seit Anfang März sind 36 israelische Soldaten durch Angriffe der Hisbollah getötet worden, sowie ein israelischer Zivilist. Nach Angaben des libanesischen Gesundheitsministeriums sind im gleichen Zeitraum mehr als 4.100 Libanesinnen und Libanesen durch israelische Angriffe getötet worden. Ob die aktuelle Waffenruhe hält, ist ungewiss. Die iranische Regierung hat dies zur Bedingung für eine Öffnung der Straße von Hormuz gemacht. Die Hisbollah will weiter gegen die Präsenz der israelischen Soldaten im Libanon vorgehen. Israel lehnt einen Rückzug ab. Einen Rückzug fordert auch die libanesische Regierung. Sie sieht sich nicht offiziell als Teil des Konflikts, hofft über Verhandlungen mit Israel zu einer längerfristigen Lösung zu kommen. Eine weitere Gesprächsrunde ist nun in Washington geplant.
7: Moritz Behrendt hat berichtet.
15: 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Das Wetter für Baden-Württemberg und Rheinland-Pfalz.
7: Heute scheint viel die Sonne und es ist wieder heiß bei 29 bis 36 Grad. Gewitter sind heute selten.
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7: Die von der Bundesregierung einberufene Kommission übergibt am Vormittag ihre Vorschläge zur Sicherung der Rente. Wie schon vorab bekannt wurde, empfehlen die Experten unter anderem, das Renteneintrittsalter langsam zu erhöhen. Die teils großen Leistungsunterschiede zwischen Schülerinnen und Schülern machen Lehrkräften zunehmend zu schaffen. Das geht aus dem Deutschen Schulbarometer der Robert-Bosch-Stiftung hervor. Hauptproblem sei aber das Sozialverhalten. In Koblenz findet ab heute der 16. Deutsche Nahverkehrstag statt. Dort tauschen sich Vertreter von Verkehrsunternehmen, Gewerkschaften, Politik und Wissenschaft aus. Auch Bahnstrategie-Experte Felix Berschin wird dort sprechen. Er hat hier in SWR aktuell gefordert, das gegenseitige Zuschieben von Schuld in der Bahnbranche müsse aufhören. Das komplette Gespräch hören Sie gleich um kurz nach 8:30.
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7: Es wird wenig Überraschungen geben, wenn die Rentenkommission der Bundesregierung heute Vormittag ihre Ideen vorlegt, denn fast alles ist schon bekannt. Aber wenn die Empfehlungen heute offiziell werden, dann geht's erst so richtig los. Aus den Vorschlägen muss schließlich auch eine wirkliche Reform werden und die soll schon im nächsten Jahr in Kraft treten. Frank Eichmann berichtet aus Berlin.
24: Rentenpolitik ist ein politisches Minenfeld, in dem Ältere andere Interessen haben als Jüngere, Arbeitnehmer andere als Arbeitgeber. Und so kam die Bundesregierung am Ende des vergangenen Jahres nach einer damals heftig umstrittenen Reform auf die Idee mit der Kommission. Bundeskanzler Merz:
2: Die Rentenkommission wird vor der Sommerpause 2026 ihre Arbeit bereits abschließen und wir werden unmittelbar danach auch in Gesetzgebungsverfahren gehen.
24: Teil 1 wird heute abgehakt. Nicht einmal ein halbes Jahr Zeit für ihre Arbeit hatten die zwei Kommissionschefs, die drei jungen Abgeordneten von CDU, CSU und SPD und die acht Experten. Am Samstag sickerten die 33 Empfehlungen in die Medien, darunter mehrere absehbar große Aufregerthemen. Die Rente mit 67 wird nur ein Zwischenschritt bleiben. Auch nach 2031 steigt die Altersgrenze weiter an, moderat und gekoppelt an die Lebenserwartung. Die Rente mit 63 soll abgeschafft, der Rentenbeitragsanstieg langfristig gebremst werden. Minijobber zahlen in Zukunft Rentenbeiträge, Ausnahme Schülerinnen und Schüler. Idealerweise, so die Kommission, werden auch Abgeordnete, Selbstständige, Vorstände von Aktiengesellschaften und Beamte Mitglieder der gesetzlichen Rentenversicherung. Und dann soll das schwedische Modell als Vorbild dienen. 2% zusätzlicher Rentenbeitrag, der am Kapitalmarkt angelegt wird und in mittlerer Zukunft zusätzliche Rendite verspricht. Diese 33 Empfehlungen klingen, je nach Perspektive, wie eine bunte Mischung aus längst überfällig und absolut unzumutbar. Absehbar kam bereits gestern Kritik von Gewerkschaften, Arbeitgebern und der Opposition. Aber alle müssen Kröten schlucken. Die Empfehlungen sind ein Gesamtkunstwerk. Kommissionsmitglied Annika Klose von der SPD:
10: Unser Vorschlag wird sein, dass dieses Maßnahmenpaket in Gänze umgesetzt wird, weil es eben schon aufeinander aufbaut und sich auch untereinander bedingt. Das wird der Vorschlag sein, ja.
24: Und das bedeutet, wenn die Regierungskoalition bei ihrem Kurs bleibt, die Rentenreform wird von Kommissionsvorschlägen zu einem Paket, das der Bundestag nach der Sommerpause behandelt, um dann Anfang 2027 in Kraft zu treten.
7: Frank Eichmann hat berichtet. Und wir haben es gehört, ein Punkt der Reform soll die Einführung einer verpflichtenden kapitalmarktgedeckten Zusatzrente nach schwedischem Vorbild sein. In Schweden müssen Bürgerinnen und Bürger schon länger einen Teil ihrer Einkünfte in Fonds investieren. Unsere Korrespondentin Jana Sinram erklärt, wie die sogenannte Prämienrente funktioniert.
11: Die ist Teil der Basisrente, die funktioniert erstmal so ähnlich wie in Deutschland. Also wer arbeiten geht, zahlt in die Rentenkasse ein und bekommt später eine Rente ausgezahlt. 18,5% des Bruttoeinkommens werden dafür abgezogen, finanziert von Arbeitnehmern und Arbeitgebern, die sogar mehr tragen. Ein sehr kleiner Teil davon, nämlich 2,5%, fließt in die Prämienrente. Das heißt, dieses Geld wird zwingend in Fonds am Kapitalmarkt investiert. Welcher Fonds es genau sein soll, können sich die Menschen selbst aussuchen. Wer keine Wahl trifft, landet automatisch im staatlichen Fonds. Der legt am Anfang das Geld in Aktien an. Je näher es Richtung Rente geht, desto größer wird der Anteil festverzinslicher Wertpapiere. Da geht's drum, das Risiko im Alter zu verkleinern.
7: Der staatliche Fonds hat in den letzten Jahren durchschnittlich eine zweistellige Rendite abgeworfen. Hat Schweden mit dem System also alle Probleme gelöst?
11: Nein, denn es bleibt natürlich ein Restrisiko. Wenn die Börsen kurz vor Renteneintritt abschmieren, spürt der oder die Einzelne das schon ziemlich genau. Außerdem wird ja wirklich nur ein kleiner Teil am Kapitalmarkt investiert. Das heißt, der größte Teil der schwedischen Altersversorgung ist weiter abhängig von der wirtschaftlichen Entwicklung, den Löhnen und der Demografie. Weil auch hier in Schweden alle immer älter werden, ist das Renteneintrittsalter in den letzten Jahren gestiegen. Inzwischen wird es sogar automatisch an die Lebenserwartung angepasst. Wer dieses Jahr ohne Abschläge in Rente gehen will, muss zum Beispiel 67 sein. Und die Basis- und die Prämienrente allein reichen auch hier nicht unbedingt zum Leben. Bei vielen Schweden kommen aber noch eine Betriebsrente und freiwillige private Altersversorgung dazu.
7: Wie hoch ist denn die schwedische Rente dann am Ende?
11: Ja, das ist interessant, denn ein festes Rentenniveau gibt es nicht. Aber wer 40 Jahre gearbeitet und eingezahlt hat, bekommt zu Rentenbeginn ungefähr 56% seines durchschnittlichen Lebenseinkommens. Das klingt viel, allerdings werden davon nochmal Steuern abgezogen und die sind in Schweden relativ hoch. Und ob die Renten steigen können oder nicht, wird jedes Jahr automatisch geprüft. Dabei wird abgewogen, wie viel muss ausgezahlt werden und wie viel kam neu rein. Wenn das zu wenig ist, greift eine automatische Bremse und die Rente kann sogar leicht gesenkt werden, ohne dass irgendwer zustimmen muss. Andersrum gibt es aber auch eine Art Gaspedal. Kommt mehr rein, als gebraucht wird, steigen die Renten in den nächsten Jahren etwas schneller.
7: Informationen waren das von Jana Sinram aus Stockholm zum schwedischen Rentensystem, das Vorbild für Deutschland sein soll. 8.25 Uhr.
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7: Mit Michael Spindler.
5: Einen schönen guten Morgen. Argentinien kann sich auf seinen Superstar verlassen. Zwei Tore von Lionel Messi reichten, um Österreich mit 2:0 zu besiegen und Miroslav Klose als WM-Rekordtorschützen zu überflügeln. SWR-Reporter Michael Augustin.
12: Dallas erlebt die nächste Messi-Gala. Lionel Messi sichert Argentinien mit zwei Toren den zweiten

0: surclassés par les Vikings, trahis par leur défense. Après leur défaite face à la France, les Sénégalais voient donc les 16e de finale s'éloigner. Leur sélectionneur Pape Thiaw ne cache pas sa déception.
1: Un match difficile face à une équipe de la Norvège qui nous a posé des problèmes, qui a été très, très efficace. Donc qui nous a mis des buts à des moments où c'est le pire moment de prendre des buts, surtout quand on prend un but juste avant d'aller à la mi-temps. Et quand on revient encore, le moment où on commence à se retrouver, on reprend encore en deuxième. Ça n'a pas été facile, maintenant faut les féliciter. Et moi j'encourage mes joueurs, on sait que c'est pas facile parce qu'on voulait un résultat positif. Malheureusement, ça l'a pas été. Maintenant, il nous reste un match. Faut se focaliser sur ce dernier match et aller jouer à fond pour prendre les 3 points et espérer.
0: Le prochain match, ce sera donc face à l'Irak. Victoire obligatoire pour les Lions s'ils veulent se maintenir dans la compétition. L'Irak qui, de son côté, a été surclassé par la France, 3-0. Les Bleus ont pu compter sur un nouveau doublé de Kylian Mbappé et sur Ousmane Dembélé dans une soirée marquée par une longue, très longue pause. Après des orages du côté de Philadelphie, on y revient dans les échos de la Coupe du Monde juste après ce journal. Autre résultat de cette deuxième journée, l'Algérie a renversé tout à l'heure la Jordanie. Dani 2-1 et pose une option sur les 16e de finale. L'Argentine a battu de son côté l'Autriche 2-0 grâce à un doublé de Lionel Messi qui entre encore un peu plus dans la légende en devenant le meilleur buteur de l'histoire de la Coupe du Monde avec 18 réalisations.
2: 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Reste de l'actualité, clap de fin pour la visite du Fonds monétaire international au Sénégal.
0: 5 jours de discussion à Dakar avec le gouvernement. Le FMI et le Sénégal n'ont pas encore conclu de nouveaux programmes d'aide, mais vont continuer à travailler ensemble pour redresser les finances publiques du pays. Sur ce point, Juliette Dubois, même si les risques pour l'économie sont encore jugés sérieux, le FMI salue les progrès des autorités.
3: 5 jours de discussion technique avec le Premier ministre, le ministre des Finances et les équipes de la Banque centrale. Le FMI reconnaît les efforts du Sénégal. Le déficit budgétaire a été pratiquement divisé par 2 en un an, passant de 13,4% du PIB en 2024 à 6,4% en 2025. La croissance atteint 6,7%, portée par le démarrage de la production pétrolière et gazière. Mais l'institution est claire, la situation reste fragile, la dette demeure très vulnérable et les perspectives à court terme sont jugées risquées. La hausse des cours mondiaux du pétrole liée au conflit au Moyen-Orient menace d'alourdir la facture des subventions énergétiques. Le FMI dit vouloir protéger les dépenses sociales et soutenir la croissance, mais ne se prononce pas sur la question d'un éventuel défaut de paiement. La nouvelle équipe gouvernementale aux manettes depuis juin a réaffirmé son intérêt pour un nouveau programme, mais les négociations n'ont pas encore commencé. Prochaine étape des discussions de suivi dans les prochains jours. Pour rappel, le Sénégal a perdu son programme d'aide à l'automne 2024 après la révélation de données budgétaires falsifiées sous l'ancien régime. Une rupture qui a dégradé sa note souveraine et durci ses conditions d'emprunt. Juliette Dubois, Dakar, RFI.
0: Et le directeur du département Afrique du FMI s'est lui exprimé hier sur les répercussions économiques de la guerre au Moyen-Orient. Les perturbations mettront du temps à se résorber, prévient Zain Zeindan, qui souligne aussi que les pays africains traversent une passe difficile entre hausse des prix à la pompe ou encore pénurie d'engrais. Après avoir fui le Jnim, les habitants d'une dizaine de villages du cercle de Bankass au Mali, dans la région de Mopti, sont rentrés chez eux. Les autorités locales et coutumières ont décidé de se plier aux règles imposées par le groupe de soutien à l'islam et aux musulmans liés à Al-Qaïda. Pas d'école républicaine, voile obligatoire pour les femmes, pantalon court pour les hommes ou encore manière de prier. En échange, les habitants peuvent se déplacer librement. Des centaines de villages sont actuellement soumis à des accords locaux de ce type dans tout le Mali. L'ambassadeur de l'Union européenne au Burkina Faso, convoqué hier par le ministre des Affaires étrangères. Réaction courroucée de Ouagadougou après l'adoption d'une résolution non contraignante la semaine dernière par le Parlement européen. Par 476 voix pour, 11 contre et 75 abstentions, les eurodéputés dénoncent la répression de l'espace civique et des libertés fondamentales au Burkina Faso, Frédéric Gara.
4: C'est suite à cette résolution présentée par l'eurodéputé français Christophe Gomard que le Parlement européen a adopté un texte dénonçant la répression de l'espace civique et des libertés fondamentales au Burkina Faso. Un texte non contraignant qui constitue néanmoins un jalon pour l'Union européenne concernant ce que les parlementaires estiment être, je cite, un échec dramatique de la junte militaire depuis le coup d'État de 2022, en ce qui concerne également la situation sécuritaire dans le pays. Il n'en fallait pas plus pour susciter la réprobation du gouvernement burkinabé et de son ministre des Affaires étrangères, Jean-Marie Traoré-Karamoko.
5: Nous avons tenu à convoquer l'ambassadeur de l'Union européenne pour lui faire part de notre désapprobation, de notre déception et surtout du dégoût que cette résolution a suscité en nous. Surtout que l'argument qui a été prononcé devant les députés est cousu d'informations totalement erronées.
4: Face à ces remontrances, le chef de la délégation de l'Union européenne s'est montré, lui, d'une extrême sobriété à l'issue de l'entretien.
6: J'ai rencontré le ministre des Affaires étrangères ce matin à la suite de la résolution adoptée par le Parlement européen. Comme je l'ai indiqué au ministre des Affaires étrangères, donc j'ai pris note évidemment de tout ce qu'il m'a indiqué et je ferai remonter auprès de mes autorités à Bruxelles, tout simplement.
4: L'ambassadeur Philippe Bronchin va donc transmettre le message courroucé de Ouagadougou à Bruxelles. Bruxelles où déjà, en mars dernier, le Parlement avait adopté une autre résolution demandant cette fois la libération de l'ex-président Bazoum au Niger.
0: Frédéric Gara est toujours au Burkina Faso. Plusieurs ONG internationales dont Human Rights Watch, Amnesty ou encore Reporters sans frontières réclament la libération immédiate d'Atiana Serge Houlon. Ce journaliste directeur de publication de l'événement a été enlevé à son domicile il y a 2 ans par les forces de sécurité de l'État, disent les organisations. Le mois dernier, Reporters sans frontières révélait qu'il était séquestré dans une villa à Ouagadougou.
2: RFI, 6h38 temps universel, plus d'un mois après la dissolution de la commission électorale indépendante, le gouvernement ivoirien a rencontré hier les acteurs politiques.
0: Pour faire le point sur le nouveau système électoral, en cours d'élaboration par le gouvernement de Robert Begré-Mambé, même s'il y a des divergences, Binta Diagne, la classe politique s'accorde sur un point. Le nouveau modèle doit inspirer la confiance des électeurs et suivre des principes de transparence.
7: Après avoir appelé le contexte de défiance de la classe politique envers la commission électorale indépendante, le Premier ministre Robert Begré-Mambé décline les principes généraux de la nouvelle architecture électorale.
8: Premier pilier, un organe chargé exclusivement de l'organisation matérielle des élections. Deuxième pilier, un organe chargé du recensement des votes afin de s'assurer de la qualité et de la sincérité des résultats. Troisième pilier, un organe chargé de la supervision et du contrôle de l'ensemble du processus.
7: Présent à cette séance d'information, l'essentiel du gouvernement et une bonne partie de l'opposition ivoirienne. Pascal Affine-Guessant, le leader du FPI, salue cette démarche.
9: Ce sont des innovations. Et maintenant, nous allons faire aussi notre propre diagnostic. Et j'espère que le gouvernement tiendra compte des propositions qui émaneront de l'opposition.
7: Au PDCI, on est plus nuancé. Georges Ezalé, membre du bureau politique.
10: Les principes ont été énoncés. Maintenant, on attend de voir le document final qui va préciser les choses. C'est une bonne initiative.
7: Pas de commentaire de la part du PPACI. Le parti de Laurent Gbagbo n'a pas assisté à cette réunion. Ce texte doit encore être affiné avant d'être soumis à l'Assemblée nationale. Dans tous les cas, la mise en place de cette nouvelle architecture électorale implique une modification de la Constitution, indiquent plusieurs sources au sein du gouvernement. Binta Diagne, Abidjan. RFI.
0: Ils sont originaires de Jamaïque, d'Ouganda, d'Érythrée, du Sénégal et de RDC. 8 nouveaux migrants expulsés des États-Unis sont arrivés la semaine dernière en Guinée équatoriale. On l'a appris hier. C'est le 4e vol de ce type à destination de Malabo. On le rappelle, cette politique migratoire répressive et ses expulsions vers des pays tiers font l'objet de contestations judiciaires aux États-Unis. Une plainte a aussi été déposée devant la Commission africaine des droits de l'homme et des peuples.
2: Après l'ONU, ce week-end, c'est au tour des États-Unis, du Canada et de l'Union africaine de s'inquiéter d'un risque imminent d'atrocité de masse à El Obeid.
0: La plus grande ville du Kordofan au Soudan, où des frappes de drones des forces de soutien rapide se multiplient. Washington appelle les belligérants à cesser toute action susceptible de mettre en danger les civils, avec une crainte, celle de voir les massacres d'El Fasher se reproduire. À El Obeid, les combats se rapprochent. C'est ce que nous dit Basma Dafala. Elle a quitté la ville il y a 1 an, mais ses parents vivent toujours sur place.
11: Depuis 10 jours, les attaques de drones sont quotidiennes. Elles commencent vers minuit et continuent pendant la journée. Les paramilitaires ont commencé à cibler les stations-service. Ils en ont détruites pas loin d'une dizaine. Ils frappent également les camions qui transportent l'essence. Ils ont également bombardé une centrale électrique. Ils ciblent tous ceux dont les gens ont besoin pour leur rendre la vie plus difficile. Pour mes parents, le plus compliqué, c'est de ne pas avoir de l'eau et de l'électricité. Et puis, tout est devenu beaucoup plus cher. Cela me rend folle. Des fois, je n'arrive pas à dormir. Je suis inquiète pour eux et je les appelle tous les jours. Je leur ai demandé de partir, d'évacuer El Obeid, mais ils ne veulent pas et je ne peux rien faire.
0: Témoignage recueilli par Alexandra Branjon.
2: Et un journal signé Arthur Ponchelet. On reparle de la situation à El Obeid et de ses inquiétudes avec notre grand invité Afrique juste après ce journal. Le chercheur Roland Marchal répond aux questions de Christophe Babouvier. 8h42 à Paris, 6h42 à Dakar et en temps universel.
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2: Et c'est notre rendez-vous à suivre sur RFI pendant la Coupe du Monde de foot masculine. Les échos de la coupe, ce sont tous les à côté repérés et racontés par le service des sports d'RFI. Bonjour Pauline Guillou.
13: Bonjour tout le monde.
2: Plus que le terrain et la pelouse, c'est le ciel de Philadelphie qui a inquiété les supporters français et irakiens hier. De grosses intempéries sont venues perturber le ciel de la ville avec une interruption du match de plus de 2 heures.
13: Exactement. Aux États-Unis, les orages et les pluies sont loin d'être prises à la légère. Un impact de foudre dans un rayon de 13 km et le match est suspendu pendant au moins 30 minutes. Hier soir, c'est 2 heures d'interruption, une pelouse qui prend des airs de piscine olympique. C'est dommage, on est un petit peu en avance pour les Jeux de Los Angeles en 2028. Et des spectateurs forcés de se mettre à l'abri. Alors, qu'est-ce qu'on fait pendant 2 heures au stade? C'est là qu'on se rend compte que quoi qu'il arrive à la Coupe du Monde de football, on est quand même là pour passer un bon moment. Des supporters qui dansent sous la pluie, des chants dans tous les sens, des enfants qui jouent au foot dans les coursives. Oui, ça reste la Coupe du Monde quand même. Hein. Et certains qui font même une petite sieste, c'est important de se reposer quand même.
2: Et depuis la France aussi, Pauline, le match a duré jusque bien tard dans la nuit.
13: Effectivement, décalage horaire oblige. Le match s'est terminé aux alentours de 3h du matin. Alors si certains supporters ont peu à peu quitté les terrasses parisiennes, il y en a quelques-uns qui ont tenu bon. Mais bon, il fallait quand même penser aux voisins à cette heure-là, écouter la célébration du but.
2: Pas trop de bruit quand il est trop tard comme ça. En revanche, il y en a d'autres pour qui le temps a été bien long.
13: Effectivement, pas facile pour les joueurs de gérer une mi-temps de 2 heures. Ça n'était pas vraiment dans leur plan. Hein. Difficile de rester concentré. Ils étaient pressés de reprendre à l'image de Kylian Mbappé, le capitaine des Bleus, que l'on a même vu s'agiter auprès des agents du stade chargés d'enlever l'eau de la pelouse. À 2 doigts de prendre le balai, lui aussi, écoutez.
14: Notre partie où on attaquait, elle était regorgée d'eau. Ils ont passé 20 minutes à nettoyer la partie où on défend, mais ils n'ont pas passé du temps à nettoyer la partie où on attaque. Donc ça, c'est un désavantage. Je voulais qu'ils passent le même temps pour nettoyer les deux parties du terrain. Ou quitte à choisir, nettoyer celle où on attaque, quoi. Et que ça ralentit de l'autre côté.
13: Bon, le message est visiblement passé, puisque même avec un petit peu d'eau, ça ne l'a pas empêché de signer son 2e doublé dans cette Coupe du Monde. Mais il n'y a pas que lui. Ousmane Dembélé y est aussi allé de son petit but. 3-0 pour les Français, qualifiés en 16e de finale.
2: Pauline Guillou, la Coupe du Monde de foot, également à la une de la revue de presse africaine ce matin. Bonjour Mathieu Vendrely.
15: Bonjour à tous.
2: On commence avec le calvaire des Sénégalais.
15: Oui, dans cette Coupe du Monde, après le match perdu contre la France la semaine dernière, les Lions de la Teranga se sont cette fois heurtés aux Norvégiens. Une nuit cauchemardesque, titre Le Soleil. Des Lions piégés par leurs erreurs défensives, juge Dakar Actu. Pour le Sénégal, cette défaite laisse beaucoup de regrets, estime le site, qui trouve que les Sénégalais ont montré de l'envie, surtout en seconde période, mais que leurs erreurs défensives leur ont coûté très cher. Trop d'approximations pour Dakar Actu. Le Sénégal voit la qualification s'éloigner, juge Séné Plus, mais le site Sénégo lui veut y croire encore. Il nous explique par quels moyens les Lions de la Teranga peuvent encore espérer se qualifier pour les 8e de finale, car oui, malgré 2 défaites et 0 point, c'est encore possible. Les 8 meilleurs 3e des 12 groupes ont une place en 8e, mais pour y parvenir, résume Sénégo, il faudra une victoire, de préférence large, contre l'Irak. Ce sera vendredi soir.
2: Des bottes jaunes, une combinaison bleue, c'est une autre équipe qui a déferlé sur Kinshasa.
15: Ils sont déjà 600 bâtisseurs de la nation arrivés dans la capitale congolaise. Au total, ils seront 4000. Leur mission, participer au vaste chantier d'assainissement de la ville sous la supervision du service national, explique Radio Okapi. Une task force composée d'anciens Kuluna, des bandits urbains. Le chef de cette task force, le lieutenant général Jean-Pierre Kassongo-Kabouik, les dit bien préparés. Il demande à chacun de les juger sur les résultats. Le site beto.cd souligne toutefois l'ampleur de la tâche qui attend ces bâtisseurs. Une campagne de 90 jours, même menée par 5000 hommes, se mesure à un gouffre. Kinshasa produit chaque jour quelque 8400 tonnes de déchets, dont un quart seulement est collecté, explique le site, qui semble donc quelque peu circonspect. Il rappelle qu'il y a déjà eu un certain nombre d'opérations de nettoyage par le passé et Beto cédé de conclure ainsi. L'assainissement de Kinshasa est un test qui mesure la capacité d'un État à transformer un coup d'éclat en politique publique. Dans 90 jours, les caniveaux seront curés ou rebouchés. La vraie question est de savoir ce qu'il en restera au 91e jour.
2: Cette question à présent, où sont passés les 1000 milliards de la Société des eaux du Gabon ?
15: Oui, c'est Gabon Review à Libreville qui pose la question. Le site a voulu savoir à quoi correspond cette somme mise en avant par les autorités. Gabon Review promet donc une explication en français facile. On les remercie pour le petit hommage. Depuis août 2023, c'est-à-dire depuis la chute d'Ali Bongo et l'arrivée au pouvoir, du nouveau pouvoir, 1000 milliards de francs CFA auraient ainsi été investi dans la société d'eau et d'énergie du Gabon, mais le compte n'y est pas, nous dit Gabon Review, qui a pu consulter un site officiel qui recense 15 projets pour une somme de 509 milliards de francs CFA, à peine plus de la moitié des 1000 milliards. Ce n'est pas un petit écart, c'est un trou énorme. Et pour l'instant, personne n'a expliqué ce que cache cette différence, dit le site, qui explique qu'en plus le document met en avant des chantiers qui avaient été lancés avant août 2023. Gabon Review demande donc des explications avec l'argent public. Un chiffre qu'on ne peut pas vérifier, c'est justement ce qui entretient le doute, conclut le journaliste.
2: Au Maroc, 5 ans après la légalisation du cannabis à usage médical et industriel, le monde afrique nous conduit dans le grenier à hachich de l'Europe.
15: Oui, reportage dans les montagnes du Rif. Cette légalisation devait transformer une économie longtemps informelle en filière encadrée et porteuse de développement. Mais les effets restent contrastés, écrit la correspondante du Monde qui s'est rendue dans la région. Les producteurs se sont organisés en coopérative, mais plusieurs acteurs pointe un accompagnement insuffisant de l'État. Absence d'aide, de système d'assurance et de soutien technique. Il faut une vraie étude de terrain, pas une gestion depuis Rabat. Ce sont les mots d'un responsable de l'une des coopératives.
2: Mathieu Vendrely pour la revue de presse sur RFI. On vous retrouve dans une demi-heure pour nous lire les journaux du Monde.
15: Ouais, il sera beaucoup question de Keir Starmer, le Premier ministre britannique démissionnaire, mais aussi je vous parlerai d'une enquête édifiante dans la presse suisse.
2: Rendez-vous à 9h15 pour la revue de presse internationale sur RFI. États-Unis, Canada et Union africaine se joignent à la crainte déjà exprimée par l'ONU sur une possible attaque imminente de la ville de El Obeid, la capitale du Kordofan du Nord dans le sud du Soudan, est assiégée par les paramilitaires des FSR, les forces de soutien rapide. Or, l'inquiétude est vive de voir se reproduire les atrocités commises à El Fasher en octobre dernier, crainte sur lesquelles Christophe Boisbouvier interroge Roland Marchal, chercheur à Sciences Po Paris. Il est notre grand invité Afrique ce matin.
16: Roland Marchal, bonjour.
17: Bonjour.
16: L'ONU affirme qu'une concentration récente de troupes de la rébellion Force de soutien rapide laisse craindre une offensive imminente sur El Obeid. Est-ce que vous avez les mêmes informations ?
17: Oui, on sait effectivement, les observateurs soudanais depuis pratiquement une semaine mentionnent l'arrivée au nord d'El Obeid de troupes qui viennent soit de la frontière libyenne, soit du Darfour, et qui constituent aujourd'hui une masse, disons, combattante pour attaquer la capitale du Kordofan du Nord.
16: Et pourquoi visent-ils cette ville de quelque 1 million d'habitants de El Obeid ?
17: Parce qu'El Obeid est la capitale capitale historique du Kordofan avant de devenir celle du Kordofan du Nord, et surtout le dernier grand verrou stratégique qui ouvrirait la route vers Khartoum, mais aussi vers la province du Nil Blanc, donc plus au sud de la capitale soudanaise, qui permettrait aux forces de soutien rapide, si elles réussissaient, de reprendre pied dans les régions agricoles les plus riches du pays, et peut-être à terme de faire la jonction avec les troupes qui se battent dans la province du Nil Bleu, ce qui évidemment constituerait une défaite stratégique importante pour les forces armées régulières et le gouvernement qui est aujourd'hui à Khartoum.
16: Le secrétaire général de l'ONU, Antonio Guterres, déclare « Nous ne devons pas permettre que les horreurs d'El Fasher se répètent à El Obeid ».
17: Oui, alors, compte tenu de l'histoire de cette guerre, on peut évidemment craindre beaucoup. Cependant, un analyste doit quand même rappeler que la perception d'El Obeid par les forces de soutien rapide est quand même très différente de celle d'El Fasher. El Fasher était la capitale du groupe Zagawa qui a fourni l'essentiel des combattants aux forces conjointes alliées des forces régulières qui se sont battues avec détermination dans tout le Darfour contre les forces de soutien rapide, qui se battent aujourd'hui également au Kordofan et qui constituent sans doute l'un des alliés militaires les plus importants des forces armées régulières. Donc l'identification d'El Fasher comme la capitale de nos ennemis les plus jurés ne fonctionne pas pour El Obeid. On peut imaginer, mais en étant optimiste ou très optimiste même, que du coup les violences contre les populations civiles ne seront pas de la même intensité. Ceci dit, depuis ces dernières semaines, on voit les forces de soutien rapide multiplier les frappes sur des infrastructures d'El Obeid, des infrastructures civiles qui visiblement visent à terroriser la population et à l'inciter à fuir la capitale du Kordofan du Nord pour rejoindre Khartoum ou quelque autre endroit, de façon à ce qu'El Obeid soit plus facile à prendre.
16: En février dernier, une mission d'enquête de l'ONU a fait état d'actes de génocide commis en octobre dernier par les forces de soutien rapide à El Fasher. Est-ce que cette accusation très grave peut dissuader le général Emeti de commettre de nouvelles atrocités?
17: Écoutez, je ne crois pas que les atrocités qui ont été commises à El Fasher, autour d'El Fasher, étaient au sens plein ordonnées par général Emeti. Lui a des ambitions politiques nationales, dont on peut penser ce qu'on veut par ailleurs, mais il sait très bien que la communauté internationale intègre tout à fait ces violences dans son passif et que ces actes de génocide constitueront demain une difficulté très grande dans son approche de la communauté internationale. Donc lui, certainement, il a été plus prudent, plus réservé. Le problème, c'est évidemment sa capacité de contrôler ses propres troupes, alors qu'à El Fasher, c'était vraiment une vengeance historique contre le groupe Zagawa.
16: Vendredi dernier, l'envoyé spécial d'Antonio Guterres au Soudan a appelé au téléphone le général Emeti pour lui demander d'éviter toute action qui pourrait aggraver la situation humanitaire. Est-ce que vous savez ce qu'a répondu le chef des forces de soutien rapide?
17: Le général Emeti a été, comme il sait l'être, quelqu'un de très responsable, à l'écoute des demandes de la communauté internationale. Il a évidemment souscrit à toutes ces demandes. Il a annoncé que ses troupes organiseraient et autoriseraient la sortie des civils de la capitale du Kordofan du Nord et que ces civils seraient protégés, qu'il n'y aurait pas de violence systématique contre ceux-ci. Mais si vous voulez, encore une fois, depuis le début de la guerre, le général Emeti a multiplié les assurances sur le bon comportement de ses troupes. Et sauf à penser qu'il est un menteur irréductible, on peut imaginer qu'il a été à certains moments de bonne foi et qu'il a été trompé par ses propres troupes.
16: Samedi dernier, le Conseil de sécurité de l'ONU a appelé, je cite, « tous les membres de l'ONU à s'abstenir de toute ingérence dans les affaires intérieures du Soudan ». Mais donc, les alliés des Émirats arabes unis, que sont les Américains et les Français, n'arrivent pas à être entendus par les Émiratis?
17: Je crois qu'ils sont entendus, mais les Émiratis, ils ont la volonté, en tous les cas, de changer sans doute la nature du pouvoir aujourd'hui au Soudan, qui les rend extrêmement réticents.
16: Roland Marchal, merci.
2: Roland Marchal, chercheur à Sciences Po Paris et aux séries Grand Invité Afrique d'RFI. Ce matin, il répondait aux questions de Christophe Boisbouvier. RFI dans 100 minutes, le journal international. On revient sur les 10 ans du vote en faveur du Brexit au Royaume-Uni. Sur le sujet, vous retrouvez en ligne notre grand invité international, Michel Barnier. Entretien avec Arnaud Pontus. Et puis vous retrouvez aussi nos productions, nos reportages et un éclairage 10 ans après le Brexit de point comment le Royaume-Uni se rapproche à nouveau de l'Union européenne. C'est à la une de notre site www.rfi.fr. Aman, vous nous reparlez de la Coupe du Monde ce matin, suivi avec une grande attention bien sûr au Gondwana. Et aujourd'hui, vous nous parlez de cette compétition qui est selon vous un grand marché où les joueurs sont les produits.
18: Oui, dans l'entourage des hippos zélés, l'équipe nationale de football du Gondwana, la Coupe du Monde, c'est pas seulement du foot, c'est surtout de l'immobilier, de la finance et un peu de sport entre deux transactions financières. Ah bah oui, les dirigeants de la Fédération Gondwanaise de foot, ils ne regardent pas les matchs, hein. Non, ils regardent les cours et les valeurs marchandes des joueurs. Parce qu'au Gondwana, un sélectionneur ne convoque pas des joueurs, non. Il convoque des opportunités d'investissement. Parfois, tu te demandes pourquoi certains joueurs se retrouvent soudain titulaires en Coupe du Monde alors que personne ne les connaît. Et parfois, ils jouent dans des clubs tellement discrets que même Google Maps hésite à les localiser. Et là, mon ami, ne te demande pas « Mais il sort d'où celui-là ?» La réponse est simple, celui-là, là, il a un très bon réseau. Ah oui, parce que dans notre football moderne, le 4-4-2 a été remplacé par un nouveau système tactique, le 2-3-5. Deux agents, trois intermédiaires, cinq comptes offshore pour virer les commissions sur les transferts des joueurs. Eh oui, la Coupe du Monde de football est devenue une grande foire commerciale, un salon international du joueur exportable. Avant, on disait « Oh, ce joueur, il joue pour le drapeau national hein. !» Aujourd'hui, on dit qu'il joue pour le catalogue de son agent. Et dans les tribunes VIP, on n'entend plus « Allez les hippos zélés !» Mais plutôt « Combien tu en veux pour ce joueur-là » Parce que chaque match est une bourse en direct, mon ami. Un joueur fait une bonne passe, plus 2 millions sur sa valeur. Un but, plus 10 millions. Et pendant ce temps-là, le sélectionneur gondwanais devient un trader. Il ne remplace pas un joueur pour des raisons tactiques. Non, c'est pour faire monter les enchères. Lui-là, je vais le faire entrer à la 60e minute, histoire de créer de la rareté sur le marché. Même les blessures des joueurs deviennent stratégiques. Un joueur ne sort pas parce qu'il est blessé, mais parce qu'on protège sa valeur. Comme une œuvre d'art qu'on ne sort pas trop souvent de peur qu'elle perde de sa cote. Aujourd'hui, dans le football, l'agent n'est pas un intermédiaire. Il est à la fois conseiller, négociateur, visionnaire et parfois sélectionneur officieux. Parce que dans ce supermarché de la Coupe du Monde de football, il y a des promotions exceptionnelles. Un latéral à acheter, mon ami, tu as son cousin inclus. Trois sélections, une équipe nationale pour un joueur et hop, un bon transfert pour lui en Europe. Mais attention, il y a aussi des invendus. C'est les vrais talents, ceux qui jouent très bien, mais qui n'ont pas d'agent bien placé. Ceux-là, ils regardent la Coupe du Monde à la télévision, là-bas au pays. À demain.
2: À demain, Maman. Et je profite de ces quelques secondes pour saluer Ambroise, auditeur fidèle d'RFI Matin à Libreville. Merci pour tout. À suivre le journal.
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0: Commune de Bancas. Toujours dans le cercle de Bancas, il y a aussi les communes de Dialassagou et Ségué. Là-bas, dans beaucoup de villages d'Ogon et Peul, les habitants sont de retour.
1: Les règles imposées par les djihadistes correspondent à leur vision de la charia. Pas d'école républicaine, voile obligatoire pour les femmes, pantalon court pour les hommes, manière de prier. En échange, les habitants peuvent enfin se déplacer librement.
0: Hier, on a eu une très grande pluie et maintenant tout le monde peut aller au champ pour cultiver. Ceux qui ont des animaux peuvent aller au pâturage. Il n'y a plus de problème.
1: Des centaines de villages sont actuellement soumis à des accords locaux de ce type dans tout le Mali et notamment dans le centre. Ces accords locaux sont tolérés, voire discrètement encouragés par l'État dans les zones où les djihadistes sont en position de force. Ce fut le cas à Bancas.
2: David Bachet avec nos rédactions en mandinquant et en full des hommes, des femmes, des enfants qui doivent composer avec les djihadistes. C'est aussi le cas dans le nord du Cameroun, à Darak, commune aux confins de la région de l'extrême nord, constellation d'îlots sur le lac Tchad, une zone difficile d'accès dans laquelle prolifère ISWAP, le groupe État islamique en Afrique de l'Ouest. Voilà des mois que des combattants mettent la pression sur la population. ISWAP ne cache pas son projet, Amélie Tullet, chasser les autorités administratives et militaires pour annexer ce territoire.
3: Sur les marchés et auprès des pêcheurs qu'ils rançonnent, les hommes de l'ISWAP diffusent une propagande hostile à l'État camerounais. Le 5 février dernier, ils ont pris pour cible la mairie de Darak et la délégation de l'élevage. Aucune victime civile dans cette attaque, mais le déplacement d'environ 2000 habitants. Et depuis des mois, Célestin Delanga, chargé de recherche à l'Institut d'études de sécurité, constate une hausse des taxes imposées aux populations.
4: La raison en est que le groupe voudrait s'étendre du côté du Nigeria, au-delà du nord-est originel, il leur faut de l'argent. Et le Nigeria a entrepris un certain nombre de mesures pour combattre le financement des groupes armés, notamment ISWAP. Et donc, le Cameroun est une très belle alternative dans la mesure où la zone de Darak est une zone hautement stratégique en matière du commerce transfrontalier, en matière de la pêche, de l'élevage. Et l'État y est faible dans la mesure où c'est une zone enclavée.
3: La zone accessible uniquement en pirogue a été peu fréquentée au début de Boko Haram, ce qui a permis aux poissons de proliférer. Elle attire donc les pêcheurs qui, pour survivre, doivent composer avec l'ISWAP. Yaoundé a lancé l'opération Bassin du lac Tchad, confiée à un bataillon du Bir, et devrait, selon Célestin Delanga, davantage collaborer avec le Nigeria voisin.
2: Amélie Tullet. Après l'ONU ce week-end, c'est au tour des États-Unis, du Canada et de l'Union africaine de s'inquiéter d'un risque imminent d'atrocité de masse à El Obeid, au Soudan, la plus grande ville du Kordofan où des frappes de drones des forces de soutien rapide se multiplient. Washington appelle les belligérants à cesser toute action susceptible de mettre en danger les civils, d'entraver l'aide humanitaire ou de contribuer à de nouvelles atrocités. L'épidémie d'Ebola, 1047 cas dont 267 décès enregistrés en République démocratique du Congo. Des chiffres en légère hausse par rapport à hier. Les autorités comptent par ailleurs 112 guérisons. À l'écoute des RFI, 7h35 en temps universel. La suite de ce journal en Côte d'Ivoire où le chef du gouvernement réunissait hier les partis politiques. Une première depuis la dissolution de la CEI, la Commission électorale indépendante. Robert Begré-Mambé a fait le point sur la philosophie du nouveau système électoral en cours d'élaboration. RFI Abidjan, Binta Diagne.
5: Après avoir appelé le contexte de défiance de la classe politique envers la commission électorale indépendante, le Premier ministre Robert Begré-Mambé décline les principes généraux de la nouvelle architecture électorale.
6: Premier pilier, un organe chargé exclusivement de l'organisation matérielle des élections. Deuxième pilier, un organe chargé du recensement des votes afin de s'assurer de la qualité et de la sincérité des résultats. Troisième pilier, un organe chargé de la supervision et du contrôle de l'ensemble du processus.
5: Présent à cette séance d'information, l'essentiel du gouvernement et une bonne partie de l'opposition ivoirienne. Pascal Affine-Guessant, le leader du FPI, salue cette démarche.
7: Ce sont des innovations. Et maintenant, nous allons faire aussi notre propre diagnostic. Et j'espère que le gouvernement tiendra compte des propositions qui émaneront de l'opposition.
5: Au PDCI, on est plus nuancé. Georges Ezalé, membre du bureau politique.
8: Les principes qui ont été énoncés, maintenant on attend de voir le document final qui va préciser les choses. C'est une bonne initiative.
5: Pas de commentaire de la part du PPACI, le parti de Laurent Gbagbo n'a pas assisté à cette réunion. Ce texte doit encore être affiné avant d'être soumis à l'Assemblée nationale. Dans tous les cas, la mise en place de cette nouvelle architecture électorale implique une modification de la Constitution, indiquent plusieurs sources au sein du gouvernement. Bintadian Abidjan, RFI.
2: La politique au Soudan du Sud, on connaît désormais la date des élections. Les Sud-Soudanais pourraient voter le 22 décembre prochain pour la toute première fois et élire entre autres un chef de l'État. La commission électorale prévient tout de même qu'il reste de nombreux défis. Elle appelle le gouvernement à débloquer les fonds nécessaires pour organiser le scrutin. L'ambassadeur de l'Union européenne au Burkina Faso, convoqué hier par le ministère des Affaires étrangères, Ouagadougou proteste après l'adoption d'une résolution non contraignante au Parlement européen la semaine dernière. Les eurodéputés y dénoncent la répression de l'espace civique et des libertés fondamentales au Burkina Faso. C'est l'un des principaux producteurs du continent. La Guinée interdit l'exportation d'or brut. Décision du président Mamadi Doumbouya pour accélérer la transformation locale. Il estime, je cite, que le peuple de Guinée mérite de voir sa richesse participer à son développement. Clotilde Hazard.
9: L'or guinéen ne devra bientôt plus quitter le pays à l'état brut. Une décision qui s'inscrit dans la politique de reprise en main du secteur minier engagée par les autorités. L'État mise sur la transformation locale pour mieux valoriser sa production et accroître ses revenus. Pour cela, le président guinéen Mamadi Doumbouya a annoncé la prochaine mise en service de la première raffinerie d'or du pays, la Nimba Gold Refinery. Mais la mesure représente un défi. Une grande partie de l'or guinéen est extraite de manière artisanale, notamment dans la région de Siguiri, près des frontières avec le Mali et la Côte d'Ivoire. Des milliers d'orpailleurs plus difficiles à encadrer. Selon le ministère des Mines, près de 50 tonnes d'or issues de la filière artisanale ont été exportées en 2025, contre 22 tonnes pour le secteur industriel. Pour Omar Totiabari, directeur de l'Observatoire guinéen des mines et métaux, l'objectif est de canaliser la production artisanale vers les circuits officiels de transformation. Selon lui, le succès de la réforme dépendra de la capacité de l'État à contrôler les exportations aux frontières et à faire évoluer les conventions qui encadrent l'activité des compagnies minières étrangères.
2: Clotilde Hazard du service économie de RFI, l'actualité économique. C'est aussi la fin de la visite des experts du Fonds monétaire international au Sénégal. Le FMI met en garde contre des risques élevés à court terme dans le pays et salue tout de même la réduction du déficit budgétaire. Les autorités sénégalaises de leur côté réaffirment leur intérêt pour un nouveau programme du FMI, mais les négociations n'ont pas encore commencé. Le directeur du département Afrique du FMI s'est lui exprimé hier sur les répercussions économiques de la guerre au Moyen-Orient. Les perturbations mettront du temps à se résorber, prévient Zain Zaidan, qui souligne aussi que les pays africains traversent une passe difficile. Avant de retrouver Esteban Mirales pour le journal de la Coupe du Monde et cette soirée cauchemardesque pour le Sénégal qui s'est incliné face à la Norvège, un détour par la Centrafrique où le procès de François Bozizé se poursuit devant la Cour pénale spéciale. L'ancien président est jugé par contumace pour de présumés crimes contre l'humanité commis entre 2009 et 2013 à la prison civile et au camp militaire de Bossembélé. On est là à 150 km de Bangui. Trois anciens responsables militaires sont eux bien présents sur le banc des accusés et doivent faire face aux victimes et aux témoins des atrocités. Reportage Rolf-Steph Domialeuf.
10: Assis dans la salle d'audience, Jean-Pierre, ancien détenu de Bossembélé, suit avec attention les débats. Plus de 10 ans après les faits, les souvenirs demeurent douloureux.
11: Mon arrestation a été arbitraire. Pendant plusieurs mois, nous avons vécu dans des conditions inhumaines. Nous étions plusieurs centaines de victimes à être battues et torturées. Nous ne mangeions qu'une fois par semaine. Je suis tombé malade sans recevoir de soins. J'ai vu plusieurs détenus mourir dans les cellules. Aujourd'hui, je fonde beaucoup d'espoir sur ce jugement.
12: Vrai jugement qui audience.
10: Comme lui, de nombreuses victimes espèrent que les audiences permettront d'établir les responsabilités de chacun. Marie, dont un proche est décédé après une détention à Bossembélé, attend beaucoup de cette procédure judiciaire.
13: Tout se paye ici-bas. Nous avons souffert pendant des années dans le silence. Mon frère n'est jamais revenu de sa détention. Nous ne cherchons pas la vengeance. Nous voulons simplement que ceux qui ont causé ces souffrances soient jugés et condamnés. La justice doit être rendue pour les victimes et pour les générations futures. Nous attendons vivement l'issue de ce procès.
10: La Cour pénale spéciale, où siègent des magistrats centrafricains et internationaux, a été créée pour juger les crimes graves commis en République centrafricaine depuis 2003. Le procès se poursuit ce mardi mardi avec l'ouverture des débats contradictoires et l'audition d'un témoin. Rolf Estève Domerle, Bangui, RFI.
2: 8h42, à Bangui, c'est à vous André Mellard.
14: Merci Arthur Ponchelet, belle journée.
2: À vous aussi.
14: Et tout de suite, on parle foot.
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14: Et c'est même le dernier journal de la Coupe du Monde de cette matinée. Et c'est toujours avec vous, Esteban Mirales. On ouvre par la nouvelle désillusion des Lions de la Teranga, battus pour la deuxième fois en deux matchs.
16: Oui, après la France, il y a une semaine, les Lions de la Teranga ont buté dans la nuit sur la Norvège d'Erling Haaland, auteur d'un doublé. Score final 3-2 pour les Norvégiens. Le doublé d'Ismaïl Assar n'a donc pas suffi pour le Sénégal, qui n'a plus son destin entre les mains pour la suite de la compétition. Les hommes de Pape Thiaw peuvent tout de même encore espérer terminer parmi les 8 meilleurs troisièmes de chaque groupe. Encore faudra-t-il, face à l'Irak, prochain adversaire, marquer des buts et ne pas en encaisser. Antoine Grenier.
17: Du dépit et de l'incompréhension au sortir du match, les supporters sénégalais étaient unanimes.
18: Mais bon, c'est fini, deux défaites. On a encaissé 6 buts. Donc, même si on gagne 10-0 contre l'Irak, on avait maintenant moyen.
19: Oh, no way.
18: Notre goal est vrai, c'est moyen. 6 buts encaissés, 3 buts à marquer, bon.
20: C'est une génération qui est finie. On a gagné la CAN avec l'équipe, c'est bien. Mais quand même, le sport, ça évolue. Et la Coupe du Monde, c'est de haut niveau. Donc, il faut mettre les jeunes. Les jeunes doivent jouer.
17: Les Lions auraient dû faire mieux face aux Norvégiens, avec une autre équipe alignée d'entrée que celle qui avait perdu face à la France. Le capitaine Kalidou Koulibaly était au centre des regards. Impliqué sur les 3 buts norvégiens, le défenseur a paru dépassé, mais son sélectionneur, Pape Thiaw, assume ses choix.
21: Oui, c'est sûr qu'après une défaite, il y a toutes ces genres de questions qui vont se poser. Mais je pense que, voilà, après, il y a des choix qui ont été faits pour encore remettre la même équipe. Voilà, mais maintenant, c'est ça. Nous, c'est le collectif. Il nous reste un match.
17: Le Sénégal qui devra s'imposer face à l'Irak vendredi à Toronto en clôture du groupe I et idéalement avec le plus grand écart possible. Il comptera pour cela sur Ismaïl Assar, auteur d'un doublé face aux Norvégiens. Antoine Grenier, New York, RFI.
16: Et Sénégal-Irak, match de la survie pour les deux équipes à suivre vendredi en même temps que Norvège-France.
14: Et la France, justement, Esteban, les hommes de Didier Deschamps ont parfaitement validé leur billet pour le prochain tour.
16: Et oui, une belle victoire 3-0 face à l'Irak, portée par le meilleur buteur des Bleus, Kylian Mbappé, auteur d'un doublé. L'équipe de France qui a dû faire face à une interruption de 2 heures à cause des orages dans le ciel de Philadelphie. Mais l'essentiel est là, les 3 points et la qualification pour les 16e de finale.
14: Et puis, tard dans la nuit, l'Algérie s'est relancée dans la course à la qualification.
16: Victoire 2-1, les Fennecs qui étaient menés au score à la mi-temps ont ensuite réagi en seconde période, libérés dans les 10 dernières minutes par Amine Gouiri, l'attaquant de l'Olympique de Marseille. L'Algérie peut donc espérer se qualifier avec ses 3 points. Dernier match de poule contre l'Autriche samedi. L'Autriche qui s'est inclinée 2-0 face à l'Argentine, doublé de Lionel Messi évidemment.
14: On se projette déjà sur les matchs du jour aujourd'hui.
16: Avec notamment Portugal-Ouzbékistan, l'occasion pour les Portugais de se rattraper après leur match nul face à la RDC la semaine dernière. Cible des critiques, Cristiano Ronaldo, 41 ans, 6e Coupe du Monde, n'a pas inscrit le moindre but sur ses 10 derniers matchs en compétition majeure. Mais son sélectionneur Roberto Martinez veut quand même prendre sa défense.
22: Comme vous pouvez l'imaginer, Cristiano Ronaldo est un joueur expérimenté, donc ça aide forcément. Je pense que c'est un joueur très appliqué et sans doute le meilleur exemple pour montrer comment se concentrer sur la façon de récupérer, de se préparer, de s'entraîner. C'est un exemple pour nous tous. C'est sa 6e Coupe du Monde, donc ça nous aide, même si ça n'enlève rien au sentiment de frustration et de déception après le match contre la RDC. C'est sans doute le meilleur point de départ pour notre prochain match. Et j'ai le sentiment que ce soir, nous aurons une équipe prête dès le début, capable de tirer les leçons de notre premier match pour pouvoir jouer les 90 minutes au niveau requis.
16: Portugal-Ouzbékistan, coup d'envoi à 17h temps universel et puis un peu plus tard à 20h TU Ghana-Angleterre à suivre en direct et en intégralité sur les antennes africaines de RFI.
14: Un grand merci Esteban Mirales, c'était le journal de la Coupe du Monde sur RFI.
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14: Madagascar, où l'usine Tanzaka Food fabrique chaque année 3000 tonnes au moins de produits nutritionnels pour combattre la malnutrition infantile. Parmi ces produits, l'aliment thérapeutique prêt à l'emploi est destiné aux enfants qui souffrent d'émaciation sévère, la forme la plus mortelle de malnutrition. Cet aliment conditionné en sachet est utilisable sans hospitalisation et sa production locale a permis aux acheteurs, principalement l'UNICEF, de réduire leurs coûts et d'augmenter le nombre d'enfants traités. Guylaine Fabry nous en parle dans notre dossier Afrique Éco reportage.
0: Des arachides d'Inde et d'Argentine, du lait en poudre importé d'Europe, des huiles, du sucre et surtout une formule de 30 vitamines et micronutriments. Tous ces ingrédients sont assemblés en Antananarivo pour aboutir à l'aliment thérapeutique prêt à l'emploi. Une pâte épaisse respectant les meilleurs standards sanitaires.
1: On va passer sur une première phase qui est le pré-mélange. Donc on va intégrer les trois premières matières principales. Ensuite, on va passer par la thermisation. La thermisation sert en fait à éliminer tous les risques microbiologiques.
0: Randy Raswami Ramanan est directrice de division de la marque Tanzaka Food.
1: L'ensemble de nos matières premières sont importées parce que nous sommes tenus de respecter un cahier des charges déjà très précis. Malheureusement, actuellement à Madagascar, nous n'avons pas encore de fournisseurs qui arrivent à fournir donc les matières premières à la hauteur des exigences qui sont imposées par ce produit-là.
0: Filiale du groupe malgache Bazan, Tanzaka Food est capable de produire jusqu'à 6000 tonnes d'aliments nutritionnels par an, contre 1000 tonnes à sa création en 2009.
1: Sur les deux dernières années, on a beaucoup exporté au Zimbabwe, au Mozambique, un peu au Soudan du Sud, en sachant que c'est notre partenaire, l'UNICEF, en fait, qui redirige les besoins en fonction de la situation nutritionnelle dans les différents pays alentours.
0: Mais la majorité de la production est réservée à Madagascar. Mathieu Joyeux est chef de la nutrition pour l'UNICEF dans le pays.
4: On a à peu près, en moyenne chaque année, entre 100 et 120 000 enfants qui sont malnutris aigus sévères. La majorité se trouve essentiellement dans le Grand Sud, le Sud-Est, mais on a aussi des taux de malnutrition aiguë sévère très élevés en zone urbaine, à Tana.
0: Le traitement dure 4 à 8 semaines à raison de 3 sachets par jour.
4: Avant ce produit thérapeutique, donc il y a une trentaine d'années, il fallait renutrir l'enfant 8 fois par jour sous supervision médicale continue. Donc la révolution pour nous de ce produit, c'est qu'on a pu faire sortir les enfants des hôpitaux et ils prennent leur traitement à la maison. Et on a fait réduire les coûts globaux en appuyant la création de nouvelles usines de production, y compris une production local ici à Madagascar qui nous permettent donc de couper sur les coûts logistiques pour rendre encore une fois ce produit beaucoup plus disponible.
0: La quasi-totalité des enfants souffrant d'émaciation à Madagascar reçoivent l'aliment thérapeutique. Ceux atteints de malnutrition modérée, dont le nombre a augmenté de 46% depuis 2024 dans le Grand Sud, n'ont en revanche pas tous accès à des suppléments nutritionnels adaptés. La faute à des financements internationaux en forte baisse. L'usine de Tanzaka Food ne tourne aujourd'hui qu'à 50% de sa capacité. Guillaume Fabrion, Tananarive, RFI.
14: Et à Antananarive, il est 10h49. Suite à présent de notre série consacrée au cinéma africain, aujourd'hui rencontre avec une vedette afro-descendante et une pionnière, Marpessa Dawn, danseuse, chanteuse et comédienne. Elle est née dans une ferme près de Pittsburgh en Pennsylvanie et elle apparaît pour la première fois sur scène à Paris, devenant ensuite très rapidement une référence, un récit signé Ouda Ibrahim.
19: En 1934, Marpessa Dawn quitte les États-Unis pour s'installer en Europe. Elle danse, chante et figure dans des courts-métrages et des séries télévisées. Elle apparaît dans le court-métrage « Afrique sur scène » réalisé en 1955 par un collectif d'Africains étudiants de cinéma à Paris. Elle est considérée comme africaine. Rahmatou Keïta, réalisatrice du Niger, qui a fait un travail sur les pionnières dans le cinéma africain.
24: L'Afrique, c'est un seul monde. Quand on commence à parler de nos héritages, c'est sur le continent africain et c'est tous les continents où les nôtres ont été déportés et leurs descendants. Donc, c'est ça aussi qui fait qu'on peut se réclamer de son héritage. Aussi parce que le premier film dans lequel on la voit, c'est Afrique sur scène. C'est aussi peut-être le côté qu'elle soit et américaine et vivant en France fait qu'on se réclame un peu plus d'elle. C'est une vision de l'Afrique qui est comme ça.
19: La chance sourit à Marpessa Dawn quand elle rencontre le réalisateur Marcel Camus. Il fit d'elle, à l'âge de 24 ans, érudice dans son film Orfeu Negro, primé de la Palme d'Or au Festival de Cannes en 1959, puis du Golden Globe et de l'Oscar du meilleur film étranger l'année suivante. Elle devient célèbre, une vedette, l'une des vedettes préférées des Parisiens, écrivait le journal Le Monde à l'époque, mais elle ne semble pas aimer ce mot, extrait d'archives de l'INA.
25: Je ne sais pas si je comprends très bien le mot vedette. Le mot vedette, pour moi, c'est très superficiel. Je ne sais pas ce que j'étais pour les autres. Moi, j'ai toujours voulu faire mon travail en tant que comédienne, actrice. Et jusqu'ici, j'ai toujours eu la chance de continuer à travailler dans ce domaine. En vedette, je ne sais pas.
19: Marpessa Daun espérait, après Orfeu Negro, prolonger sa carrière artistique en bénéficiant de la notoriété acquise, mais sans succès. Elle n'a joué finalement que dans une dizaine de films, plutôt de rôles exotiques ou exubérants. Marpessa Daun est morte en août 2008 à Paris.

0: Marpessa Down, vedette du cinéma africain, deuxième épisode de cette série de Houda Ibrahim. On reste en musique.
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0: Et partons sur l'île de la Réunion avec la chanteuse Maya Kamati. On découvre ensemble ce matin son nouvel EP intitulé Dame Tournant. Et c'est Lisa Giroldini qui est venue nous en parler. Bonjour Lisa.
1: Bonjour Andréane, bonjour à toutes et à tous.
0: C'est le quatrième album de cette chanteuse née dans une famille d'artistes.
1: Originaire de Sainte-Clotilde, Maya Kamati est la fille de la conteuse Annie Grondin et du musicien Gilbert Pugna, leader du groupe de Maloya Ziskakan. Mais contrairement à son père, elle ne se revendique pas du Maloya traditionnel. Elle fusionne ce Maloya à de la folk, de la pop et de l'électro.
2: C'est un peu l'héritage du travail de mes parents d'abord, mais aussi des gens que j'écoute et que j'écoutais aussi beaucoup à ce moment-là. Les Alain Peters, René Lacaille, Daniel Warraud, Gramoun Lélé, Gramoun Baba, Gramoun Bébé, des vieux Sega longtemps, de Michou, Françoise Guimbert, Benoît de Boulard. Enfin, je m'imprègne de tout ça. Maintenant, cette évolution, pour moi, elle est logique parce que j'écoute pas du Maloya et du Sega 24h sur 24. J'écoute du rap, du rock, du hip-hop, de la trap, j'écoute Radiohead, j'écoute de Rosalia, j'écoute de la musique classique indienne. Je me nourris de tout ça.
1: Son tout premier album était composé de ballades folk en acoustique où l'on retrouvait tous les instruments traditionnels du Maloya comme le kayam, le rouleur. Puis son deuxième album a quitté l'organique pour prendre une direction plutôt électronique que Maya Kamati définissait alors comme de l'électropop Maloya, on y arrive. Son troisième album a ensuite bifurqué vers les musiques urbaines qu'elle explore à nouveau dans ce tout nouveau projet.

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1: L'EP Dan Tournant est en collaboration avec le beatmaker Skyron. Il met en musique, Lisa, les textes de Maya Kamati qui prend de plus en plus de liberté au niveau des paroles.
2: Oui, le premier morceau qu'on entendait en début de chronique évoquait la pression de prendre la relève quand les personnes autour de soi ont beaucoup d'attentes. Maya Kamati critique ce voyeurisme malsain et préfère aller justement là où on ne l'attend pas. Le morceau Curvy qu'on entend dénonce les propos grossophobes, les injonctions sur le corps des femmes. Il prône l'acceptation de nos corps tels qu'ils sont. Et voici le morceau Tournée-Virée.
3: Tournée-Virée va parler de néocolonialisme, de choses un peu qui dérangent finalement, des gens qui arrivent à La Réunion sans trop regarder où ils arrivent, sans trop s'intéresser aux gens autour, à la culture, et qui piétinent un peu tout ça. Quand tu viens à La Réunion et que tu dis « Oui, moi, je suis là pour aller dans le Zion », ben en fait, La Réunion, c'est pas que le Zion, en fait. Il y a des vrais gens, il y a une vraie culture. Voilà, faut mettre des patins sans trop salir. On est fiers de notre culture et on est fiers de la partager, mais faut pas venir l'écraser, quoi.

0: Avec sa musique, Maya Kamati espère faire du créole un langage universel. Aujourd'hui, elle lutte contre l'effacement de toutes les langues régionales, comme le créole, mais aussi l'occitan, le breton. Elle chante quasiment toujours en créole réunionnais, et peu importe si une partie du public ne comprend pas toutes ces paroles-là.
1: On m'a toujours dit qu'il fallait que je chante en anglais pour que ce soit plus international. Moi, j'aime bien chanter en anglais. J'aime bien chanter en français, mais j'adore chanter en créole. Parce que les mots viennent facilement, les sonorités, les rythmes. Mais au-delà de ça, tu vois, c'est le regard des autres, en fait. C'est les autres qui se posent cette question-là de la compréhension. Est-ce que quand on écoute de la K-pop, on se pose la question de est-ce que, tu vois, on entre dans cette ère-là multiculturelle, qu'on veuille ou non. C'est là. Cette pluralité, c'est une force incroyable.
2: Dans Tournant, le nouvel EP de la chanteuse réunionnaise Maya Kamati, à retrouver sur les scènes des festivals en France hexagonale jusqu'à la mi-juillet. C'était le choix musical d'RFI ce matin. Merci Lisa Giroldini.
0: Avec plaisir, merci Andréane.
2: Allez, on a encore quelques secondes pour écouter un tout dernier morceau, Cache-Cache.

0: Wir haben hier in Norwegen eine sehr lange Küstenlinie und damit ideale Voraussetzungen. Außerdem haben wir viel Erfahrung mit anderen Aquakulturen. Es gibt also schon eine gewisse Infrastruktur. Ich bin mir sicher, dass das ein Erfolg sein kann.
1: Maren Säter hofft, dass ihre Firma dazu beitragen kann, Europa auf dem Algenmarkt zu etablieren, um der Dominanz Asiens etwas entgegenzusetzen. Denn Algen sind kein Nischenprodukt, sondern ein zentraler Baustein für eine nachhaltige Wirtschaft von morgen.
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3: Mit Petra Waldvogel. Fußball ist unser Leben, hat die deutsche Nationalmannschaft zur WM 1974 gesungen. Das musste damals nicht sein und muss es heute schon gar nicht. Aber so einen gewissen Charme hat es doch irgendwie. Sogar für Leute, die mit Fußball eigentlich gar nichts anfangen können. Und das gilt für Großereignisse wie Weltmeisterschaften oder Europameisterschaften insgesamt. Die schaffen das, dass Leute eben mitfiebern und mit gewinnen oder spielen, obwohl sie eigentlich kein Interesse dafür haben. Und das auch unter erschwerten Bedingungen, wie diesmal mit den unterschiedlichen Spielorten und Zeiten. So wie bei den Spielen gestern und heute Nacht. Und um die geht es gleich nach den Nachrichten um halb.
2: 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Das Wetter für den Südwesten.
3: Jede Menge Sonne auch heute mit ein paar Wolken, die weitgehend harmlos bleiben. Nur ganz im Süden Baden-Württembergs kann es einzelne Gewitter geben. Es wird wieder heiß, zwischen 29 Grad im Siegerland, 36 am Oberrhein. Erst in der Nacht, wenn bei klarem Himmel es etwas abkühlt auf 21 bis 15 Grad, sind die Temperaturen sommermäßig für unsere Regionen. Und dann morgen genau so, nur noch ein bisschen wärmer, 31 bis 38 Grad. Am Donnerstag und Freitag kommt noch mehr Hitze dazu, bis 40. Es scheint weiter die Sonne, nur selten Gewitter.
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4: Vous Abdoulaye Tine, Amadou Ba et Babacar Diaye, 8h30 en temps universel. Bienvenue si vous nous rejoignez, 10h30 à Paris. Et c'est la dernière édition d'Afrique Matin. Bonjour Fabrice Le Grillet.
5: Bonjour Juan, bonjour à tous. Nous écouterons l'énorme déception des supporters sénégalais dès le début de ce journal. Les Lions de la Teranga qui ont perdu leur match face à la Norvège cette nuit. Une défaite qui passe mal, vous l'entendrez. Mais tout n'est pas perdu. Il faudra à tout prix battre l'Irak vendredi pour espérer accéder au 16e de finale de la Coupe du Monde de football. Le Sénégal ou le Fonds Monétaire International vient de conclure une mission de 5 jours auprès du nouveau gouvernement. Des discussions techniques dont nous tirerons le bilan dans quelques minutes. Pour le FMI, la situation économique du Sénégal reste fragile. La convocation de l'ambassadeur de l'Union européenne hier à Ouagadougou, convocation par le ministère des Affaires étrangères. Ce qui pose problème, c'est l'adoption d'une résolution dénonçant, je cite, la répression de l'espace civique et des libertés fondamentales au Burkina Faso. Les explications à venir. Enfin, l'Allemagne et les Pays-Bas s'engagent à restituer près de 2000 objets pillés durant l'époque coloniale au Ghana. Cela fait suite à la conférence sur la justice réparatrice qui s'est tenue il y a quelques jours. La Coupe du Monde de football, deuxième match et deuxième défaite pour les Lions de la Teranga. Le Sénégal au bord de l'élimination après avoir perdu contre la Norvège cette nuit. Score final 3-2. Le doublé d'Ismaïl Assar n'a pas suffi. Beaucoup de manquements, notamment en défense. Kalidou Koulibaly, le capitaine des Lions, a été impliqué dans les trois buts encaissés par son équipe. Et la défaite passe mal, très mal, du côté de Dakar, comme l'a constaté notre correspondant Babacar Fall.
6: La déception dans cette fan zone de la banlieue dakaroise et de la colère aussi, colère contre le capitaine des Lions Kalidou Koulibaly et contre Pape Thiaw, le sélectionneur.
7: Franchement, Pape Thiaw qui nous a déçu.
8: Koulibaly, il nous a tué aujourd'hui.
7: On sait tout ce que Koulibaly veut d'une blessure. Tu viens de nous le mettre sur le terrain. Pourquoi ?
8: Une équipe sénégalaise qui est finaliste de la CAN, qui joue deux matchs, il encaisse 6 buts.
7: Je le permettrai, franchement.
6: Pape Thiaw, qui a reconnu le même 11 de départ qui avait fait naufrage face à la France, cet autre supporter lui aussi tâche mal son amertume.
9: L'entraîneur devait prendre ses responsabilités pour des gens que tu sais qu'ils ne sont pas du tout en

0: spät reagiert, zu lange an der umstrittenen Doppelrolle von Oliver Blume als Chef von Porsche und Volkswagen festgehalten. Zugleich sieht er aber auch Lichtblicke, unter anderem in der Marke, aber auch in Michael Leiters, dem neuen Mann an der Spitze von Porsche.
1: Informationen zur Porsche-Hauptversammlung in Stuttgart waren das von Uwe Bettendorf aus der SWR-Wirtschaftsredaktion.
2: 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D'autres personnalités, Maurice Genevoix et ceux de 14, Joséphine Baker, Missak Manouchian, qui incarnaient des Français d'origines diverses, de confessions différentes, mais tous combattants de la liberté, des incarnations de ces héros français qu'Emmanuel Macron a vantés tout au long de ses discours mémoriels, panthéonisation ou hommage aux invalides.
3: Emmanuel Macron, le président le plus panthéonisateur?
2: Oui, à égalité avec François Mitterrand, avec 6 panthéonisations, mais plus de panthéonisés puisque certains, comme Marc Bloch, sont entrés avec leur conjoint. C'est un récit qu'Emmanuel Macron a écrit au fil de ses cérémonies et un bilan qu'il a construit durant ses 10 ans de présidence. Emmanuel Macron a fait des panthéonisations dont il a suivi à chaque fois l'organisation de très près, des événements à la mise en scène de plus en plus chorégraphiés pour que les symboles prennent de plus en plus de force avec des images, de la musique, la remontée de la rue Soufflot jusqu'au Panthéon, offrant aux Français une immersion dans la vie du panthéonisé jusqu'à son discours, moment fort de chacune des cérémonies, avec un objectif, marquer les esprits et la mémoire, et pour lui, en tant que président, laisser des traces pour l'histoire.
3: Valérie Gasse, et avant l'hommage solennel au Panthéon, le public peut saluer la mémoire de Marc Bloch depuis hier soir et toute la journée à l'École normale supérieure à Paris, c'est ce que l'on appelle la veillée républicaine. Un rite solennel pour marquer la transition entre le statut de citoyen et celui de grand homme de la patrie. Notre reporter Laurence Théo s'est rendu à l'ENS, l'École normale supérieure.
4: Vous avez bien sûr déjà contemplé les cénotaphes de Simone et de Marc Bloch qui en repartiront demain après-midi vers le Panthéon.
5: C'est dans la bibliothèque de l'École normale supérieure que sont exposés les cercueils de Marc Bloch et de son épouse Simone Vidal. Le drapeau français les recouvre. Pour Frédéric Worms, le directeur de l'ENS, c'est un honneur à plus d'un titre.
6: Ça n'est pas seulement parce que Marc Bloch était un des anciens élèves les plus prestigieux de notre école, très prestigieuse. Ça n'est pas seulement pour ça. C'est parce qu'il incarne les principes qui sont représentés aussi par cette école, qui sont, je dirais même pas la science, c'est vraiment la vérité. C'est la science comme travail de la vérité, mais c'est la valeur de la vérité. Le fait que la vérité, pour un historien, c'est fondamental, ça s'établit, ça se démontre contre des fabrications, contre des mensonges. Il a défendu la vérité.
5: Veste de costume malgré la chaleur, Mathis tenait à rendre hommage à son arrière-grand-père. Il évoque les bulletins scolaires du tout jeune Marc Bloch.
7: Alors c'était un élève absolument brillant. J'ai gardé ses bulletins scolaires qu'on a récupérés d'un fonds de Moscou en 95. Il est premier absolument partout Marc Bloch, sauf dans une matière, les mathématiques. À part ça, premier prix partout et des appréciations absolument extraordinaires, notamment une qui me marque profondément de son professeur d'histoire. Élève zélé et intelligent, sait et comprend l'histoire.
5: Et l'arrière-petit-fils aurait de qui tenir en ne manquant pas d'humour.
7: Marc Bloch est fils de professeur d'histoire, le professeur Gustave Bloch, qui était aussi professeur à l'École normale supérieure, puis à la Sorbonne. Il y a aussi, Marc Bloch, c'est aussi un fils d'eux, mais c'est pas grave.
5: Marc Bloch a révolutionné l'histoire en la faisant dialoguer avec les sciences sociales. Mais ce qui intéresse Jean, étudiant à l'École normale supérieure, c'est le résistant, celui qui s'est engagé pendant la guerre.
8: J'ai un certain engagement, un sens de l'engagement en tant qu'intellectuel, ce qui est très inspirant, pas simplement pour l'historien en devenir, mais plus généralement pour tout étudiant de l'École normale supérieure, peu importe sa discipline. Cet idéal de l'engagement est encore très inspirant, très enthousiasmant.
5: Mathématicien, Martin Handler est président de l'Association des anciens élèves de l'ENS. Il salue l'esprit critique de Marc Bloch.
9: Il prend ses distances par rapport à la manière française d'enseigner, il critique le bachotage. Or, pour rentrer à l'école normale, il faut faire beaucoup de bachotage. Il critique le système des grandes écoles. C'est quelqu'un qui est à la fois complètement produit du système et en même temps qui a une distance par rapport au système, et c'est ça qui me séduit.
5: Étudiante en histoire, Agathe assiste à la veillée. Pour elle, Marc Bloch éclaire le présent.
10: Si on prend son livre « Réflexions sur les fausses nouvelles de la guerre », de quoi parle-t-il? Il parle très exactement des fake news, ce qui aujourd'hui est absolument omniprésent. Et est-ce que les intelligences artificielles génératives, finalement, ne sont pas des propagatrices de fake news? Et est-ce que Marc Bloch ne serait pas exactement

0: justement la personne qu'il nous faut lire pour mieux savoir le danger que représentent les fake news et mieux savoir comment s'en prémunir.
1: Ce sont des officiers de réserve qui dormiront dans la bibliothèque pour veiller toute la nuit sur les cénotaphes de Marc Bloch et de Simone Vidal.
2: Voilà, cérémonie au Panthéon ce soir et nous vous proposons pour l'occasion une édition spéciale juste après le journal de 18h, temps universel. Et pour l'heure, c'est l'entretien politique. Véronique Rigolet, vous recevez la députée de la France Insoumise, Gabrielle Catala, membre de la Commission des lois et de la délégation droits des femmes à l'Assemblée nationale.
3: Bonjour Gabrielle Catala.
4: Bonjour.
3: Bienvenue sur RFI. Avant d'aborder l'affaire Liana et les possibles responsabilités politiques dans ce drame et ce naufrage judiciaire, un mot sur cette panthéonisation ce soir de Marc Bloch, le grand historien, le résistant assassiné par la Gestapo. La patrie, Gabrielle Catala, devait aujourd'hui cette reconnaissance?
4: Oui, c'est évident, c'est un grand historien, un grand résistant, une victime de l'antisémitisme pendant la Seconde Guerre mondiale. Ça fait depuis 2006 qu'il était question de cette panthéonisation, puisque dans un premier temps, des historiens avaient interpellé Jacques Chirac sur la question. Mais moi, je voudrais rappeler que cette panthéonisation, elle aurait dû avoir lieu la semaine dernière, à la base le 16 juin, qui était le jour de la commémoration de son assassinat par les nazis. Et elle a été reportée uniquement par un caprice de M. Trump,
3: et
4: qui a fait reporter le G7. Voilà, parce qu'il a fait reporter le G7 parce qu'il voulait assister à un match de boxe à la Maison Blanche pour son anniversaire. Et donc M. Macron a cédé à M. Trump, qui est le dirigeant un dirigeant d'extrême droite suprémaciste, et a reporté cette cérémonie à cette semaine. Je salue également, à l'inverse, le fait que la famille de M. Bloch, notamment sa petite fille Suzette Bloch, ait refusé que l'extrême droite soit présente lors de cette cérémonie ce soir. Il n'y aura donc personne du côté du Rassemblement National, mais elle regrette par contre que Mme Knafo, qui tente en permanence de réhabiliter le maréchal Pétain, soit présente ce soir.
3: Et c'est le message que vous retenez de Marc Bloch, en tout cas son combat contre l'extrême droite qui reste plus que jamais d'actualité?
4: Oui, Marc Bloch, c'était un antifasciste. Cela d'ailleurs est perpétué dans la famille. On voit que la famille a tenu à rappeler que le RN ayant été fondé par des Waffen-SS et des héritiers du régime de Vichy n'avait pas leur place ce soir. Marc Bloch, c'était un homme de gauche d'ailleurs. C'était un démocrate et donc je crois que c'est très important que l'extrême droite soit absente ce soir et j'espère que M. Macron n'en profitera pas pour instrumentaliser cette cérémonie puisqu'on sait qu'il veut laisser une empreinte dans l'histoire et qu'il utilise les panthéonisations pour lui-même s'inscrire dans l'histoire longue. Et donc je serai très attentive à ce que va pouvoir déclarer M. Macron ce soir.
3: Et vous allez le suivre, discours du président Macron à 21h45 ce soir pour la panthéonisation de Marc Bloch. L'actualité en France, ce sont également les premières sanctions annoncées dans l'affaire Liana après un rapport accablant sur les dysfonctionnements de la justice. Deux gendarmes enquêteurs du GERS vont ainsi être mutés et le substitut du procureur d'Auch est pointé du doigt dans l'attente d'une procédure disciplinaire. Qu'est-ce que vous inspire ces sanctions individuelles, Gabrielle Catala, et sont-elles suffisantes?
4: Alors c'est la continuité de la stratégie de M. Darmanin, hein, puisque dès la mort de la petite Liana, M. Darmanin a fait en sorte de pointer des responsabilités individuelles pour ne pas voir sa responsabilité politique et celle de ses collègues et ses prédécesseurs. Donc je ne suis pas étonnée qu'il continue à essayer de trouver des boucs émissaires. Au début, c'était la procureure d'Auch. Comme elle est finalement pas pointée par ce rapport, il va pointer une substitute et un gendarme. Or, je trouve qu'il va un petit peu vite en besogne pour les sanctions, puisque je rappelle qu'il ne s'agit que d'un pré-rapport. Des conclusions supplémentaires, sont attendues pour le 10 juillet, puis les conclusions définitives le 5 septembre. Et M. Darmanin avait d'ailleurs déjà annoncé des sanctions avant même que ce rapport soit rendu. Et là où il y a quand même des interrogations sur, en réalité, le manque de moyens et l'absence de priorisation politique pour ces affaires-là, c'est que ce rapport dit quand même que les procureurs et les services de police et de gendarmerie étaient accablés par le travail. Par exemple, vous avez le fait que le policier ait dû se concentrer sur le gendarme, pardon, ait dû se concentrer sur la révolte des agriculteurs dans le cadre de la DNC. Il est expliqué également que la substitut du procureur avait quand même des permanences parquées à faire, avait des audiences, avait un certain nombre de tâches. Et elle avait également une très forte charge de travail sur les comparutions immédiates.
3: Oui, alors le ministre Darmanin, hein, vous dites, il dit que c'est pas un manque de moyens, un manque d'organisation.
4: Alors je lui réponds quand même que le parquet d'Auch fonctionne avec moins de 4 magistrats à temps plein, alors que selon la moyenne européenne, il devrait être 24, et d'après la moyenne nationale, il devrait être au moins 6. À Auch, c'est le ressort d'un tribunal avec 193 000 habitants pour seulement 4 procureurs. Et on sait que la justice aujourd'hui est accablée par la charge de travail. Et M. Darmanin, d'ailleurs, il aimerait faire oublier qu'il avait mal priorisé ces affaires-là. Je vous rappelle qu'il y avait eu 114 circulaires publiées en moins de 2 ans. Au sein desquels la lutte contre les violences sexuelles faites aux enfants était une priorité de 3 lignes parmi des dizaines et des dizaines de priorités. Nous avons eu les révélations de Mediapart de ces 2 rapports que M. Darmanin a enterrés, celui qui avait été demandé par la Civise en 2022 et qui nous montrait que les enquêtes sur les violences faites aux enfants étaient indigentes, puis celui des inspections de 2023 qui l'a aussi souligné l'indigence de toutes les enquêtes en France sur la pédocriminalité.
3: Et donc
4: je pense que ce rapport
3: de Darmanin,
4: exactement, ce rapport, n'exclut pas du tout la responsabilité politique de M. Darmanin, qui a annulé d'ailleurs par décret 414 millions d'euros sur le budget de la justice il y a 2 semaines. Elle n'enlève pas du tout non plus la responsabilité de M. Nunes et également de leurs prédécesseurs qui ont pu être ministres de l'Intérieur, comme M. Darmanin lui-même, ou ministre de la Justice.
3: Au-delà de ses responsabilités politiques, il y a également, et sans doute la vôtre, hein, celle de l'Assemblée, cette nécessité de légiférer pour mieux protéger les victimes des violences sexuelles.
4: Le raisonnement marcherait si nous n'avions pas proposé des dizaines d'amendements et de propositions qui ont été balayées par 43. Moi, par exemple, ça fait 2 ans que je suis rapporteur sur le budget de la justice, que je propose de renforcer le nombre de magistrats. L'année dernière, j'ai déposé un amendement, par exemple, pour recruter...
3: Oui, c'était juste pour vous dire, est-ce qu'il faut aller plus loin aujourd'hui avec cette proposition de loi intégrale que proposent les socialistes, soutenus d'ailleurs par la patronne de l'Assemblée, Yaël Braun-Pivet? Dans quelle mesure, vous, LFI, qui n'êtes pas en retard dans cette lutte-là, vous seriez prêt à soutenir une telle loi cadre?
4: Nous sommes favorables à une loi, quelle que soit son appellation, intégrale, cadre, globale, pour lutter contre les violences faites aux femmes et aux enfants, à condition qu'elle soit adossée à des moyens. Puisque si vous votez une loi, mais qu'à aucun moment vous n'avez les 3 milliards pour renforcer les unités médico-judiciaires, pour renforcer le nombre d'enquêteurs, pour renforcer le nombre de magistrats, pour que la formation des magistrats sur les violences sexuelles soit obligatoire, y compris lorsque les magistrats sont déjà entrés en fonction.
3: Donc il faut ces 3 milliards d'euros, on les trouve.
4: Voilà, il faut ces 3 milliards d'euros.
3: C'est la nécessité d'un budget rectificatif, c'est ce que vous demandez aujourd'hui en
4: demande. Soit ça peut être un budget rectificatif, effectivement, qui pourrait être mis à l'ordre du jour dès ce mois de juillet, au lieu de discuter de ces lois inutiles, riposte et justice criminelle de M. Darmanin. Soit ça peut être fait directement par décret. M. Lecornu n'a eu aucun mal, il y a un mois, à annuler 6 milliards d'euros dans le budget de l'année. L'Assemblée nationale n'a eu aucun mal, pas notre groupe, il y a un mois et demi, à voter 36 milliards d'euros pour les armées.
3: Question de volonté, c'est en tout cas votre
4: demande
3: aujourd'hui.
4: C'est une question de volonté politique.
3: Et on l'a entendu, Gabriel Catala, mais le temps nous manque.
4: Il s'agit de volonté politique, puisque quand c'est pour les armées, là, l'Assemblée peut trouver 36 milliards. Mais il s'agit
3: aussi de justice
4: fiscale. Voilà.
3: Merci Gabriel Catala.
4: Merci beaucoup.
3: Bonne journée.
4: Merci. Bonne journée à vous. Merci, au revoir.
2: La députée La France Insoumise, Gabriel Catala, entretien à retrouver sur internet, rfi.fr.
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2: Un coup d'œil à la presse française, aux débats qui ont repris sur la fin de vie à l'Assemblée nationale. Une troisième lecture mal engagée sur l'aide à mourir, estime Lacroix. Les deux premières séances laissent redouter que l'exercice soit stérile. Tant partisans et opposants du texte semblent s'installer dans un dialogue de sourds. Le Monde nous parle de la stratégie politique de Jordan Bardella avec cette question. Faut-il être dans le système ou le renverser? Au Rassemblement national, sa vie privée et ses options politiques sèment le doute parce qu'en affichant un souci de plaire aux élites économiques et à la droite, le président du parti d'extrême droite tranche avec l'hostilité affichée historiquement par Marine Le Pen et par son père envers le système. Ça amène certains, nous dit Le Monde, à s'interroger sur sa capacité à mener une politique radicale. Et puis les médias parlent aussi toujours beaucoup de la chaleur exceptionnelle en ce moment et d'une solution proposée notamment par l'extrême droite justement, qualifiée par Mediapart de grande diversion, c'est la clim. Alors que la France bouillonne, écrit le site d'information, certains politiques proposent de généraliser la climatisation, une fausse solution qui cache bien des problèmes et qui permet, nous dit Mediapart, de mettre un voile sur les ravages sociaux et écologiques qu'implique l'emballement des températures.
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2: La chaleur inhabituelle et qui dure place les services d'urgence en première ligne. Le nombre d'appels a considérablement augmenté ces derniers jours. Le nombre de personnes à s'y rendre est deux fois supérieur à d'habitude à Paris, par exemple. Alice Froussard, c'est une période compliquée pour les médecins.
6: Saint-Louis, garde infernale.
7: À chaque épisode de canicule, c'est le même rituel. Une hausse des appels au SAMU, une augmentation de la fréquentation des urgences avec des patients tous très différents. Le professeur Philippe Juvin est le chef du service des urgences de l'hôpital européen Georges Pompidou à Paris.
6: On a eu le jeune qui travaille dans un milieu fermé où il fait très chaud et il arrive parce qu'il fait un coup de chaleur et on le récupère, il est à 40 ou 41 degrés de température, donc des hyperthermies très sévères. Et puis vous avez les patients âgés, ça c'est malheureusement très fréquent, et qui vivent isolés. Ça fait 2-3 jours qu'ils ne boivent pas ou boivent mal. Et ils arrivent à la fois déshydratés et insuffisants cardiaques.
7: Ici, la salle d'attente des urgences est climatisée, tout comme les chambres des patients, elles sont fraîches.
6: Ce n'est pas le cas de tous les hôpitaux en France. Il y a des hôpitaux en France où même les certaines réanimations ne sont pas climatisées, là où on n'a pas progressé sur la climatisation des bâtiments. Et donc on voit bien qu'on est très en retard.
7: Surtout, il y a la canicule à proprement parler, mais aussi tout ce qui en découle, poursuit le chef de service. Quand il fait chaud, les gens veulent se baigner.
6: Les jeunes savent moins nager qu'il y a 20 ans, et donc on a des noyades.
7: Quant aux décompensations des maladies chroniques, elles risquent de s'accélérer dès les prochains jours. Les effets de la canicule arrivent généralement 5 à 10 jours après.
2: Reportage d'Alice Froussard. Notre rencontre avec une personnalité du monde de la culture. Deux personnalités aujourd'hui. Les auteurs d'une bande dessinée qui raconte les pires moments de la guerre civile au Liban. En 1982, année marquée par les massacres dans les camps de réfugiés palestiniens, par le départ aussi de l'Organisation de Libération de la Palestine qui avait quitté Beyrouth pour la ville de Tunis. Le récit raconte l'arrivée d'un jeune reporter, Youssef, dans la capitale libanaise, assiégée mais vivante. Entretien en micro de Muriel Malouf.
8: Bonjour, Salim Nassib Lenamerez.
9: Bonjour.
10: Bonjour.
8: Vous êtes auteure, illustratrice de la bande dessinée Le Génie de Beyrouth, dont le deuxième tome vient de sortir. Salim, après un premier tome où vous allez à la maison où vous avez grandi, cette fois-ci vous revenez à Beyrouth en tant que correspondant de guerre. Nous sommes en 1982. Israël a envahi la ville. C'est l'année de la tragédie des massacres dans les camps palestiniens de Sabra et Shatila. Et vous êtes vous-même, Selim, d'une famille juive libanaise. Et vous voyez le drapeau israélien flotter sur votre ville. Qu'est-ce que ça vous fait ?
9: D'abord, la ville n'était pas encore envahie, justement. Elle subissait un siège qui a duré près de 3 mois. Et il s'est créé à l'intérieur de la ville un sentiment de solidarité. C'est pas que les Palestiniens qui étaient dans la ville étaient particulièrement populaires avant cette date, puisqu'ils étaient un peu encombrants. Mais là, simplement parce qu'on se retrouvait tous ensemble dans cette ville, il n'était pas question de les laisser tomber alors qu'un ennemi beaucoup plus puissant qu'eux était là pour les poursuivre jusqu'à Beyrouth.
8: Vous mettez en avant d'ailleurs dans le récit le quotidien des Libanais, cette solidarité, l'humour aussi, vous parlez de l'humour, et même de l'érotisme.
9: Absolument. Pour moi, c'est ça le génie de Beyrouth, c'est que quelles que soient les circonstances, et spécialement quand les circonstances sont difficiles, il se réveille chez les gens quelque chose qui est formidable, et qui est une étincelle, un humour, une ironie, une solidarité, qui n'existe pas forcément en temps normal, mais qui dort vraiment sous la peau, parce que la société civile libanaise est formidable. Elle est extrêmement vivante, et c'est probablement à cause de tous les malheurs et de toutes les difficultés de la vie, c'est quand même un pays qui est en guerre depuis près de 50 ans, qu'il a comme développé des anticorps. Voilà, c'est le génie de Beyrouth.
8: Et Léna, les années 80, vous étiez assez petite. Comment vous avez travaillé en tant qu'illustratrice pour faire revivre le décor de cette histoire ?
10: Le sujet de la guerre, c'est venu déjà dans mon travail avant. J'ai fait un livre sur mon enfance. J'ai fait un livre aussi en 2006, après la guerre israélienne sur le Liban en 2006. Mais là, c'était tout nouveau parce que c'était une période où j'étais enfant, où je devais aussi être fidèle à ce que Selim a écrit. Et du coup, je me suis appuyée sur les photos que Selim a envoyées, mais aussi j'ai fait une autre recherche sur toutes les photos qu'on trouve en ligne sur Beyrouth pendant cette période pour pouvoir reconstruire vraiment les immeubles, ce qu'on voit de ces immeubles aussi.
8: Vous êtes allé, Selim, à Beyrouth pour ce travail aussi ?
9: Je ne suis pas allé à Beyrouth pour ce travail spécifiquement, mais je suis allé à Beyrouth. Je suis allé à Beyrouth au moment où il y a eu un soulèvement, il y a quelques années, où vraiment les gens en avaient assez de leurs dirigeants et ils ont voulu tous les mettre à la poubelle. Et j'ai été au moment où il y avait l'espoir et c'était formidable de voir les gens dans les rues. Et ensuite, je suis revenu après qu'il y ait eu l'explosion du port, qui a été épouvantable aussi. Et pourtant, comme ils ont vécu une guerre civile, les Libanais n'ont pas trop envie de s'entretuer.
8: Donc vous avez de l'espoir aujourd'hui, tous les deux ?
10: Oui, moi j'ai de l'espoir, parce que c'est surtout parce qu'on n'a pas les moyens de s'entretuer. C'est pour ça, c'est de là l'espoir.
9: J'espère avoir de l'espoir.
8: Merci à vous deux.
2: Les auteurs du Génie de Beyrouth, deuxième tome de cette bande dessinée, c'est paru aux éditions d'Argo. Ils étaient avec Muriel Malouf. 11h51 en temps universel. Dans quelques minutes maintenant, allez, à midi, un nouveau journal, l'essentiel de l'actualité internationale. Et puis une demi-heure plus tard, l'actualité africaine. Avec vous, Nicolas Sûr, bonjour.
11: Bonjour, Anne Kantner.
2: Et au programme tout à l'heure.
11: Le secrétaire général de l'ONU accuse réception du retrait du Niger de la Cour pénale internationale. Un courrier formel a été envoyé par Niamey à New York. Et puis le mondial de football, le Sénégal dominé cette nuit par la Norvège. Les Lions se sont inclinés 3-2 lors de leur deuxième match de poule. Le journaliste sénégalais Mansour Loum, rédacteur en chef de Sport News Africa, sera notre invité.
2: À tout à l'heure, Nicolas. Et nous, tout de suite, on va écouter et parler de musique.
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0: Direction l'île de la Réunion avec la chanteuse Maya Kamati qui dévoile un nouvel EP, il s'appelle Dans le tournant. Et on en parle avec vous, Lisa Géraldini, bonjour.
1: Bonjour Anne, bonjour à toutes et à tous.
0: C'est le quatrième album de cette chanteuse qui est née dans une famille d'artistes.
1: Oui, elle est originaire de Sainte-Clotilde. Maya Kamati, c'est la fille de la conteuse Annie Grondin et du musicien Gilbert Pugna, leader du groupe de Maloya Ziskakan. Mais contrairement à son père, elle ne se revendique pas du Maloya traditionnel. Elle fusionne ce Maloya à de la folk, de la pop et de l'électro.
2: C'est un peu l'héritage du travail de mes parents d'abord, mais aussi des gens que j'écoute et que j'écoutais aussi beaucoup à ce moment-là, les Alain Peters, René Lacaille, Daniel Waro, Gramoun Lélé, Gramoun Baba, Gramoun Bébé, des vieux Sega longtemps, de Michou, Françoise Guimbert, Benoît Boulard, enfin... Je m'imprègne de tout ça. Maintenant, cette évolution, pour moi, elle est logique parce que j'écoute pas du Maloya et du Sega 24 heures sur 24. J'écoute du rap, du rock, du hip-hop, de la trap. J'écoute Radiohead, j'écoute de Rosalia, j'écoute de la musique classique indienne. Je me nourris de tout ça.
1: Son tout premier album était composé de ballades folk en acoustique où l'on retrouvait tous les instruments traditionnels du Maloya comme le kayamb, le rouleur. Puis son deuxième album a quitté l'organique pour prendre une direction plutôt électronique que Maya Kamati définissait alors comme de l'électro-pop Maloya. Son troisième album a ensuite bifurqué vers les musiques urbaines qu'elle explore à nouveau dans ce tout nouveau projet.

0: 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Alors l'EP d'un tournant a été élaboré en collaboration avec le beatmaker Skyron. Il met en musique les textes de Maya Kamati qui prend de plus en plus de liberté au niveau des paroles.
1: Oui, le premier morceau qu'on entendait au début de chronique évoquait la pression de prendre la relève quand les personnes autour de soi ont beaucoup d'attentes. Maya Kamati critique ce voyeurisme qu'elle qualifie de malsain. Elle préfère aller justement là où on ne l'attend pas. Le morceau Curvy qu'on entend dénonce les propos grossophobes, les injonctions sur le corps des femmes. Il prône l'acceptation de nos corps tels qu'ils sont. Et voici le morceau Tournée Virée.
2: Tournée Virée va parler de néocolonialisme, de choses un peu qui dérangent finalement, des gens qui arrivent à La Réunion sans trop regarder où ils arrivent, sans trop s'intéresser aux gens autour, à la culture, et qui piétinent un peu tout ça. Quand tu viens à La Réunion et que tu dis « Oui, moi, je suis là pour aller dans le Zion », ben en fait, La Réunion, c'est pas que le Zion, en fait. Il y a des vrais gens, il y a une vraie culture. Voilà, faut mettre des patins sans trop salir. On est fiers de notre culture et on est fiers de la partager, mais faut pas venir l'écraser, quoi.

0: Avec sa musique, Maya Kamati espère faire du créole un langage universel. Aujourd'hui, elle lutte contre l'effacement de toutes les langues régionales, comme le créole, mais aussi l'occitan, le breton. Elle chante quasiment toujours en créole réunionnais, et peu importe si une partie du public ne comprend pas toutes ses paroles.
1: On m'a toujours dit qu'il fallait que je chante en anglais pour que ce soit plus international. Moi, j'aime bien chanter en anglais. J'aime bien chanter en français, mais j'adore chanter en créole. Parce que les mots viennent facilement, les sonorités, les rythmes. Mais au-delà de ça, tu vois, c'est le regard des autres, en fait. C'est les autres qui se posent cette question-là de la compréhension. Est-ce que quand on écoute de la K-pop, on se pose la question de est-ce que, tu vois, on entre dans cette ère-là multiculturelle, qu'on veuille ou non. C'est là. Cette pluralité, c'est une force incroyable.
2: Et voilà, dans le tournant, nouvelle EP de la chanteuse réunionnaise Maya Kamati. Elle sera en tournée dans toute une série de festivals en France hexagonale pendant les prochaines semaines. Merci Lisa Géraldine.
0: Avec plaisir, merci Anne.
2: On va écouter un dernier morceau issu de cette EP, il s'appelle Cache-Cache.

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3: Alléluia.

0: 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Midi et demi en temps universel et à Dakar. Il est 14h30 ici à Paris et c'est l'heure d'Afrique Midi. Bonjour Nicolas Sieur.
1: Bonjour Anne Kortner. Bonjour à toutes et à tous. Le secrétaire général de l'ONU accuse réception du retrait du Niger de la Cour pénale internationale. Un courrier formel a été envoyé par Niamey à New York. La RDC, le Rwanda et le Haut-Commissariat aux réfugiés fixent de nouvelles échéances pour le retour des réfugiés des deux pays. C'est l'un des sujets de contentieux entre Kinshasa et Kigali. Les sports et le mondial de football, le Sénégal dominé cette nuit par la Norvège. Les Lions se sont inclinés 2-3 lors de leur deuxième match de poule.
0: Et le journaliste sénégalais Mansour Loum, rédacteur en chef de Sport News Africa, sera notre invité tout à l'heure. C'est officiel, le Niger se retire de la Cour pénale internationale.
1: Une lettre est envoyée à New York et le secrétaire général des Nations Unies, Antonio Guterres, a acté hier de cette décision de Niamey. Stéphanie Maupa, le retrait sera effectif dans un an. En attendant, le Niger doit toujours coopérer avec la Cour, mais la décision porte bien sûr un coup dur à la CPI.
2: Oui, effectivement, hein, puisque cette fois, le Niger est véritablement passé à l'acte. Fin septembre, l'Alliance des États pour le Sahel, hein, qui regroupe Niger, Mali et Burkina Faso, avait bien menacé d'un retrait groupé de la Cour, mais sans jamais le concrétiser. Selon plusieurs sources, Bamako et Ouagadougou n'ont en tout cas pour l'instant pas suivi l'initiative du Niger, qui a donc formellement notifié sa décision à l'ONU le 18 juin. Alors pourquoi maintenant ? Difficile de savoir exactement ce qui a enclenché la décision de Niamey, mais dans sa notification à l'ONU, le Niger précise que la Cour a bien suscité, je cite, de grands espoirs parmi les peuples épris de paix et de justice, mais qu'elle a fait l'objet de détournements et d'instrumentalisations. De son côté, la CPI a rappelé que le départ ne prendra effet que dans un an. C'est le délai légal pour empêcher les États de rompre brutalement leurs obligations, dont la coopération judiciaire. Depuis l'adoption du traité fondateur de la CPI en 1998, seuls deux pays l'ont quitté, le Burundi et les Philippines. À chaque fois, ils espéraient contrer des poursuites engagées contre certains de leurs dirigeants. De leur côté, l'Afrique du Sud, la Gambie et la Hongrie avaient eux aussi notifié leur retrait du traité, mais finalement fait marche arrière.
1: Stéphanie Maupa, en direct de La Haye.
0: Au Kenya, le ministre de la Santé devant la justice.
1: Aden Duale était convoqué par la haute cour de Milimani à Nairobi après avoir été reconnu coupable d'outrage à la cour. La juge lui reproche en fait d'avoir permis la construction d'un centre de quarantaine Ebola destiné aux ressortissants américains sur une base militaire du centre du pays. Problème, la justice avait ordonné la suspension de ce projet le mois passé. Gaël Lalex, ce matin, le ministre s'est expliqué.
3: Oui, j'ordonne la cessation immédiate de toute construction du centre de la base aérienne de Laikipia jusqu'à nouvel ordre de ce tribunal, a déclaré à la barre Aden Duale. Pour le ministre, toute cette affaire est un vaste malentendu. Il estime avoir respecté l'ordonnance de la Cour car le partenariat avec les États-Unis pour le centre Ebola était suspendu depuis longtemps. Enfin, Aden Duale rappelle que l'infrastructure se situe sur une base militaire isolée de la population. Les peurs qu'elle génère sont donc infondées, conclut-il.
1: Mais la construction du centre, où en est-elle ?
3: Eh bien, d'après une source diplomatique, il n'y a plus grand-chose à suspendre, car la construction du centre est en réalité terminée. L'infrastructure reste pour l'heure vide, puisqu'elle est bien destinée aux ressortissants américains qui n'ont pas encore enregistré de cas suspects. Pour le Katiba Institute, l'organisation à l'origine de la plainte contre ce centre de quarantaine, les autorités ont manqué de respect à la souveraineté du Kenya. Il faut rappeler, Nicolas, que plusieurs manifestations pour protester contre ce centre ont eu lieu à Nanyuki le mois passé. Leur répression a fait 3 morts.
1: Gaël Lalex, en direct de Nairobi.
0: C'est l'un des sujets de contentieux entre la République démocratique du Congo et le Rwanda, la question des réfugiés. Ce dossier qui figure dans les accords de paix de Washington et la déclaration de Doha avec la FCM23 a été rouvert cette semaine.
1: Ils sont presque 200 000 Rwandais en RDC, plus de 84 000 Congolais au Rwanda. Depuis des années, les retours tardent. L'identité réelle de ces personnes et les soupçons d'infiltration nourrissent la méfiance. Eh bien, cette semaine, Pascal Igodi, à Addis Abeba, Kinshasa, à Kigali et le Haut-Commissariat pour les réfugiés ont fixé de nouvelles échéances.
4: Oui, Nicolas, le retour des réfugiés congolais installés au Rwanda n'a toujours pas commencé, mais à partir d'octobre, la RDC devra identifier les zones prioritaires pour ce retour sur la base des sondages.

0: Gut genug von Kitschkrieg. Das ist gerade die Nummer 1 in den deutschen Charts. Und der Song geht auch weltweit viral, vor allem in den USA. War das eine Laune der Social Media Algorithmen oder Strategie? Vermutlich eine Mischung aus allem. Unser USA-Korrespondent Nils Dams hat mit Kitschkrieg, dem Produzenten des Songs, gesprochen und in San Francisco Feldforschung betrieben.
1: Du bist gut genug.
2: Ein kleiner Test in San Francisco. Wie sehr hat sich
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2: hier schon rumgesprochen? Ich spiele den Song Menschen auf der Straße vor. Einige haben noch nie was von dem gehört.
3: Oh my God, no idea.
4: I'd never heard that song.
2: Andere kennen den schon echt gut.
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2: Bosse kommt aus Stade, kennt den Song fast schon zu gut.
5: Leider, ja.
2: Er ist für ein Jahr Austauschschüler in den USA.
5: Ist ein bisschen nervig, also es kann schon auf den Keks gehen am Ende des Tages.
2: Test Nummer 2. Was verstehen die Leute, wenn sie
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2: hören?
6: Have a guess.
7: Guess what he's saying? Yeah. Is it about love?
2: Es geht um Liebe.
8: I thought he was saying what is going on.
2: Was geht ab?
8: I don't know.
6: Didn't score the goal? Okay.
2: Didn't score a goal. Ich habe kein Tor geschossen.
9: Give your mama a call. Call your mother or something.
2: Give your mama a call. Ruf deine Mutter an.
8: Something like that.
2: Fairerweise muss man aber sagen, es ist auch für Muttersprachler nicht ganz so einfach.
10: Melanie aus München.
2: Versteht den Text auch nicht so richtig.
10: Irgendwas gu. Mehr kommt nicht.
2: Aber manche kennen den Song nicht nur.
10: Yes.
2: Sondern auch den Text.
10: You are enough.
2: You are enough. Das zählt ja wohl.
6: You're good enough.
10: You're good enough. That's what it is.
11: Das ist dann halt einfach über Nacht so eingeschlagen und hat sich seitdem komplett verselbstständigt.
2: Sagt Christoph Erkes von Kitschkrieg, den Produzenten von Gut Genug aus Berlin. Aber warum ist der Song besonders in den USA so viral gegangen?
11: Wir erklären uns das so, dass wir uns halt in unserem Algorithmus eine kleine amerikanische Hörerschaft aufgebaut haben durch unsere zwei Ami-Alben.
2: Kitschkrieg haben vor 3 Jahren ein Jahr in Atlanta gearbeitet und die Alben German Engineering 1 und 2 veröffentlicht. Wenn ein Song eine hohe Reichweite haben soll, muss er von Plattformen wie Instagram oder TikTok häufig an User ausgespielt werden.
11: Das reicht ja nicht, wenn du ein Musikvideo machst und dann 2-3 Mal postest, hier Song draußen, sondern eigentlich musst du die ganze Zeit hochladen.
2: Deshalb haben Kitschkrieg zu ihrem neuen Album, auf dem auch Gut Genug ist, einen 45-minütigen Film gemacht. Der funktioniert am Stück.
11: Der aber auch die Möglichkeit bietet, dass du dir da 4000 kleine Schnipsel rausschneidest und diesen Zwang, ich muss hier jeden Tag was hochladen, bedienen kannst.
2: Denn wer häufiger hochlädt, wird von den Plattformen mit einer höheren Reichweite belohnt.
11: Wir laden seit 4 Monaten kontinuierlich hoch und irgendwann findet der Algorithmus dann seine Hörerschaft.
2: Aber natürlich muss der Song auch an sich funktionieren. Die ursprüngliche Songidee kommt von Blumengarten, einem Duo aus NRW. Ryan von Blumengarten singt hier auch.
1: Du bist gut genug.
2: Aber Blumengarten konnte erst nicht so richtig viel mit dem Song anfangen.
12: Wir haben das bei denen aus dem Papierkorb gefischt,
2: sagt Christian Junsong Meierholz von Kitschkrieg.
12: Wir wussten sofort, Volltreffer. Und dann kommt natürlich dazu, man muss es dann aber auch irgendwie akkordtechnisch mit den richtigen Dingen unterlegen, damit es diese Emotion wirklich dann auch so rauskommt.
2: Und das hat funktioniert. Kitschkrieg wollen die Aufmerksamkeit nutzen und sind in dieser Woche auf Promotour in den USA.
11: Was gibt's für ein größeres Geschenk als jetzt so ein weltweiter Hit, mit dem man arbeiten kann, neue Künstler treffen kann? Das ist ja, so weit träumt man ja gar nicht. Ja.
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0: mit Jutta Kaiser.
14: Der Finanzausschuss im EU-Parlament hat sich für das Einführen des digitalen Euros ausgesprochen. Jetzt muss das Parlament Anfang Juli noch zustimmen. Sollte es keinen Einspruch geben, könnten die Verhandlungen mit den EU-Mitgliedstaaten aufgenommen werden.
15: Wer mit dem digitalen Euro zahlen möchte, soll ein digitales Portemonnaie bekommen, also ein Wallet auf dem Handy zum Beispiel. Damit sollen Verbraucher sowohl online als auch offline zahlen können, etwa im Geschäft. Aber genauso soll Geld an Freunde verschickt werden können. Für diese Basisfunktion sind für Verbraucher keine Gebühren geplant. Außerdem sollen private Informationen nicht zentral gespeichert werden. Unklar ist noch, wie viel digitales Geld ein Einzelner besitzen darf. Ausgegeben werden soll der digitale Euro von der Europäischen Zentralbank. Die hatte das Projekt schon vor Jahren gestartet. Ziel ist, unabhängiger von den USA zu werden. Denn digitale Zahlungsmöglichkeiten wie Visa, Apple Pay und Mastercard sind US-amerikanisch. Der zuständige Ausschuss im EU-Parlament hat jetzt für den notwendigen Rechtsrahmen gestimmt. Damit können Verhandlungen zwischen Parlament und Mitgliedstaaten losgehen. In etwa einem Jahr könnte ein Pilotprojekt starten und Realität könnte der digitale Euro im Jahr 2029 werden. Sarah Lopez, Brüssel.
14: Bundeskanzler Merz hat betont, dass er von den Reformempfehlungen der Rentenkommission positiv überrascht war. Er habe keine so weitreichenden Vorschläge erwartet.
4: Ein ausgewogenes Papier, lobte Kanzler Merz. Bundesarbeitsministerin Baas sprach von einem wirklich guten Gesamtpaket. Ob späterer Renteneintritt, die Streichung der Rente mit 63 oder nach schwedischem Vorbild ein Zusatzbeitrag, der von der Rentenversicherung am Kapitalmarkt angelegt wird, das Reformpaket wurde schon vor der heutigen offiziellen Übergabe kontrovers diskutiert. Da die Rentenkommission ihre Empfehlungen einstimmig abgab, soll ihr Konzept nun vollständig von der Regierung übernommen werden. Bundeskanzler Merz bestätigte das heute, Arbeitsministerin Baas sprach von einem Gesamtkunstwerk. Ohne Umsetzung der Empfehlungen drohten Beiträge zu steigen, Renten dagegen zu sinken. Aus den Empfehlungen werden nun Gesetzentwürfe, die nach der Sommerpause vom Bundestag beraten und noch in diesem Jahr verabschiedet werden sollen. Frank Eichmann, Berlin.
14: Abgesehen von den Rentenreformvorschlägen hat das Statistische Bundesamt heute Daten zu kommenden Renteneintritten veröffentlicht, auf Basis von Erstergebnissen des aktuellen Mikrozensus. Bis 2040 werden demnach etwa 13,3 Millionen Erwerbstätige das derzeit geltende gesetzliche Renteneintrittsalter von 67 Jahren überschritten haben. Das entspreche fast einem Drittel aller Erwerbspersonen hierzulande, also Erwerbstätige und Erwerbslose, die dem Arbeitsmarkt im vergangenen Jahr zur Verfügung standen. Auf dem Arbeitsmarkt werde sich innerhalb der nächsten 15 Jahre eine erhebliche Lücke auftun. Im ostfranzösischen Elsass stößt der von Microsoft geplante Bau eines energieintensiven Rechenzentrums auf Widerstand in der Bevölkerung. Das Rechenzentrum soll von 2029 an in zwei Dörfern östlich von Mühlhausen an der Grenze zu Deutschland entstehen. Die Kritiker verweisen auf den immensen Energieverbrauch des Rechenzentrums und weitere Folgen für die Umwelt. Das Rechenzentrum soll sich über 36 Hektar erstrecken, die derzeit landwirtschaftlich genutzt werden. Microsoft will etwa 2 Milliarden Euro investieren. Das Vorhaben war 2024 angekündigt worden. Der französische Präsident Macron will mehrere Rechenzentren nach Frankreich holen, die Atomenergie des Landes nutzen sollen. Und an der Frankfurter Börse ist der Traum von neuen Rekorden geplatzt. Schon seit Handelsbeginn steht der deutsche Aktienmarkt unter Druck.
16: Auslöser sind heftige Gewinnmitnahmen bei den Technologiewerten, die sich im asiatischen Handel verstärkt hatten. In Südkorea war die Korrektur so heftig, dass der Handel in Seoul zeitweise ausgesetzt wurde. Der auffälligste Protagonist dieser Korrektur ist Elon Musks Weltraumgigant SpaceX. Dessen erfolgreicher Rekordbörsengang vor 10 Tagen war der bisherige Höhepunkt der Technologie-Rallye. Gestern rutschte das Papier in New York aber um 16% ab. Damit beschleunigte es seine jüngste 3-tägige Verlustserie. Seit ihrem Rekordhoch von $225 vor einer Woche hat die Aktie damit wieder ein Drittel an Börsenwert eingebüßt. Das entspricht mehr als 600 Milliarden Euro. Derzeit geht also die Angst vor einer stärkeren Korrektur bei den gut gelaufenen Technologiewerten um. Viele Anleger gehen daher erst einmal auf Nummer sicher und warten an der Seitenlinie. Ob die Party vorbei ist oder die Verkaufswelle nur eine vorübergehende Korrektur, kann niemand sagen. Bisher hat sich die KI-Rallye aber als recht widerstandsfähig erwiesen. Das zeigte sich beispielhaft nach dem Schock um die leistungsfähige KI des chinesischen Unternehmens DeepSeek Anfang 2025. Damals wurde die Rallye für mehrere Monate unterbrochen, ging dann aber umso ungestümer weiter. Detlef Landmesser, ARD Finanzredaktion, Frankfurt.
14: Und das waren die Wirtschaftsnews um gleich 4:01.
0: Danke, Jutta Kaiser.
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0: Mobbing, Schulangst, Stress mit den Lehrern, das gab's immer schon. Aber mittlerweile fühlt sich jeder 4. Schüler in Deutschland psychisch belastet. Warum das so ist und warum die Digitalisierung dabei eine große Rolle spielt, darüber spreche ich. Mit Monika Stein, der Landesvorsitzenden der GEW Baden-Württemberg, gleich nach den Nachrichten. Mein Name ist Ulrike Alex.
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0: Heute Nachmittag scheint weiter die Sonne. Im südlichen Baden-Württemberg können vereinzelt Hitzegewitter auftreten. Die Höchstwerte liegen zwischen 29 Grad im Siegerland und 36 Grad am Oberrhein. In der Nacht ist der Himmel meist klar. Es kühlt nur sehr langsam ab auf 21 bis 15 Grad. Die weiteren Aussichten: Es wird heißer. 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
18: Et pour l'heure, merci d'être avec nous sur RFI à 14h temps universel, 16h ici à Paris. Bonjour.
19: Charlotte Hidrac.
18: À la une de ce journal, des talibans à Bruxelles, des représentants du gouvernement afghan sont sur place. C'est une première pour évoquer le renvoi d'exilés avec la Commission européenne, visite polémique. Le Hezbollah dénonce une violation flagrante du cessez-le-feu au Liban après des tirs israéliens dans le sud du pays. Et cela alors qu'un nouveau cycle de pourparlers entre Liban et Israël démarre à Washington. La canicule s'installe en Europe avec des records en Espagne, en Italie, au Royaume-Uni, en France aussi. Et parmi les multiples effets dominos à Paris, la Tour Eiffel fermera plus tôt, le Louvre aussi. En France encore, Marc Bloch entrera au Panthéon ce soir. L'historien français résistant, intellectuel républicain, symbole d'une ouverture à l'autre, selon Emmanuel Macron, et non pas d'un repli identitaire. Et puis le mondial de foot, le programme du jour, entre autres Angleterre-Ghana. Certains joueurs, aujourd'hui rivaux, se connaissent bien. Oui, après des semaines de tergiversations et de polémiques, des représentants du gouvernement afghan sont donc arrivés là à Bruxelles. Les talibans ne sont pas reconnus par l'Union européenne, mais la Belgique a délivré 5 visas pour 24 heures seulement et pour des discussions sur le retour au pays d'exilés afghans. Visite polémique et discrète, Pierre Bédazet.
20: C'est le ministère belge des Affaires étrangères qui a révélé avoir accordé lundi soir 5 visas à des membres du régime taliban pour une durée de 24 heures, le temps de participer à leur réunion à la Commission européenne. Celle-ci minimise l'importance de cette rencontre. Elle insiste sur le fait qu'il s'agit d'une réunion technique avec des représentants des États membres de l'Union. Une réunion à leur demande, ajoute la Commission, puisque 20 gouvernements ont réclamé en octobre des contacts avec le régime taliban afin de renvoyer dans leur pays d'origine des Afghans posant un risque pour la sécurité ou ayant commis des crimes. Plusieurs pays, dont l'Allemagne, ont déjà procédé à de telles expulsions et malgré les sanctions qui frappent les talibans, plusieurs pays réclament une coopération ponctuelle sur la question migratoire. Les ONG tirent la sonnette d'alarme car 18 000 Afghans auraient reçu un ordre de quitter le territoire européen selon des estimations de 2025 et les ONG doutent qu'ils soient tous criminels ou qu'ils posent tous des risques sécuritaires. Certains se demandent aussi quelles seront les contreparties que le régime taliban demandera pour sa coopération. Pierre Bénazet, Bruxelles, RFI.
18: En Hongrie, le nouveau Premier ministre Péter Madiar a lancé l'offensive contre la corruption. Une série de mesures en ce sens a été votée tout à l'heure au Parlement, avec aussi en ligne de mire l'espoir d'un déblocage des fonds européens actuellement gelés, plus de 16 milliards d'euros. Des fonds bloqués en raison des politiques du précédent gouvernement de Viktor Orban en matière de corruption et d'état de droit. Le Hezbollah dénonce une violation flagrante du cessez-le-feu au Liban, et cela après des tirs israéliens dans le sud du pays, les premiers depuis samedi. Bilan, 2 morts selon un média d'État libanais, alors que dans le même temps, des négociations bilatérales sur le Liban se sont ouvertes à Washington. Les négociateurs tentent d'avancer sur un plan de retrait israélien progressif, partiel, voire symbolique dans un premier temps. À l'instant, le président libanais a dit refuser l'occupation israélienne et les ingérences étrangères. Parallèlement, sur le processus diplomatique entre États-Unis et Iran, un premier cycle de pourparlers au niveau technique s'est achevé en Suisse. Donald Trump affirme que l'Iran est prêt à accepter des inspections nucléaires du plus haut niveau. Mais selon Téhéran, il n'est pas question pour l'heure de laisser l'AIEA, l'Agence de l'énergie atomique, inspecter les sites bombardés. En Égypte, un vaste raid annoncé par l'armée dans le sud du pays. 223 personnes, égyptiens et étrangers, ont été arrêtées dans cette vaste zone désertique. Un repère pour les criminels, Alexandre Bucianti.
21: Le raid a visé la région entre le Nil, la mer Rouge et le Soudan. Une zone de désert aride et accidentée, très difficile d'accès et qui, depuis des dizaines d'années, échappe aux forces de l'ordre qui ne disposent pas des moyens nécessaires pour y patrouiller. Cette région où des milliers d'orpailleurs ont sévi en toute impunité et ont pollué de vastes zones dans leur frénétique recherche d'or. La plus grande mine d'or légale à ciel ouvert du monde se trouve au nord de cette région. C'est aussi une région où la contrebande de drogue et d'armes est répandue. Des contrebandiers qui sont bien mieux armés que les policiers, d'où la nécessité d'une opération militaire incluant des moyens terrestres mais aussi maritimes et aériens. De grandes quantités d'armes, de munitions, de drogue, d'or et d'argent ont été saisies. Alexandre Bouchanti, Le Caire, RFI.
18: Espagne, Belgique, Royaume-Uni, une partie de l'Europe fait toujours face à une canicule hors norme avec des températures exceptionnelles. En France, plus de la moitié du pays est en vigilance rouge, un niveau jamais atteint avec des conséquences en cascade. Dernière en date, la Tour Eiffel a annoncé une fermeture plus tôt cet après-midi, dès 16h au lieu de minuit 45 en temps normal. Le musée du Louvre aussi avance son heure de fermeture. Une nouvelle cellule interministérielle elle s'est réunie ce matin autour du Premier ministre Sébastien Lecornu, a fait état notamment de 40 décès par noyade en moins d'une semaine, un triste fléau selon lui. Historien, soldat, résistant, après une vie exceptionnelle, Marc Bloch entrera ce soir au Panthéon à Paris avec un fil directeur tout au long de sa vie, La République. Marc Bloch, auteur du livre L'étrange défaite sur la débâcle française de 1940, il a été fusillé par la Gestapo. Il sera donc honoré avec son épouse Simone Vidal. La cérémonie sera présidée par Emmanuel Macron qui salue un homme des Lumières face au repli identitaire. Et avant la cérémonie de ce soir, un hommage a eu lieu à l'école normale supérieure où Marc Bloch a été élève. Cette école est dirigée aujourd'hui par le philosophe Frédéric Worms. Il évoque son Marc Bloch à lui.
3: Marc Bloch fait partie de ces figures qui ont l'air comme ça un peu neutre, un savant, qui sont des héros, la République va leur lui rendre hommage, et en même temps avec lesquels on a un rapport intime. J'aurais aimé l'avoir comme professeur par exemple, j'aurais aimé l'avoir comme ami, mais c'est comme si je l'avais eu comme ami. La photo de Marc Bloch étudiant espiègle me rappelle des amis, peut-être que moi j'étais comme lui quand j'étais étudiant, j'ai moins de courage que lui je pense. Le courage de la vérité. J'espère être digne de lui dans ce bureau. Il fait partie des gens auxquels je pense. On est dans le bureau ici de la direction de l'école normale supérieure. C'est une responsabilité. C'est une école qui défend la vérité, qui comporte, comme toujours, comme partout, des dissensions, qui peut être critiquée. Aujourd'hui, la science est attaquée, les institutions sont attaquées. Ben, je crois que Marc Bloch, c'est quelqu'un dont je m'inspire à la fois intimement, parce qu'il fait partie de l'histoire de la France, un petit peu, je le relis un petit peu, donc une figure familiale, un petit peu comme un grand frère, et en même temps, c'est aussi un modèle, un repère, et quelqu'un dont je m'inspire.
18: Voilà, c'était donc le directeur de l'école normale supérieure, Frédéric Worms, propos recueillis par Laurence Théo. Le mondial de foot est place aujourd'hui notamment au Portugal face à l'Ouzbékistan. Le Portugal qui doit se relancer après son match nul face à la RDC la semaine dernière. Et puis l'Angleterre, elle peut se qualifier dès ce mardi. Elle a rendez-vous face au Ghana. Deux équipes qui se connaissent assez bien puisque plusieurs joueurs de la sélection ghanéenne évoluent en Angleterre en première ligue où ils sont passés. Trois sont même nés en Angleterre et parmi eux, l'étonnant Antoine Semenyo. Cet ailier spectaculaire s'est imposé à Manchester City, Thomas Saint-Léger.
19: Antoine Semenyo !
22: Voilà un joueur que l'Angleterre regrette sans doute. Antoine Semenyo est né à Londres il y a 26 ans, mais c'est le pays de ses parents que cet ailier puissant défend à l'international.
23: Pour ma famille, mon Dieu, ça compte beaucoup. Mais d'ailleurs, la question ne s'est jamais vraiment posée. Le Ghana est venu me chercher quand j'avais 20 ans, donc c'était impossible à refuser.
22: Il faut dire qu'en Angleterre, le jeune londonien passe longtemps sous les radars, recalé des centres de formation tout proche d'arrêter, obligé finalement de passer par les petites divisions. Antoine
5: Semenyo vient de loin, revanchard, et plus que jamais motivé ce soir.
23: J'ai hâte d'y être, et je crois que c'est le cas pour toute l'équipe du Ghana. On a quelque chose à prouver.
5: Joueur imprévisible, habile des deux pieds, Semenyo est aujourd'hui connu, respecté, redouté. La preuve, Manchester City a misé 75 millions d'euros pour le faire venir de Bournemouth en janvier. Paris gagnant et relation complice avec l'entraîneur d'alors, Pep Guardiola.
23: Il était souvent sur mon dos. J'ai beaucoup appris de lui. Il est incroyable, l'un des meilleurs entraîneurs du monde. Je suis heureux de pouvoir dire qu'on a travaillé ensemble pendant 6 mois. C'est précieux et ça va continuer à me servir dans le futur.
5: À lui maintenant de faire briller l'étoile noire du Ghana comme ses héros d'enfance, quart de finaliste en 2010. Thomas de Saint-Léger, Boston RFI.
18: Angleterre-Ghana, coup d'envoi, 20h, temps universel. Un match à suivre en direct et en intégralité sur les antennes africaines de RFI. Pour l'heure, on retrouve Caroline Nachowski. Bonne émission.
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25: Bonjour et bienvenue, chers amis auditrices et auditeurs, aux journées du crime et de la science, ici à Pleumeur-Baudou, en Bretagne, où le commissaire Richard Marlet, l'ancien patron de l'identité judiciaire au 36 Quai des Orfèvres, a réussi à faire venir pour la deuxième année consécutive les plus éminents experts et expertes en sciences forensiques. Biologistes, généticiennes, psychocriminologues, comment mettent-elles leur science et leurs techniques de pointe au service des enquêtes ? Au-delà des clichés véhiculés par les séries, comment faire parler une scène de crime et des témoins? Qu'est-ce qui se révèle dans les laboratoires de la police scientifique? Et comment la généalogie génétique permet-elle de rouvrir des cold cases, des affaires non élucidées? Autant de questions ouvertes et partagées ici avec un public que vous entendez peut-être, venu nombreux s'immerger dans l'envers des enquêtes criminelles pour de vrai, mais aussi pour de faux et surtout pour le frisson. Ambiance au micro baladeur de notre réalisateur Thibaut Baduel dans les différents stands d'ateliers et conférences de ces journées du crime et de la science.
26: Dès que t'entends un bip, tu tires, ok ?
27: C'est un laboratoire qu'on peut déplacer où on veut. Et l'avantage, c'est que dedans, vous avez un rapidit qui permet d'extraire de l'ADN 20 profils ADN toutes les 30 minutes. Donc vous imaginez bien que sur une catastrophe de masse, identifier un maximum de personnes, c'est extrêmement important.
28: Ces poudres-là permettent de révéler justement ces traces. Lorsque vous touchez un objet, sans vouloir, vous allez laisser une trace digitale de vos doigts. Donc on va utiliser différents types de poudres pour pouvoir les révéler. Et ensuite, on va pouvoir les prendre en photo et éventuellement les transférer sur des petite plaquette comme celle-ci, vous voyez. Là, on voit bien les dessins de l'empreinte.
29: Donc, une personne allongée, possiblement avec une blessure par balle apparente, hein, visuelle, avec une arme à la main. Donc, de l'autre partie, donc une deuxième personne qui est ligotée au niveau des jambes et des bras derrière. Ça, c'est le visuel général de la scène d'infraction. Plein d'éléments sont apparents sur le reste de la scène. Et après l'interrogation, le cheminement des enquêteurs à l'arrivée de cette scène-là, c'est essayer d'être pragmatique et surtout de s'en tenir aux faits et de ce qu'on voit.
30: On est là ici pour montrer un peu les traces invisibles à l'œil nu. Et on va faire du travail avec les lampes de police technique et scientifique en jouant avec un jeu de couleurs émises et un filtre complémentaire qui va couper la lumière. On projette déjà une lumière bleue. On voit que le tissu apparaît bleu. Par contre, en passant, si on porte une paire de lunettes...
31: Alors j'enfile les paires de lunettes rouges, il y a la lumière bleue et la plaque orange.
30: C'est ça, c'est tout orange. Et là, on voit la collerette, on voit le tour, une trace qui commence à apparaître. Je vais vous montrer un deuxième tissu. Mm-hmm. Et là, vous allez voir que c'est la même couleur. Et c'est pour essayer de vous montrer que dans la réalité, c'est différent de la fiction. Puis en fait, ici, on est sur la transpiration et là, on est sur l'urine. Ici, on va être sur du sang et c'est toujours la même couleur. C'est pour montrer qu'il va falloir quand même faire un écouvillon, une analyse pour pouvoir déterminer l'origine de la trace.
25: Bienvenue sur nos traces, ici à Pleumeur-Baudou, en public au cœur de ces journées du crime et de la science. Autour de notre table ronde improvisée exclusivement féminine, s'il vous plaît, que des expertes. À ma gauche, la directrice du laboratoire de police scientifique de Paris, Christelle Sircoupet. Bonjour à vous.
1: Bonjour.
25: Christelle. Merci d'être avec nous. Vous êtes aussi l'autrice du crime parfait n'existe pas aux éditions du Rocher. À ma droite, la lieutenant-colonel Pascaline Thésiot, adjointe au chef de la division criminalistique, biologie, génétique de l'Institut de recherche criminelle de la Gendarmerie nationale, l'IRCGN. Bonjour à vous, Pascaline.
2: Bonjour.
25: Nous sommes également en compagnie d'une pionnière de la génétique moléculaire, Marie-Gaëlle Pajolec, co-directrice de l'Institut de génétique de Nantes Atlantique. Bonjour, chère Marie-Gaëlle.
2: Bonjour.
25: Et puis, nous sommes aussi en compagnie de Magali Sabot. Bonjour Magali.
4: Bonjour.
25: Vous êtes psychocriminologue à l'Office central de répression des violences aux personnes, au Centre de recherche de la police nationale. Vous êtes également chargée de cours en psychocriminologie à l'Université Paris-Cité. Autour de la question, comment mettre sa science au service de l'enquête et au service des enquêtes, ben on va commencer par notre ADN, nos traces ADN, cette génétique dont vous êtes une pionnière, Marie-Gaëlle Pajolec. Vous êtes vraiment docteur en génétique moléculaire. Est-ce que vous imaginiez, il y a plusieurs années, l'ampleur que prendrait la génétique, la science, cette science-là, au service des enquêtes?
2: Non, bien sûr, c'était impossible d'imaginer ça lorsque j'ai commencé mes études de biologie moléculaire. La PCR venait d'être découverte, ses applications n'étaient absolument pas connues. Les séquences répétées en nombre variable dans l'ADN venaient également d'être découvertes à peu près dans ces années-là par Alec Jeffreys en Angleterre. Et ces applications dans les enquêtes policières n'étaient absolument pas envisagées. Mais dès que le premier cas a été utilisé, enfin dès que la première fois que cette technique là a été utilisée, tout de suite la nouvelle s'est répandue comme une traînée de poudre et les possibilités de l'ADN dans les techniques dans les investigations policières est apparue comme une évidence.
25: Christelle Sircoupet, alors vous êtes biologiste de formation, directrice du laboratoire de police scientifique de Paris, qui on peut le dire au passage fête ses 100 ans. Alors justement, la génétique, vous direz qu'elle est au premier rang du matériel scientifique, des outils scientifiques pour soutenir les enquêteurs et pour mener l'enquête?
2: Oui, je pense qu'on peut le dire, puisqu'aujourd'hui, il n'y a pas une enquête où la police scientifique n'intervient pas. Auparavant, la police scientifique était réservée. Quand je dis auparavant, c'était oui. Il y a 20-25 ans, quand je suis rentrée dans la police nationale. L'ADN, les affaires étaient, la police scientifique était mise à disposition des affaires, on va dire, du haut du spectre, les crimes, les viols, mais pas la police, on va dire, du quotidien, tout ce qui est atteinte aux biens, les vols par effraction, par exemple. Et effectivement, l'ADN est au cœur de ce dispositif. Ça a été, comme l'a dit Marie-Gaëlle, une découverte qui a vraiment marqué un tournant incontournable de la police scientifique.
25: Voilà pourquoi vous êtes toutes les trois généticiennes. Au départ, Pascaline Thésiot, vous, on l'a dit, vous êtes chef de la division biologie et génétique de l'IRCGN. Donc côté gendarmerie, les traces ADN, c'est essentiel, c'est fondamental, mais pas que.
6: Oui, mais pas que. Donc effectivement, ça a constitué la révolution la plus importante de ces dernières décennies en matière de criminalistique. Ça a été porteur d'espoir dans beaucoup de cas, et notamment dans les cold cases.
25: Dans les cold cases, c'est-à-dire dans les, on en
6: oui,
25: parle beaucoup ici.
6: Dans les affaires non élucidées. Néanmoins, avec le perfectionnement des techniques, on trouve de plus en plus d'ADN en faible quantité et il faut toujours s'interroger de savoir comment cet ADN est arrivé sur l'objet que l'on a retrouvé.
25: Ce que vous dites, Pascaline, c'est qu'au fond, il y a presque trop d'ADN aujourd'hui. Enfin, il y a de l'ADN partout et du coup, c'est presque trop.
6: Maintenant, on est capable de détecter des quantités infimes d'ADN par rapport... Enfin, pour vous donner un ordre d'idée, c'était plusieurs grammes il y a une quarantaine d'années quand les premières techniques ont été mises en place. Maintenant, c'est des picogrammes, donc c'est-à-dire un millième de milliard de grammes.
25: Oui, d'accord.
6: Si ça peut encore représenter quelque chose dans l'esprit des gens. Et ce qui fait qu'on va retrouver vraiment des traces infimes. Et voilà, est-ce que retrouver quelques picogrammes d'ADN sur une surface, ça a une signification en termes de criminalistique?
25: Donc vous utilisez aussi, on va y venir évidemment, d'autres outils. Vous m'avez parlé d'outils un peu particuliers autour des protéines, autour du microbiote. Enfin, il y a plein de traces qu'on peut laisser sur des scènes de crime, dans des cas de forfaiture.
6: Alors effectivement, au-delà de l'ADN qui reste très majoritairement utilisé, en tout cas étudié dans les différentes scènes de crime, les dernières avancées en matière de criminalistique autour de la génétique ou de la biologie de manière plus large, ça va être effectivement le microbiome.
25: Mais
6: là, je pourrais laisser Marie-Gaëlle en parler mieux que moi. Et puis, la protéomique, c'est-à-dire s'intéresser à la composition en protéines des traces que l'on retrouve. Dans les deux cas, ça va moins identifier la personne que les zones du corps à partir desquelles la trace a été déposée, en fait, ou émise.
25: Marie-Gaëlle, un petit mot peut-être juste sur le microbiome, c'est-à-dire tous les microbes qui nous habitent ou qui habitent le sol aussi et qui peuvent révéler de nombreuses choses.
0: Oui, les bactéries, il y en a partout, sur les objets, dans l'eau, dans la terre, dans notre corps. Il y a plus de bactéries que de cellules humaines. Les bactéries qui se trouvent dans notre corps au niveau digestif sont essentielles et notre corps ne fonctionnerait pas s'il n'y avait pas ces bactéries. On ne pourrait pas assimiler les aliments.
25: Mais en quoi elles servent les enquêtes criminelles ?
0: Alors, elles servent essentiellement dans les dossiers où on suspecte une pénétration sexuelle. Et dans ce cas, lorsqu'il y a des prélèvements qui sont réalisés soit sur des objets qui sont susceptibles d'avoir été introduits, soit sur des doigts d'un suspect qui est susceptible d'avoir réalisé une pénétration digitale. Si sur cet objet ou sur les doigts du suspect, on retrouve l'ADN de la victime, on peut, en étudiant l'ADN des bactéries qui se trouvent également sur les doigts de la victime ou sur l'objet, déterminer si ces bactéries proviennent du microbiote vaginal ou digestif, et donc être la preuve, enfin un élément très fort en tout cas, pour dire que si ces bactéries se trouvent là, c'est qu'il y a eu pénétration sexuelle.
25: On laisse des traces, on laisse de plus en plus de traces, et vous êtes scientifique et vous arrivez à les repérer, à les faire parler, si j'ose dire. Je me tourne vers vous, Magali Sabot, parce qu'on laisse des traces, vous êtes psychologue, criminologue, on laisse évidemment des traces matérielles, mais pas que. Vous avez une spécialité de profileuse, c'est-à-dire qu'il y a quand même beaucoup de choses qui rentrent en ligne de compte dans une enquête, les traces que l'on prélève sur place, mais aussi toutes les traces qui nous habitent nous-mêmes et les traces psychologiques. On peut le dire comme ça ?
1: Oui, alors, psychocriminologue, ça a véhiculé beaucoup de fantasmes. On pense tout de suite aux tueurs en série, aux profilers. En réalité, il y a beaucoup plus de chercheurs qui s'intéressent aux tueurs en série que de tueurs en série qui sévissent dans le monde. Les tout premiers profilers, c'était Riesler et Douglas, en 1970, au FBI. Ils vont interroger comme ça des criminels en prison pour comprendre leur mode opératoire. Parce que le profilage naît un petit peu de toutes ces interrogations de ces tueurs, leur personnalité, qu'est-ce qui a pu les mener à ça. Leur méthode était intéressante, mais ils allaient s'intéresser à des auteurs qui avaient des modes opératoires assez uniques et très spécifiques. Aujourd'hui, on a tendance à fonctionner autrement. On a des chercheurs en criminologie, par exemple, qui vont traiter des milliers de dossiers criminels résolus. Et qui vont nous proposer des statistiques.
25: À partir de ce qui a été résolu.
1: Voilà, à partir de ce qui a été résolu, ils vont faire des statistiques sur 1000, 10 000 dossiers, par exemple, d'agresseurs, je ne sais pas, de personnes âgées. Et ils vont nous dire, bah voilà, quand il y a eu résolution de ces dossiers, 65% étaient un proche de la victime. On aura le métier qu'ils occupaient à l'époque. On aura s'ils ont un véhicule, s'ils avaient un métier, quel type de métier. Et on a tout un tas de statistiques. Et aujourd'hui, cette discipline qu'est la psychocriminologie se veut de plus en plus proche de la recherche et donc de la compréhension du mode opératoire à travers notamment les données statistiques et toutes les sciences autour de la psychologie et les sciences du comportement.
25: Vous avez d'ailleurs participé, Magali, à une table ronde ici même, profilage et criminologie. On ne va pas être tellement étonné de votre choix musical qui va nous rassembler, je pense, toutes les cinq. Allez, est-ce que je donne un indice ? Oui, je donne un indice. C'est le générique de la série Les Experts et c'est signé des Wou sur LFI.

0: Who are you? Profilage et indices au programme aujourd'hui depuis les journées du crime et de la science à Pleumeur-en-Bodou en Bretagne. Un festival qui rassemble le public et des expertes avec nous. Ben oui, mais Who Are You, c'est aussi le générique de la série Les Experts. Voilà pourquoi vous l'avez choisi, Magali Sabot, qui est criminologue, psychocriminologue. Je me retourne vers vous, Christelle Siroupet, qui est biologiste de formation, directrice du laboratoire de police scientifique de Paris. Qu'est-ce que vous pensez des experts, des expertes, enfin des séries policières, en gros, que vous, que nous regardons à la télé? Je ne sais pas si vous voulez regarder, mais...
1: Alors, moi j'adore Columbo. Et je regardais beaucoup Columbo parce que Columbo parlait beaucoup du labo et ça restait mystérieux. Et c'est ma génération, c'est ce qui m'a donné aussi envie d'en connaître un peu plus et savoir ce qu'était ce fameux labo. Après, si on parle des experts, les experts ou autres séries, hein, il y a deux points irritants pour moi. Le premier point, c'est que on voit des experts, mais experts en tout, dans toutes les disciplines, et ça reflète pas du tout la réalité. Être expert, on va dire, en empreinte génétique, puisque autour de la table, on est trois experts en empreinte génétique. C'est des connaissances académiques, un parcours.
0: Hein. Scientifique, hein, vous avez tout un parcours
1: on
0: scientifique.
1: On est tous les trois docteurs en biologie, donc c'est vraiment un parcours scientifique. C'est avoir un obtenir un doctorat. C'est aussi de l'expérience, parce qu'on n'a pas d'école ou de diplôme actuellement qui nous forme. De plus en plus, on a quelques formations en criminalistique, mais c'est pas des diplômes.
0: Oui, c'est une formation universitaire et ensuite, c'est sur le terrain, en
1: c'est
0: labo.
1: Sur le terrain, il y a vraiment beaucoup d'expérience. Hein, pour être expert en empreinte génétique, on est habilité. On a un agrément par la justice, donc voilà, c'est pas quelque chose qui s'obtient comme ça. D'autres être expert, comme on le voit dans les séries en balistique, en chimie, en biologie, c'est totalement impossible. Et ça, c'est vraiment l'irritant numéro un pour moi. Mm-hmm. Puis l'irritant numéro deux, mais c'est commun, on sait très bien qu'on n'obtient pas des résultats, quels qu'ils soient génétiques ou autres, en 52 minutes, c'est impossible, c'est pas du tout le temps de l'enquête. Après, le côté positif de ces séries, c'est que quand même, elles sont appréciées du grand public et... les jeunes quand même s'identifient et ça nous permet d'avoir au niveau des concours quand même beaucoup de jeunes qui sont intéressés, qui commencent à s'intéresser à ce métier à travers ces séries. Voilà, donc c'est vraiment le point positif, ça nous permet aussi de recruter à travers ces séries, on arrive à avoir des jeunes qui portent de l'intérêt aux matières scientifiques.
0: Lieutenant-colonel Pascaline Teuziot, vous êtes aussi experte en empreintes génétiques côté pour la gendarmerie à l'IRCGN. Alors, je sais pas si ça vous agace aussi les experts ou les expertes, mais combien de temps ça met une enquête? C'est extrêmement long, parce qu'il faut à la fois sur le terrain relever toutes les empreintes, toutes les traces, mais ensuite passer au laboratoire, analyser, ça prend un temps fou.
2: Alors, la partie scientifique est un morceau de l'histoire, en fait. Il y a d'abord, ça commence par un travail d'enquêteur, que ce soit le policier ou le gendarme, qui va sur le lieu d'intervention faire des constatations. Alors, il peut être appuyé dans ses constatations côté gendarmerie par des techniciens d'identification criminelle ou côté police nationale par l'identité judiciaire, si je ne me trompe pas, qui vont déjà faire un certain nombre d'actes de prélèvement, d'observation, de constatation à leur niveau. Et après, toutes les traces, les scellés qu'ils vont avoir recueillis, saisis, ils vont les transmettre dans un laboratoire, donc police nationale, gendarmerie nationale ou laboratoire privé, pour que ceci soit analysé. Mais dans toutes les disciplines, c'est pas que la biologie, évidemment. Il peut y avoir de la balistique, de la chimie.
0: Balistique, c'est pour les armes.
2: C'est pour les armes.
0: Projectiles. La chimie,
2: c'est... La chimie, ça peut être, si vous découvrez, des produits accélérants pour des incendies, des explosifs, ça peut être, voilà, ce genre de choses. Dans le cadre de découverte de corps, si vous avez de l'entomologie à réaliser, dans l'enquête, la criminalistique va être en parallèle du reste, parce que donc le fil rouge, le fil conducteur, c'est l'enquêteur qui mène son enquête, il émet des hypothèses par rapport à ce qu'il observe. Nous, on va lui donner un certain nombre d'informations par rapport aux différents résultats d'analyse qui ont été produits, avec tout ça, il va ou pas arriver à identifier un suspect. Et puis, dans le meilleur des cas, l'interpeller et le placer en garde à vue. Puis, alors après, ce sera le travail de la justice à déterminer si la personne est bel et bien coupable des crimes qu'on lui reproche.

0: pour comprendre de quoi on parle. C'est diffusé sur France Info le 11 décembre 2025 et on va parler du violeur au tournevis.
1: Quand la science vient au secours ou aide à résoudre des affaires non résolues, on se penche sur cette affaire parce que il y a cette affaire qu'on appelle le cold case de Poitiers. C'est un homme âgé de 28 ans qui a été donc placé en garde à vue parce qu'il est soupçonné d'avoir violé et tenté de tuer une joggeuse en 2015 à Poitiers. L'individu a été identifié 10 ans plus tard grâce à une recherche en généalogie génétique aux États-Unis.
0: Grâce à une recherche en généalogie génétique aux États-Unis, alors ça pose plein de questions, on va y revenir, mais déjà, qu'est-ce que peut nous expliquer ce qu'est la généalogie génétique ? Marie-Gaëlle ?
2: Oui, alors la généalogie génétique, cela consiste en analyser des marqueurs qui sont des marqueurs génétiques. Ce que l'on appelle des marqueurs génétiques, ce sont des endroits de l'ADN, de notre génome, qui porte des variations. Et une fois qu'on a établi un profil génétique avec ces marqueurs particuliers qui sont des, on appelle ça des SNP, des Single Nucleotide Polymorphism. Mm-hmm. Donc ces marqueurs génétiques là permettent d'établir un profil. Et ce profil génétique est comparé à des profils génétiques qui sont contenus dans une base de données mondiale alimentée par des personnes qui envoient leur ADN de manière volontaire pour réaliser ce que l'on appelle des tests récréatifs.
0: Donc, c'est tout l'ADN que l'on peut envoyer sur Internet pour savoir d'où on vient, ce que tout un chacun peut faire.
2: Tout à fait, pour savoir pour avoir des informations sur ses origines, pour avoir des informations sur des susceptibilités à des maladies, pour essayer de retrouver des personnes apparentées. Hein, qui ne se connaissent pas.
0: Et ça permet du coup de faire des profils et d'identifier des individus qui ont pu commettre des crimes.
2: Alors, il y a toutes ces personnes-là qui alimentent ces bases de données envoient leur ADN, leur profil génétique est établi à l'aide de ces SNP, de ces SNP, et lorsque l'on a une trace inconnue, on établit le profil génétique de cette trace inconnue et on la compare à la base de données donc qui contient des millions de profils génétiques qui proviennent du monde entier. Et s'il y a un match, il peut y avoir des matchs, cela signifie des correspondances entre cet ADN inconnu et un ADN contenu dans la base de données. Et la correspondance peut permettre de détecter des individus qui sont apparentés au 4e, 5e, 6e degré, des personnes qui sont très éloignées.
0: Ce qui a permis, en l'occurrence, dans cette affaire-là comme dans d'autres, pour ce violeur au tournevis, de revenir, de rouvrir un cold case et d'établir la culpabilité de quelqu'un qui, sans cette généalogie génétique, n'aurait jamais pu être retrouvé. Sauf qu'on a dû faire appel, aux États-Unis. Ça pose plein de questions. C'est-à-dire que ça pose question sur ces banques de données qui sont pas uniquement des banques de données génétiques de gens qui ont commis des délits, mais qui sont tout le monde, monsieur et madame tout le monde.
2: Tout à fait. Ce ne sont absolument pas des gens qui ont commis des crimes ou des délits.
3: En réalité, pourquoi on a recours à ces bases américaines, c'est tout simplement parce qu'en France, c'est interdit. Interdit de constituer ces bases et interdit même d'envoyer son échantillon. Enfin, un Français n'a pas le droit d'envoyer son échantillon dans ces bases. Pour autant, il y a 2% de Français dans ces bases là-bas.
0: Qui le font sur Internet.
3: Voilà.
0: D'accord.
3: Néanmoins, il y a des possibilités, en fait, légales de... Par le truchement en fait de la coopération internationale, un magistrat français peut demander à un magistrat américain de l'aider, et donc par ce biais-là, en fait, le magistrat français va pouvoir interroger ses bases de données ADN récréatives savoir si la trace a une correspondance, enfin une parenté à des degrés plus ou moins éloignés avec quelqu'un, qui va donner une piste d'investigation, sauf qu'après c'est pas un candidat avec un nom tout prêt qui sort, c'est beaucoup de noms et beaucoup d'investigations de la généalogie.
0: Donc après il y a une enquête à faire, évidemment.
3: Absolument.
0: Christelle Tircoupet, qu'en pensez-vous ? Parce qu'il y a un fichier génétique, quand on commet une infraction, on est fiché aujourd'hui. Mais aujourd'hui, ça s'étend beaucoup plus largement et la généalogie génétique permet de rouvrir des cas anciens, des cold cases, mais pose aussi question. Qu'en
4: oui,
0: pense
4: alors,
0: la policière scientifique que vous êtes ?
4: Le fichier actuel, le FNEG, le fichier national automatisé des empreintes génétiques, il permet de voir si

0: un individu est connu de ce fichier. Donc faire un rapprochement et après une identification. Par les recherches de parentèle, ça a été utilisé dans certaines, c'est utilisé dans certaines affaires, c'est-à-dire, quand je dis dans certaines affaires, partir du moment où la trace est pertinente, c'est-à-dire que les enquêteurs ont fermé des portes où on est sûr que c'est un ADN d'intérêt, cette trace est envoyée au fichier. Si elle matche dans le fichier, il n'y a pas de sujet. Si elle ne matche pas dans le fichier, et que c'est une affaire, un ADN d'intérêt, et que c'est une affaire criminelle, on va pouvoir faire une recherche en parentèle, c'est-à-dire utiliser le fichier pour regarder s'il n'y a pas un ascendant ou un descendant qui appartient à ce fichier. La généalogie génétique, c'est un peu la même chose, sauf qu'on va regarder, on va descendre jusqu'au sixième ou septième degré. Comme l'a dit Pascaline tout à l'heure, on estime qu'il y a 2% des Français qui sont dans ces bases de données, même si le test récréatif en France est au moins jusqu'à aujourd'hui interdit. Et c'est un outil puissant parce qu'on estime qu'à partir du moment où il y a 2% d'une population qui est inscrite dans ce, qui est répertorié dans ces bases de données, on a accès à 95% de la population.
1: C'est pour ça que parce qu'en fait, en lien, évidemment, en lien, on a tous des ancêtres communs.
0: Exactement. C'est pour ça que je dis que c'est un outil qui est puissant, mais à mon sens, c'est un outil qui doit être très encadré. Il faut éviter toutes les dérives éthiques que ça peut engendrer.
1: Vous faites bien de le souligner. Pour rappeler le titre de votre ouvrage, hein, publié aux éditions du Rocher, il n'y a pas de crime parfait. Il y a encore moins de crimes parfaits aujourd'hui. On peut le dire comme ça ?
0: Le crime parfait, on peut en discuter, mais c'est vu à travers le regard d'un policier scientifique et des évolutions, bien entendu. Et je pars du principe qu'il y a une scène d'infraction, une scène de crime, qu'elle a été appréhendée, qu'il y a des preuves matérielles qui ont été récupérées, et avec les outils dont on dispose aujourd'hui, partant aussi du principe que l'homme est imparfait, voilà, le crime parfait aujourd'hui, pour le commettre, c'est difficile, il y a toujours une petit grain de sable qui viendra se glisser.
1: D'autant plus qu'on peut remonter le temps, on l'a compris, il y a aussi des questions de mémoire, et là je vais me tourner vers la psychocriminologue Magali Sabot. Mais auparavant, je voudrais aussi signaler qu'on peut aussi, puisqu'on est dans les cold cases, hein, et que ces cold cases, ces affaires non élucidées peuvent se rouvrir aujourd'hui, on peut aussi faire appel aux témoins. Ça a été le cas, et je propose de l'écouter tout de suite, cet appel à témoins le 14 octobre 2025 du ministère de l'Intérieur à propos d'une affaire, on vous rappelle les faits.
2: Le 18 avril 2001, Ariane Guillot et son neveu se sont rendus à la colline du château pour s'y promener et se rendre à son sommet.
3: Arrivés au sommet, ils descendent vers le vieux port en empruntant des petits chemins sur le versant est de la colline. C'est là qu'Ariane va être agressée par un ou plusieurs individus.
2: Des traces de sang frais ont été découvertes sur les lieux du crime. Le seul témoin direct reste à ce jour le neveu de la victime, âgé de 3 ans au moment des faits.
3: Il dira avec ses mots d'enfant, le chasseur a tué Ariane.
4: Toutes les investigations entreprises n'ont pas permis de trouver l'auteur de ce crime. En 2009, 8 ans après les faits, la procédure a donc été clôturée. Mais en 2023, sous l'impulsion du parquet du pôle national des crimes sériels ou non élucidés, la police relance l'enquête et a besoin de vos témoignages pour identifier le ou les auteurs de ce meurtre. Vous avez peut-être vu la victime et son neveu, des individus les ayant suivis ou ayant pris la fuite après les faits. Votre témoignage peut être utile. Il pourrait permettre d'élucider cette affaire. La police et la justice comptent sur vous.
1: Appel à témoins donc pour élucider le meurtre d'Ariane Guillot. Magali Sabot, quand on fait appel à des témoins, quand on rouvre un cas, vous travaillez beaucoup en tant que psychocriminologue autour des cold cases, ben on fait appel à la mémoire. À la mémoire des témoins.
5: Oui, tout à fait.
1: Et ça, c'est un peu moins, comment dire, mais moins fiable que de l'ADN.
5: Alors, c'est
1: on
5: toujours.
1: On peut pas dire ça comme ça non plus, hein.
5: C'est toujours la question qu'on a. Là aussi, beaucoup de fantasmes sur la mémoire. On me demande souvent, mais est-ce que le témoin, on pourrait pas remonter dans sa mémoire, même 20 ans après, si finalement il a vu le meurtrier? Est-ce que ça serait pas comme une caméra de surveillance? Est-ce qu'on pourrait pas faire un arrêt sur image? Et si on utilisait des outils tels que l'hypnose, est-ce qu'on pourrait pas retourner dans la mémoire du témoin? Le fonctionnement de la mémoire, ça marche par processus. Si un processus n'a pas marché, on a très peu de chances de retrouver le souvenir. Mmh. On en a 4. pour vulgariser, on a à peu près 4 processus dans le fonctionnement de la mémoire. On commence par l'encodage. L'encodage, c'est recevoir une information. Ça demande de l'énergie d'encoder une information. On le voit, nos étudiants, quand ils sont en cours, il faut se concentrer pour retenir quelque chose. C'est facile à dire, c'est évident pour nous, mais on peut le reporter dans les enquêtes criminelles. Si la victime, elle est agressée au moment où elle est agressée, au moment où elle a un couteau sous la gorge, elle focalise son attention sur certains points, elle ne va pas encoder le reste. Donc la couleur des chaussettes de l'agresseur, on aura beau essayer de retourner dans des outils avec l'hypnose, ça n'aura même pas été encodé parce que son attention première, au moment de l'enregistrement du souvenir, aura été le couteau. Ensuite, il faut le stocker, ce souvenir. Aujourd'hui, pour vulgariser, on a à peu près 2 zones dans le cerveau qui stockent l'information. On a une région qui s'appelle l'hippocampe et qui va enregistrer la chronologie de nos souvenirs.
1: Les événements de nos souvenirs.
5: Voilà. Et on a une autre zone qui s'appelle l'amygdale et qui va plutôt enregistrer tout ce qui est émotion, sensation. Sous effet de stress, si on reprend nos affaires criminelles, au moment d'un excès de stress, on a des hormones qui vont saturer ces régions-là. Notamment l'hippocampe va être totalement saturé. Et la chronologie des événements va être complètement cassée. Ce qui fait que ça donne parfois des récits, des victimes, qui ne collent pas avec les faits. Elles disent que c'était avant, que c'était après. Ça ne coïncide pas avec les enquêtes.
1: C'est extrêmement impressionnant parce que du coup, on se rend compte qu'on ne peut pas se fier évidemment au témoignage de la victime elle-même qui va voir ce qui est fondamental, urgent pour elle, qui est une question de vie ou de mort, mais c'est tout.
5: Voilà, la zone la plus stimulée, ça sera l'amygdale, donc les émotions,
1: bien sûr,
5: la peur, les sensations. Et d'ailleurs, il y a des études qui montrent que pour qu'un souvenir soit mieux ordonné et mieux enregistré dans la mémoire, il faudrait attendre 2 cycles de sommeil. Donc au Canada, dans certains services de police, ils conseillent de faire une première audition tout de suite, mais d'attendre 2 cycles de sommeil pour que la victime puisse faire un témoignage qui soit mieux inscrit. Elle changera moins sa version, elle sera beaucoup plus précise sur les faits.
1: Et ça, c'est pour ce qui est du témoignage de la victime, mais du témoignage des autres témoins, on peut appliquer la même chose et on peut dire la même chose pour des années après, quand on recherche quelqu'un qui aurait vu...
5: Alors plus c'est, je dirais qu'une victime, il y a quand même un impact traumatique. Donc
1: Bien sûr.
5: Inscrit dans le temps, c'est un événement particulier de leur vie. Donc il y aura peut-être plus d'éléments. Ils ont été marqués émotionnellement. D'autres types de témoins, par exemple, ont vu quelque chose sans se rendre compte qu'ils ont vu quelque chose. Ça faisait partie de leur quotidien. C'est plus compliqué. Surtout qu'après, tout ce souvenir-là, il va être stocké. Dans les cold cases, il va être stocké longtemps.
1: Mais oui, c'est ça. Des années après, 10 ans après, 20 ans après.
5: Des années après. Et donc ça, on consolide nos souvenirs tout le temps. On les consolide. On peut même...
1: On les consolide, c'est-à-dire qu'on les refait un peu, on les revisite un peu.
5: Voilà, on les revisite. Des fois, c'est inconscient. Et puis des fois, on peut faire un travail de remémoration. La grosse difficulté dans les cold cases, c'est que parfois, il y a des émissions télévisées. Et elles vont revoir... avoir le témoignage d'autres victimes. Et puis là, par exemple, leur agresseur... Je parlais d'un agresseur sexuel en série.
1: Oui.
5: Les autres victimes verront qu'il avait des chaussettes rouges. On va l'appeler, par exemple, le violeur aux chaussettes rouges. Elle n'est peut-être pas focalisée sur les chaussettes. Et peut-être que 20 ans après, elle nous dira « Et ces chaussettes rouges ?» Et là, ça sera difficile de savoir.
1: Si c'est vraiment ce qu'elle a vu ou si c'est une revisite, le fait d'avoir vu une série télévisée ou quelque chose qui portait là-dessus.
5: Voilà, dans les cold cases, il y a beaucoup d'émissions qui fait que ça pourra être...
1: Christelle Sircoupet, je voyais hocher la tête et être pratiquement d'accord avec tout ce que disait Magali Sabot.
6: Oui,
1: important de redire ça.
6: Oui, c'est important de redire ça, effectivement. Et moi, ça me faisait penser à autre chose. Souvent, dans les affaires d'agression sexuelle, de viol, quand on regarde les PV des enquêteurs, qu'on a les enquêteurs pour traiter des analyses en urgence, on dit « Ah, c'est embêtant parce que la victime dit que l'agresseur n'a pas éjaculé ». Et nous, on fait systématiquement quasiment des recherches de sperme parce qu'on ne peut pas se fier à ça, parce qu'on s'aperçoit que quasiment dans 90% des cas, on retrouve une trace de sperme et qu'on l'envoie au fichier et ça match et c'est effectivement l'agresseur. Donc voilà, je réfléchissais, je rebondissais par rapport à ça. Effectivement, ce qu'on appelle le choc traumatique ou post-traumatique, qui fait l'amnésie.
0: post-traumatique qui fait que la victime est peut-être dans le déni ou ne veut pas...
1: C'est-à-dire, au fond, si je vous écoute vraiment toutes les quatre, qu'au fond, c'est ce faisceau de traces, de recherches scientifiques, qui permet plus de parler avec la victime, l'agresseur, les témoins, enfin l'agresseur, ça c'est encore autre chose pour arriver à le faire parler, mais c'est vraiment tout ce faisceau de signes qui peuvent faire sens et qui nourrissent votre enquête, c'est ça, hein, Christelle ou Pascaline?
7: Oui, bah c'est ça. En fait, on parle vraiment du faisceau d'indices. Donc, la psychocriminologie, la criminalistique, enfin, et tout un tas d'autres choses vont alimenter l'enquêteur. Au bout du bout, donc ça va être le procès et celui qui devra décider à la fin, c'est le juge en fait, dans son intime conviction. Et là, le travail reste éminemment humain parce que on aura beau lui apporter toutes les preuves ou ne pas lui en apporter, c'est là où c'est un peu plus compliqué pour lui ou elle. Ça reste voilà, le travail de la justice reste celui du magistrat. Nous, on est là que pour essayer d'éclairer au mieux. Et puis c'est pas parce qu'un faisceau d'indices pointe vers quelqu'un que c'est forcément la personne qui est l'auteur, parce que il y a malheureusement des personnes qui n'ont pas de chance, si j'ose m'exprimer ainsi, et qui vont correspondre au suspect parfait parce que il a la bonne voiture, son profil génétique s'est retrouvé là, mais parce qu'en fait il était passé la veille. Enfin, on peut imaginer un tas de scénarios. Puis en fait, il a rien à voir avec l'histoire, quoi. Donc
1: il était au mauvais endroit au mauvais moment. Il me semble que Calogero va le chanter tout de suite sur RFI.

0: Ils vont se retrouver dans une enceinte qui leur a porté chance. C'est à Guadalajara que le 30 mars dernier, les Léopards avaient obtenu leur qualification à la Coupe du Monde en barrage face à la Jamaïque. Fimbou, fimbou, n'est-ce pas? Et cette nuit, eh bien, la RDC jouera là son deuxième match contre la Colombie après ce match nul considéré comme un exploit pour avoir tenu en échec le Portugal de CR7. Et cette RDC peut donc jouer sa qualification pour le prochain tour ce soir. Dans quel état d'esprit sont les Congolais dont l'appétit semble insatiable? On va écouter leur sélectionneur Sébastien De Sabre qui a plutôt l'air confiant au micro de Victor Missistrano.
1: On a fait quelque chose de bien, mais comme j'ai dit aux joueurs, ce n'est pas suffisant. On a bien récupéré, je trouve. Les joueurs sont assez frais et très motivés pour le match de demain. Maintenant, on va voir comment on se comporte, parce que c'est vrai que pour nous, c'est tout nouveau de jouer deux équipes du top mondial d'affilée.
0: Nabil Djelli, cette équipe du Congo, c'est vrai que on parle d'exploit sans avoir gagné, mais effectivement tenant tête à une équipe portugaise et en ouvrant la marque, hein, si je me trompe pas, dans ce match.
2: C'est le Portugal qui ouvre la marque.
0: C'est le Portugal avec João Neves.
2: Et puis en plus ils reviennent, ouais. Donc c'est encore plus difficile en règle générale.
0: C'est vrai. Est-ce que selon vous, ils sont dans de bonnes dispositions?
2: Bah, c'est un peu comme quand vous faites de l'escalade, c'est-à-dire qu'ils ont déjà fait un col hors catégorie. Ce col hors catégorie, c'est le Portugal, et ils ont vu que finalement ils pouvaient être à la hauteur, si je puis me permettre la métaphore. Là, ils redescendent d'un petit peu, alors ça reste très haut, mais en tout cas ils se sont mis dans les meilleures conditions psychologiques. Ils ont gratté un point, et quand on connaît le nouveau format de la compétition et la possibilité de se qualifier comme meilleur troisième, même s'ils peuvent faire mieux, bah, ils auraient tort de se priver de pas croire en leur bonne étoile sur cette compétition, d'autant que la Colombie, comme certaines nations sud-américaines, elle est un peu en courant alternatif. Donc oui, il y a un coup à jouer, et oui, la RDC peut y croire.
0: Est-ce que c'est l'union qu'on a vue dans les rangs de cette équipe, peut-être une union née de 52 années d'absence en Coupe du Monde, qui crée aussi quelque chose en plus pour cette équipe de la RDC, Bruno, qui peut aider?
3: Oui, sans doute. Moi, je pense aussi que les résultats des équipes africaines avant eux les ont peut-être aidés aussi. Il leur a peut-être importé de la confiance en disant, bah, s'ils y arrivent, peut-être pourquoi pas nous. Mm-hmm. Je pense notamment au Cap-Vert, c'était face à l'Espagne.
0: Ouais.
3: Et effectivement, ce match-là qui avait pourtant très mal débuté face au Portugal, ils sont revenus dans le match, ils ont fait le plus dur en égalisant. Ça va donner de la confiance à Iwan Wiza, on en avait parlé le jour de cette émission, du jour du match, de sa confiance qui manquait en sélection.
0: Exactement.
3: Et qu'il fallait retrouver.
0: Est devenu le héros sûrement au pays, parce que il est le premier à marquer un but. On se souvient de 74, ils en encaissent, ils n'avaient jamais marqué.
3: Ouais, qui sortait d'une saison compliquée en club à Newcastle, donc forcément l'attaquant qui récupère de la confiance, il devient d'autant plus dangereux. Et moi, je trouve que ce point-là, il est capital, parce que ils vont ensuite affronter. On verra ce qui se passera face à la Colombie, mais après c'est l'Ouzbékistan, qui est censé être l'équipe la plus faible du groupe.
2: Ça peut être le match piège d'ailleurs.
3: Où tu joueras ta qualif, parce que si tu prends 4 points. T'es sûr d'être au moins dans les meilleurs troisièmes.
2: Même 3 points avec un bon goal average. Quand on regarde un peu les projections, ça peut passer.
3: Donc ils ont presque rien à perdre face à la Colombie, mais s'ils prennent encore un point, alors là, chapeau.
0: Alejandro, parlez-nous de cette Colombie, parce que finalement, alors on connaît certaines têtes de pont, hein, évidemment, je pense à Luis Diaz. Qui a été si impressionnant au premier match qu'il l'est toute la saison avec le Bayern, et puis James Rodriguez qui quand même a été rappelé, qui est toujours là et qui est un peu quelqu'un qui organise le jeu. Est-ce qu'il faut avoir peur pour le Congo de cette Colombie, où elle est, même si elle est mieux classée internationalement, elle est prenable?
4: Peur, je pense pas. Je pense que la Colombie, comme disait Nabil, c'est une équipe qui peut être capable du meilleur comme du pire.
0: Elle a fait des bonnes éliminatoires plutôt.
4: Elle a fait des bonnes éliminatoires. On sait que ils ont à passer aux États-Unis, qui est compliqué parce que en 94, pour la précédente Coupe du Monde, ils faisaient partie des grands favoris pour remporter le titre. Ils ont
0: C'était
4: été éliminés au premier tour. Donc ça avait été une grande déception.
0: Ça avait été une tragédie ensuite, puisque
2: André Escobar, le défenseur,
4: avait perdu la vie peu après.
0: Ouais, donc, assassiné en raison du pénalty qu'il avait manqué.
4: Je pense que les Colombiens ne sont pas non plus totalement tranquilles en abordant ces matchs. Une victoire pourraient assurer leur qualification déjà pour le prochain tour et ils auront à affronter le Portugal ensuite. Donc, ce serait une bonne chose
0: Pour eux, oui.
4: De faire ce pas-là. Mais je pense que la RDC doit jouer de façon tranquille. Le point qu'ils ont gagné est très important. Ils ont l'Ouzbékistan derrière, donc ils peuvent jouer sans trop de pression. S'ils perdent, c'est pas un drame absolu. S'ils font quelque chose comme ils ont réussi contre le Portugal, ce sera tout bonus.
2: Tout à fait.
4: Donc, je pense que c'est un match très intéressant qui s'offre à la RDC.
0: Surtout que Nabil, peut-être que ces joueurs congolais, il y en avait, on se posait un peu des questions. Vous parliez Bruno de Yohann Wissa, et finalement, on les a vus être vraiment totalement concernés et dans le match, mais à un point presque surprenant. Même si, évidemment, on y J'imagine qu'en Coupe du Monde, on est toujours ultra motivé, mais ils étaient là.
2: Mais ils ont réussi un truc que réussissent pas toutes les sélections. D'ailleurs, celles qui ont des mauvais résultats, parfois, c'est lié à ça. C'est que lorsque vous êtes outsider, il y a un truc que vous pouvez pas vous permettre, c'est de pas être prêt. Et les Congolais, eux, ils étaient prêts. Et ils ont bien montré qu'ils ont été prêts. Ils ont joué de manière décomplexée. Et aussi, ce qui est rassurant pour eux, en règle générale, et même sur les matchs qui restent, c'est qu'en fait, aujourd'hui, le Congo, il y a de la stabilité. L'équipe type, on la connaît à peu près. Ils ont rajouté Wissa, qui n'était pas la dernière Coupe d'Afrique des Nations. On sait qu'ils sont difficiles à manœuvrer. On sait qu'ils ont une dimension athlétique qui leur permet également de déranger leurs adversaires. On sait que c'est une équipe de transition. Alors, c'est sûr, hein, c'est pas le Barça de Guardiola. Hein, ils vont pas enchaîner de la possession comme une équipe de hand. Mais ça, le fait d'avoir ces certitudes-là, eh ben, ça leur permet finalement d'être à chaque fois, à minima, capable de répondre à tous les défis.
0: Et puis qu'un attaquant est marqué aussi, Bruno, parce que finalement, on se souvient de leur qualification, certes dans ce même stade à l'arraché, mais il avait fallu attendre la 100e minute, et c'était un joueur défensif exactement, qui avait réussi à marquer. Donc, il y a peut-être, oui, ça fait plus longtemps qu'ils sont ensemble et qu'ils se préparent, et peut-être que cette préparation du barrage les aide aussi.
3: Ouais, puis il y a eu un parcours très compliqué pour arriver à cette Coupe du Monde. Il y a eu plein
0: Oui.
3: d'équipes à éliminer, des gros bras comme le Cameroun, le Nigeria. Donc c'est pas rien. Moi, pour moi, ils avaient déjà un peu gagné leur Coupe du Monde. Ils arrivaient sans pression. Et après, tenir tête au Portugal, même si le Portugal n'a pas été très bon, c'est parce que peut-être aussi la RDC a été très bonne. Donc ils ont cette défense solide qui peuvent les aider à franchir les montagnes, donc pourquoi pas?
0: En tout cas, ils pourront compter en plus contre leur mascotte, celle qu'on avait tellement remarquée dans les tribunes durant la CAN, à savoir ce Michel Kouka, alias Patrice Lumumba. Après avoir respecté doctement les 21 jours
2: De quarantaine,
0: d'isolement,
2: oui.
0: oui, parce que même si c'est à 2500
2: Hier,
0: kilomètres,
2: il y
0: mais
2: a Michel
0: il y a
2: Fonteux.
0: Ebola, voilà, exactement. Et là, ou au Mexique d'ailleurs, hein,
2: Ouais.
0: ils ont décidé des mêmes règles, et il a réussi à avoir son visa, à arriver, et donc il sera là en tribune, et je pense que les caméras ne le rateront pas. En tout cas, le match sera donc à 2 heures en temps universel, hein, pour ce qui est de l'horaire qu'on a surtout en Afrique, mais pour ce qui est de Kinshasa, qui est à l'heure de Paris, eh bien, ça sera à l'heure de Paris à 4 heures du matin, comme vous
2: Alors, oui.
0: l'avez dit,
2: Il faudra
0: Nabil.
2: du café colombien pour tenir le coup, Annie.
0: Il faudra
2: Alors, moi, c'est toujours 100% arabica.
0: Il faudra ou peut-être dormir un petit peu avant et puis se réveiller pour prendre le café très tôt et qui sait avoir une bonne
2: Sinon,
0: nouvelle.
2: on chancelle, quand même pas.
0: Oh, merci, merci Nabil. Sachez-le que vous pouvez nous regarder, vous le savez, tout au long de la Coupe du Monde à travers Facebook, le Facebook Live ou alors sur la chaîne YouTube. Et il y a des messages pour vous, Alejandro.
2: Ah ouais.
0: Déjà, Laurent vient de me dire un petit message. L'Afrique t'aime sans
2: Ah,
0: mesure.
2: sympa.
0: Le réfé.
2: C'est cool.
0: Donc, on a eu raison, hein, de vous garder, de
2: C'est
0: vous
2: gentil.
0: attacher au siège dans notre studio. On va vous attacher pour toute la Coupe du Monde, vous allez voir. Allez, on continue. Il y a un autre match ce soir et celui-là, il sera sur RFI. Les Anglais de Thomas Tuchel face aux Black Stars, deux équipes qui ont débuté leur compétition par une victoire. Alors, victoire fleuve pour l'Angleterre, hein, venue à bout finalement de la Croatie, 4 à 2, et puis une victoire sur le fil, mais ô combien importante pour le Ghana qui a battu le Panama 1 à 0.
2: Chapeau d'ailleurs.
0: Oui. Il est en forme, Nabil. Vous avez bien dormi entre les matchs cette
2: Vous
0: nuit.
2: savez, Annie, moi, la canicule, ça me réussit. Je sais pas vous, mais.
0: Ah ben dans la fraîcheur du studio, oui, ça nous réussit. Alors, les Anglais ont impressionné. Confirmeront-ils leurs ambitions à ce stade ce soir et dans le stade de Boston? Eh bien, écoutons au micro de Thomas de Saint-Léger, le milieu de terrain d'Arsenal aussi, hein, le finaliste de la Ligue des Champions, un certain Declan Rice qui y croit ferme.
5: Il faut s'appuyer sur ce qu'on a montré en deuxième mi-temps l'autre soir. C'est le message du coach. Et nous, en tant que joueurs, on en est bien conscients. On a vu deux des derniers matchs du Ghana, et même si c'est un peu différent avec leur nouveau sélectionneur, on a préparé ce match comme n'importe quel autre. On redoute cette équipe. Il y a de vrais bons joueurs. Si on n'est pas à 100%, la punition peut être immédiate. Donc on sait à quoi s'attendre. Et je vous promets que vous allez voir le meilleur visage de la sélection anglaise.
0: Il a raison de nous promettre ça, avoir le meilleur visage de la sélection anglaise, Bruno.
3: Il ne peut pas dire le contraire, il ne va pas nous promettre un mauvais match. Non, mais les deuxièmes matchs, c'est toujours un peu charnière, parce que généralement, c'est soit le match qui permet aux équipes qui ont eu un mauvais résultat sur le premier de se relancer. Et on se souvient que l'Argentine, il y a 4 ans, avait perdu le premier match, s'était relancée, était allée au bout. Il y a des équipes qui réussissent très bien le premier match et qui ont tendance à retomber un tout petit peu, à faire des fausses promesses, ils ont du mal à confirmer. On va voir, cette équipe anglaise, pour l'instant, elle était hyper séduisante sur le premier
0: C'était
3: match.
0: C'était le plus dur, en plus, sur le papier, comme on dit,
3: la Croatie.
0: Ouais, ouais. Et on a vu, la première mi-temps était vraiment disputée et équilibrée. Ouais. On se rendait qu'au parcours.
3: Mais le deuxième match a un enjeu aussi important, c'est que dans cette Coupe du Monde à rallonge, si l'Angleterre gagne, elle est assurée quasiment de la première place. Et donc, elle pourrait faire tourner au troisième match, face au Panama. Et moi, je pense que dans l'idée de Thomas Tuchel, c'est de se qualifier le plus vite possible, pouvoir ménager les organismes. Il y a beaucoup de joueurs, notamment dans cette sélection anglaise, qui disent qu'ils traînent des blessures depuis plusieurs mois. Saka, Rice, que c'est un peu compliqué. Et s'ils peuvent s'épargner un troisième match en jeu, ça sera important.
0: Surtout qu'il y a assez peu de temps entre les deuxième et troisième matchs, on l'a remarqué. Alejandro, est-ce que cette équipe d'Angleterre, elle arrive toujours plus ou moins favorite, mais ces derniers temps, elle nous avait surpris en allant plus loin que d'habitude, en quart ou en finale par rapport à l'Euro, par exemple. Est-ce qu'elle vous séduit, cette version Thomas Tuchel?
4: On pouvait se poser la question, parce que déjà, lorsqu'il a annoncé la liste, on était un peu perplexe par certains de ses choix. C'est vrai que le match contre la Croatie était assez emballant. On a vu une équipe très verticale, qui allait très vite, ce qui nous changeait beaucoup d'autres matchs qu'on a eu l'occasion de voir. Même si la Croatie défensivement était un peu aux abois et que l'Angleterre aurait pu marquer beaucoup plus que 4 buts, il y a eu énormément d'occasions. Donc c'est une équipe qui nous a plutôt emballés. On a envie de voir si elle confirme ou pas. Et les Ghana est un adversaire intéressant parce qu'ils sont bien commencés aussi.
0: Oui, oui.
4: Et ils vont jouer libérés, donc ça va être un match intéressant. Oui.
0: Pour eux, c'est peut-être le match le plus important. En même temps, Nabil...
2: Pour les Anglais ou les Ghanéens?
0: Pour les Ghanéens.
2: Pour moi, le match le plus important pour les Ghanéens, et pour en règle générale les nations africaines, c'est les matchs qu'il faut absolument gagner. Par exemple, l'Algérie hier contre la Jordanie, il fallait absolument gagner. Contre l'Argentine, c'est pas grave. Et pour le Ghana, pour moi, je dis pas qu'il faut pas battre l'Angleterre.
0: Oui. Non, mais je parlais au point de vue sportif, quoi, sur le terrain.
2: Même en termes, on sait qu'il y a aussi une proximité. Il y a beaucoup d'immigration ghanéenne, notamment à Londres.
0: Il y a beaucoup de Ghanéens qui jouent en Angleterre en première ligue.
2: Et puis aussi même dans l'histoire du football anglais, il y a des joueurs d'origine ghanéenne et dans différents sports. Donc c'est vrai qu'il y a aussi quelque part
3: un petit côté derby, un peu.
2: Ouais, un peu comme nous avec la France et le Sénégal la dernière fois. Il y a des liens, il y a des passerelles. Donc un match toujours particulier pour ces pays-là.
0: Nabil, est-ce que le fait de récupérer Thomas Partey, alors rappelons-le, Thomas Partey avait été interdit d'entrer au Canada, le premier match. Alors il est la cible d'accusations de viol et d'agression sexuelle par 4 femmes. Pour l'instant, l'enquête est en cours. Là, il était dans le groupe aux États-Unis, ça se joue aux États-Unis, à Boston, donc il sera dans le groupe. Est-ce que ça peut modifier le match ou Thomas Partey, il a quitté Arsenal et il joue en Turquie, si je ne me trompe pas. Il est un peu moins bon, peut-être.
2: Un peu moins bon, mais quand vous êtes en sélection nationale et vous avez des matchs de gala comme ça face à l'Angleterre, vous avez quand même envie de vous rappeler à tout le monde que vous êtes un joueur de grande qualité. Et quand vous êtes Ghanéen, si vous savez que Thomas Partey est là pour un match comme ça, surtout qu'il y a des jeunes joueurs, c'est plutôt quelque chose de rassurant en termes de football, d'autant que c'est un joueur qui apporte un point d'équilibre à cette équipe ghanéenne. C'est un des meilleurs joueurs de la génération actuelle du Ghana. Donc pour le Ghana, ça ne peut être qu'une bonne nouvelle.
0: Et puis le joueur de City, Bruno, parce qu'on parlait de foot anglais, Antoine Semenyo, il est arrivé en milieu de saison. Hein, il est arrivé
3: à City, en janvier. Ouais.
0: Et on a tout de suite vu ce qu'il pouvait apporter à cette équipe.
3: Ouais, c'est un super joueur qui a vraiment décollé depuis un an et demi, qui a connu un parcours un peu compliqué, faut être honnête. Il a été baladé de pas mal de clubs de près dans les petites divisions avant d'éclore assez tardivement. Et c'est vrai que depuis un an, là, il est juste extraordinaire. La confirmation qu'il a eue à City, c'est juste incroyable. C'est lui qui, par exemple, qui marque le but en finale de FA Cup face à Chelsea. Ouais. C'est un homme qui est devenu un homme de but important. Il a pas encore ce même rayonnement en sélection, même s'il l'avait choisi il y a déjà quelques années. Et est-ce qu'il arrive à un petit peu comme Yuan Wissa, qui avait un petit peu eu des débuts un peu compliqués? Est-ce qu'ils ont besoin d'un temps d'adaptation à cette nouvelle sélection pour briller? Mais en tout cas, c'est évidemment l'élément le plus dangereux de cette équipe.
2: Après, si l'Angleterre est à son niveau, je dis pas que le Ghana peut pas. Mais si les Anglais sont à leur niveau, ça va être très très compliqué pour le Ghana. Hein.
0: Vous aussi, vous pensez que cette équipe d'Angleterre, sous la direction de Tuchel, elle est meilleure que celle de... elle est différente, mais est différente. Aussi meilleure que celle de Southgate.
2: Pour moi, c'est de toute façon une grosse équipe, client au sacre final. D'ailleurs, il y a 4 ans, franchement, ça s'est pas joué à grand chose en quart de finale contre l'équipe de France. S'ils étaient passés, je pense qu'ils seraient allés en finale parce que je les voyais supérieurs au Maroc. Après, contre l'Argentine, on sait qu'il y a une histoire qui aurait été particulière, mais on refait pas les coupes du monde ici. mais pour moi, c'est une grosse équipe. L'Angleterre, elle est complète à toutes les lignes. Elle a Kane, quand même un leader à son niveau. À son prime, quoi. C'est quand même un joueur exceptionnel. En fait, concrètement, si demain on me disait l'Angleterre est championne du monde, non pas pour dire ça y est, ils sont devenus champions du monde 50 ou 60 ans plus tard, mais on ne peut pas être surpris. C'est le meilleur championnat du monde, c'est des joueurs de très haut niveau, ils sont capables d'aller au bout, ouais, évidemment.
4: Donc pour moi, c'est plus fidèle au style de jeu anglais tel qu'on
0: qu'on le voit en première ligue. Non, en fait.
3: C'est ce que voulait Tourelle, c'est ce qu'il a dit dès le début. Il a dit, moi, je veux une équipe qui soit le reflet de la première ligue, un football d'intensité, de verticalité, de vitesse, d'intensité, d'agressivité. C'est ce qu'on a vu exactement sur le premier match. Et on l'avait pas vu beaucoup de fois lors des matchs de préparation. On l'a vu par séquence, mais rarement autant sur un même match et face à une grande nation. Parce qu'on a souvent reproché à l'Angleterre de ne pas battre les grandes nations. La Croatie, c'est un habitué du dernier carré des grandes compétitions. Donc,
2: la Croatie, c'est comme le Real Madrid. C'est la salle des machines, elle vieillit, mais ils sont toujours efficaces. Quoi. Leurs stars vieillissantes, elles sont toujours au rendez-vous. Mais le gardien, il vaut quoi, là, le Pickford là?
3: Ben, Pickford, il a toujours été bon dans les grands tournois. C'est pas un des meilleurs gardiens du monde.
2: Ça, c'était une de mes questions.
3: Pas un des meilleurs gardiens. C'est pas un des gardiens des grands clubs anglais. Il joue à Everton.
0: L'autre jour, il a montré quelques limites.
3: Il n'y a pas de doute sur lui. Hein. Franchement, il n'y a aucun doute sur lui, il n'y a même aucun débat.
2: D'accord.
3: Et surtout, les Anglais sont satisfaits de ses performances en grand tournoi. Ouais, et c'est pour moi le plus important.
4: C'est que les gardiens anglais soient mauvais.
3: Ouais, mais on ne peut pas dire que Jordan Pickford est mauvais. Hein. C'est un des meilleurs gardiens de Premier League cette saison, par exemple. Sur la pourcentage d'arrêt par rapport aux frappes qu'il reçoit, par rapport à... C'est un gardien qui prend très peu de buts par sa faute, par exemple. Sur la saison, il y a des statistiques en Angleterre comme ça là-dessus. Non, il n'y a pas de débat sur John Pickford. Après, est-ce que c'est un gardien

0: gagné au bout du bout de ce match et ça a du
1: Acharné.
0: mérite. Ça montre que c'est une équipe quand même qui ne lâche
1: Qui a pas
0: rien
1: lâché.
0: qui s'est battue jusqu'au bout pour avoir les 3 points. Et c'est important, ça donne de la confiance.
1: Le match sera retransmis sur RFI, Angleterre-Ghana à 20h en temps universel, 22h heure de Paris, avec Thomas de Saint-Léger qui est à Boston dans le stade, Eric Mamrut et Patrick Juillard ici en studio à Paris. Continuons et parlons d'un certain Argentin.

0: Messi,
1: encore, oui.
2: Messi.
3: Lionel Messi.
4: Señoras y señores,
5: Argentina derrota Austria por 2 goles contra 0.
6: 18 World Cup goals for Messi.
7: Lionel Andrés Messi.
5: Argentina 2, Austria 0.
8: On pensait que ce serait son dernier tour de piste, mais on peut se le demander. Alors, tout comme vous, Alejandro Valente, vous êtes revenu, vous voyez, vous faites le plaisir de tous nos auditeurs, avant qu'on évoque évidemment ce grand joueur. Alejandro, vous êtes dans nos locaux pour nous présenter un livre. Ce livre, c'est RFI en 50 histoires. Racontez-nous un petit peu, vous avez dirigé ces 50 histoires avec Jacqueline Papé, Jean-Pierre Boris et Hervé Guimau, d'autres grands noms de cette antenne. Ça marque les 50 ans de notre si chère radio. C'est un demi-siècle raconté à travers des expériences personnelles.
9: Voilà, on s'est dit qu'il y a un an, RFI fêtait ses 50 ans. On était tous les quatre issus des périodes et des services un peu différents. Donc, on n'avait jamais vraiment travaillé ensemble. On avait un peu échangé.
8: Que des chefs. Hein.
9: On s'était dit qu'il y avait plein de choses à raconter. Et notamment, penser à ceux qui ont lancé cette radio en 1975, qui sont déjà un peu âgés, et qu'il était opportun de leur donner la parole pour qu'ils nous racontent.
8: Et surtout de le raconter aux jeunes.
9: Oui.
8: Voilà. De la radio.
9: L'idée aussi, c'était que les jeunes aujourd'hui qui arrivent dans cette radio, qui débutent dans cette radio, qui ne savent peut-être pas trop comment elle s'est construite, connaissent un petit peu les coulisses de ce que a été son histoire.
8: Ses grandes heures,
9: les débuts très compliqués, très difficiles, un petit service dans la maison de la radio, etc. Et comment cette radio a grandi, avec les aléas de l'histoire de France de ces 50 dernières années qui ont permis quand même à RFI de devenir une grande radio internationale, ce qu'elle n'était pas au départ. Et puis voilà, l'idée c'était aussi de donner la parole à des gens des différentes générations, mais aussi des différents métiers, pas que des journalistes, donc il y avait des techniciens, des administratifs, des directeurs, etc. Et puis voilà, permettre à chacun de raconter. Il y a des histoires très personnelles, d'autres histoires qui sont liées à des moments forts de la radio, à des grandes grèves, par exemple. Enfin, il y a différentes situations qui sont racontées. Je pense que quelqu'un qui lit ça découvre un peu la complexité de cette radio.
8: Est-ce qu'il y a une histoire qui concerne le football, de près ou de loin?
9: Bah, on a Gérard Dreyfus qui a été le premier chef du service des sports, donc dès les années 70, et qui nous raconte un peu comment, grâce à RFI, il n'était pas du tout issu du milieu sportif. Il avait travaillé avec Yves Mourouzi, un ancien présentateur de télévision, etc. Il est venu au sport un peu par hasard. Il a découvert le football africain qu'il connaissait pas du tout, et au fil du temps, il est devenu un acteur majeur du football africain et aussi de RFI. Il a mis le sport au centre, quand même. Il a donné un rôle important au sein de RFI. Il a fait comprendre aux directions successives que le foot et les sports en général pouvaient ouvrir beaucoup de portes en Afrique. C'était une passion extrêmement forte chez les Africains. Et donc,
8: et on a commencé à retransmettre cette CAN, je crois, en 86, hein, si
9: voilà,
8: je ne me trompe pas.
9: En Égypte, ouais.
8: C'était
9: oui.
8: Fou. Ouais.
9: Oui,
8: parce qu'à l'époque, les moyens n'étaient pas aussi simples que maintenant.
9: Ouais. Ah non, c'était pas organisé comme aujourd'hui. C'était assez folklorique.

0: Il a fait sa première Coupe du Monde, je crois, en Argentine. À l'époque, il était presque impossible de
1: Ouais,
0: faire ça en
1: en
0: direct
1: direct.
0: pour un journaliste de RFI. Donc c'était assez difficile, mais ça lui a permis quand même. Et il raconte avec une grande fierté qu'il a pu côtoyer plusieurs chefs d'État africains grâce au football.
1: Bien sûr.
0: Et donc voilà,
1: On le convoquait le soir au palais pour aller débriefer certains matchs.
0: C'est une histoire qui mérite d'être lue.
1: Bon, eh bien, vous saurez tout sur notre page Facebook. Il y a la couverture du livre et puis le moyen de le commander qui est assez simple puisque c'est sur Internet et donc vous pourrez le faire livrer où que vous soyez. Alors revenons à nos moutons, Alejandro, revenons à Messi. Demain, il aura 39 ans, hein, c'est sûr qu'il a 39 ans. Les
0: Demain, oui.
1: papiers sont pas trafiqués, il n'en
0: Ah,
1: a pas
0: pas du
1: 10 de
0: tout, pas du
1: plus
0: tout,
1: ou
0: non, non.
1: 10 de moins. Son anniversaire, en tout cas, c'est tous les jours quand il joue, car il marque des buts et par deux, c'est mieux. Ça aurait même pu être un triplé et il le regrette, Léo Messi. Écoutez-le.
2: Je vis tout ça de façon très spéciale, comme toujours. Je prends du plaisir à jouer et à me sentir bien sur le terrain. Aujourd'hui, il y a eu un moment où j'étais très énervé à cause de mon penalty raté. Je l'ai très mal tiré. Mais heureusement, on a pu renverser la situation. On a réussi à prendre l'avantage et à repartir avec les 3 points, ce qui était le plus important.
1: Bon, on le connaît, Léo Messi, il tire jamais trop la couverture à lui et c'est bien fidèle à sa personne. Alejandro, pour cette Coupe du Monde, il a pris une potion magique, Messi?
0: Non, je pense que comme d'habitude, il s'est très bien préparé et c'est quelqu'un qui
1: On nous disait
0: est.
1: qu'il était blessé, c'était peut-être pas tout à
0: Il
1: fait
0: a
1: ça.
0: été
1: Il se
0: peut-être un peu
1: préparait.
0: blessé, mais bon, il sait gérer parfaitement
1: Son
0: les
1: corps.
0: situations, son corps. Il a appris ça très jeune et il a toujours été excellent dans ces domaines, ce qui lui permet d'arriver quand même au top à cette Coupe du Monde. Et c'est vrai que c'est un moment très émouvant pour les Argentins. Donc je pense que ces débuts de Coupe du Monde est beaucoup marqué par l'émotion, parce qu'il y a l'émotion de voir quelqu'un comme Léo Messi à 39 ans avoir encore envie d'aller jusqu'au bout d'une compétition comme ça, parce que son père est hospitalisé et que certains médias avaient annoncé sa mort, que
1: Oula.
0: tout ça a pu créer pas mal des problèmes au sein de la famille Messi, de sa situation, etc. On l'a vu très ému lors du match contre l'Algérie. Et puis parce qu'il y a aussi des souvenirs. Par exemple, hier, c'était le 22 juin. Alors, tous les messiologues expliquent qu'il n'avait jamais marqué un but en 22 juin. Alors, 22 juin, c'est quand même la journée du footballeur en Argentine, depuis qu'un
1: Exactement.
0: certain Diego Maradona
1: Maradona.
0: a illuminé le match Argentine-Angleterre en 86.
1: Au stade Azteca.
0: Et donc, hier, c'était une journée très spéciale et c'était important que Messi soit à la hauteur de l'événement.
1: Adoubé.
0: Et exactement.
1: Avait-il besoin de ça?
0: Oui, mais il a besoin parce que c'est un moteur et les Argentins sont dans l'émotion, ont besoin de sentir que c'est lui qu'ils voient comme une sorte de dieu du football,
1: Ah, mais si.
0: les porte vraiment loin. Donc c'était important et j'espère que dans les semaines qui viennent, l'émotion va un peu laisser place à la raison et que maintenant que le record des meilleurs buteurs d'une Coupe du Monde a été battu, etc.,
1: Devant Close.
0: que Messi va, je dis pas rentrer dans le rang, mais qu'on va entrer dans une gestion plus rationnelle de Messi et de l'équipe en général pour qu'elle puisse aller aussi loin
1: C'est-à-dire le
0: que
1: faire moins
0: possible.
1: jouer?
0: Éventuellement, moi je pense que contre la Jordanie, ce serait bien que
1: Je suis
0: Messi
1: d'accord.
0: ne joue pas beaucoup,
1: Je
0: ne
1: suis
0: soit pas
1: d'accord.
0: obsédé par continuer à marquer des buts, mais qu'il garde un peu ses forces pour les combats à venir.
1: Il vous impressionne, Messi, Bruno Constant, sur cette Coupe du Monde? Est-ce que vous vous attendiez? Certes, ils sont champions du monde, mais ils ont tous 4 ans de plus ou 3 ans et demi. Est-ce que vous attendiez à voir un Messi encore à ce niveau-là, même s'il avait dit, on le connaît, je viendrai si je suis en forme, et puis finalement, il l'est.
3: Je ne sais pas si c'est le mot impressionné, parce que pour moi, c'est le plus grand joueur des 30 dernières années du football. C'est l'un des plus grands joueurs de l'histoire avec Pelé et Maradona. sans les classer. Et il repousse encore la légende de son histoire. C'est juste extraordinaire. Ce qu'on lui demande de faire sur le terrain, on voit bien que c'est quand même, il court très peu, il défend peu, même s'il l'a fait en seconde période, en fin de match, pour récupérer un ballon. Mais par contre, dans les 25-30 derniers mètres, il a gardé cette qualité, cette science du déplacement, cette qualité technique qui, pour moi, c'est sa grande force. Et voilà, ça reste un tueur dans la surface adverse ou aux abords de la surface adverse. J'espère que, pour faire écho à ce que disait le Réfé, c'est que l'Argentine ne soit pas autant dépendante de Messi sur la suite de cette Coupe du Monde. Parce qu'il faudrait que les autres marquent aussi, en fait. Que les autres arrivent à trouver leur place dans cette équipe. Mais moi, je suis content de voir toutes ces... même Ronaldo, qui est pas à son avantage depuis le début de la Coupe du Monde. Moi, je suis content de voir toutes ces stars dans cette Coupe du Monde et qu'elles brillent, qu'elles marquent et qu'il y ait une certaine émulation entre elles. Quand on voit Mbappé qui répond à l'un ou à Haaland qui répond aux autres,
1: c'est des doublés, en fait, à chaque fois.
3: Ouais, en plus.
1: Et en plus des beaux buts, hein. C'est pas que des pénaltys. Nabil, vous qui admirez tant Maradona, est-ce que Messi vous impressionne aussi?
4: Ben en fait, quand je vous écoute, en fait, je me disais, ouais, quand on parle de football en général, un joueur ça marque une génération. Ou presque deux quand ça va un peu loin. Et en fait, Messi, moi par exemple, j'ai un neveu, une nièce et tout ça. Quand on parle de football et tout, en règle générale, on dit « Oh, t'as pas vu jouer un tel ?»« Oh, t'as pas vu jouer un tel ?» et tout. Mais en fait, Messi, là où c'est dingue, c'est qu'en fait, il est en train de marquer X générations. C'est ça qui est fou, en fait. C'est-à-dire que moi, j'aurais pas imaginé, peut-être il y a 4-5 ans, discuter avec un gamin de 10 ans et qui me parle de Messi et le voir derrière floqué Messi. Parce que normalement, dans un monde normal, ça aurait dû déjà s'arrêter. Enfin, pour les plus grands, ça s'était arrêté bien avant. Platini a arrêté assez tôt, Van Basten a arrêté assez tôt, Maradona, Zidane a arrêté assez tôt, c'est-à-dire sans arrêter dans des...
1: Mais lui, en fait,
4: il est complètement intemporel, c'est-à-dire qu'en fait, lui, il est en train de... C'est comme les frises chronologiques, quoi, ça s'arrête pas, quoi, il va aller jusqu'au bout de la frise chronologique. Et donc c'est ça, moi, qui me bluffe, parce qu'en fait, aujourd'hui, tu peux avoir 30, 35 ans, 60, 70 ans, adorer Messi parce qu'il t'a marqué, mais tu peux aussi croiser un gamin maintenant de 10 ans qui te dit, ah bah Messi, c'est mon joueur préféré. Et donc, c'est ça qui est fou, en fait.
1: Ça fait 20 ans que Messi...
4: C'est sa longévité, en fait, qui est extraordinaire.
3: Son premier but en Coupe du Monde, c'était il y a 20 ans. Mm-hmm. C'était il y a 20 ans. Donc, c'est ça qui est fort. Et il étire le temps d'une manière qu'on n'imaginait pas. Parce que... Et on a quand même le contraste entre les deux, entre un Ronaldo qui a du mal à retrouver ses qualités. Il est plus grand, plus musclé, plus costaud. Donc, il est forcément moins mobile. Et Messi, il a l'impression de ne pas avoir 39 ans, en fait.
4: Et il ne veut pas abdiquer.
3: Parce qu'au final,
4: quelque part, Mbappé, tout ça, même s'ils sont extraordinaires, ils sont très connus et tout, mais lui et Ronaldo, mais un peu plus Messi maintenant que Ronaldo, il y a quand même l'idée que les autres sont des princes et lui reste le roi.
1: Alejandro, est-ce que la magie aussi, c'est que cette équipe d'Argentine, elle est derrière lui, elle est à son service, elle a bien conscience que c'est lui l'élément détonateur?
0: Je pense que tout le monde trouve assez étonnant la manière dont les joueurs s'expriment régulièrement en disant qu'ils sont là pour Messi, pour porter Messi, pour aider Messi à réussir, etc. Donc ça, on ne le voit pas dans les autres équipes, même quand vous avez un Mbappé ou un Cristiano Ronaldo, etc. On ne voit pas les coéquipiers s'exprimer de cette manière. Donc il y a quelque chose presque de religieux dans la façon dont Messi est aujourd'hui traité.
3: Mais c'était une force il y a 4 ans. Pour moi, c'était la plus grande force de l'Argentine il y a 4 ans. Est-ce que ça va pas être une faiblesse 4 ans après?
4: Ça va, il a mis 5 buts en 2 matchs. Donc pour l'instant, la faiblesse...
0: J'ai l'impression que c'est presque plus fort qu'il y a 4 ans, peut-être aussi pour donner à Messi cette espèce de supplément de courage et de force pour aller au bout.
4: C'est là aussi, parce qu'on oublie, quand on parle d'un, on est obligé de parler de l'autre. La question que pose Bruno, elle doit plus se poser aujourd'hui pour Cristiano Ronaldo que Messi sur ce qu'on a vu. Et peut-être une différence entre les deux, j'en sais rien. Je vis pas dans les vestiaires, je sonde pas les âmes. Tout, évidemment, tout le monde a été fan de Cristiano Ronaldo dans l'équipe du Portugal. Mais est-ce qu'il est autant aimé par ses coéquipiers que Messi est aimé par ses coéquipiers en sélection d'Argentine?
1: On en doute.
4: J'en suis pas persuadé.
1: Oui, on en doute à voir les matchs. En tout cas, cette Argentine est impressionnante. Vous vous souvenez, elle était en finale contre la France.
5: Et voilà la verse qui tombe.
6: Kylian Mbappé qui s'installe à côté droit. Il combine avec Michael Olise. La frappe de Mbappé, le but. Ça y est, la patate. Et le ballon qui est mal dégagé, ça va faire but. Devinez qui?
7: Kiki.
6: Kylian Mbappé. Le voilà, le but d'Ousmane Dembélé.
8: 3-0 pour les Bleus. Seigneur météo,
4: c'est sympa la musique là.
1: Eh ben oui, alors Seigneur Météo, vous savez pourquoi, c'était Frédéric Suto qui était dans le stade là-bas à Philadelphie, nous envoyait des images assez troublantes, mais alors qu'est-ce qui pleuvait, et Frédéric était protégé sous un genre de plastique ou de poncho. En tout cas, bravo à lui, parce qu'ils ont tenu l'antenne, lui, Olivier Pron, pendant de longues heures durant la nuit.
4: Bravo.
1: Pendant 5 heures au total, alors que c'était parti pour 90 minutes. Chapeau à eux et chapeau à la France qui s'est donc qualifiée pour les 16e de finale contre, malgré les vents contraires, on va dire. Est-ce que cette fois-ci, le trio a fonctionné? En tout cas, cet arrêt du match a-t-il créé des problèmes? Vous allez l'entendre dans la voix de Didier Deschamps. On dirait qu'ils étaient assez philosophes dans leur vestiaire du stade de Philadelphie.
9: On a joué aux cartes. Non, mais on attendait, puisque on avait des créneaux, et puis sans arrêt, ils étaient repoussés. Donc, le plus important après avec mon collègue Graham en face, c'est d'avoir les 20 minutes pour pouvoir s'échauffer, pour pas prendre de risque. Bon, avec l'eau qui est tombée, il y a dû falloir évacuer un petit peu, quoi. Donc, c'est la première fois que ça m'arrive. J'espère que c'est la dernière pour les joueurs aussi, mais bon, on sait que ce risque-là ici est présent, donc c'est long entre le début et la fin du match, forcément. D'autant plus qu'on enchaîne dans 4 jours, mais l'essentiel est fait avec ces 6 points et la qualification pour la suite.
1: Alejandro, vous avez aussi un œil sur les Bleus, on le sait. Alejandro, cette équipe et ce fameux trio, on l'a vu très intéressant en première mi-temps. Après, on s'est dit, oulala, ça va s'arrêter. Donc, apparemment, ils jouaient aux cartes ou pas, peu importe. Ils ont passé le temps dans le vestiaire. Ça n'a pas finalement gêné. Alors, peut-être que l'adversaire y a aidé. Mais en tout cas, les Bleus étaient sur une dynamique très impressionnante hier.
0: De toute façon, la puissance offensive de l'équipe de France est exceptionnelle. Oui. Ça, tout le monde le sait.
1: Et mais on s'inquiétait presque pour la puissance défensive, d'ailleurs.
0: Oui, mais hier, on n'a pas trop testé cet aspect-là. Mais la défense irakienne a été particulièrement fébrile par moment, et donc ça a facilité un petit peu les choses. Mais quand même, on a vu par séquence une équipe de France offensivement très redoutable, telle qu'on l'imagine, et on sait que cette équipe est faite pour aller très loin.
1: Allez, Nabil, est-ce que cette équipe de France, elle a trouvé son tempo?
4: Bon, en tout cas, elle est au rendez-vous. Après, c'est un peu comme un warm-up.
1: Elle impressionne, hein, j'imagine. Les articles dans la presse internationale sont quand même un peu les yeux écarquillés autour de Mbappé et des autres.
4: On est quand même, nous, aujourd'hui, la star de l'équipe. On a un ballon d'or, mais la star de l'équipe, c'est même pas le ballon d'or. Mmh. C'est Mbappé. Donc, en fait, vous avez dans la même équipe.
1: Depuis 2018, en fait.
4: Voilà.
1: C'est sa compétition.
4: C'est son équipe.
1: Très bien.
4: C'est son équipe, c'est sa compétition. Bon, il a été la chercher. Aujourd'hui, c'est le capitaine. Et il est entouré d'un ballon d'or Dembélé et de l'émergence d'un joueur probablement de niveau ballon d'or, Olise. Après, c'est à Didier Deschamps de trouver la bonne formule. On sait qu'il a la science du management. On ne peut pas imaginer une seule seconde que cette équipe ne va pas voyager loin. Maintenant, c'est toujours pareil. C'est pas toujours la meilleure équipe sur le papier ou la meilleure équipe qui gagne un tournoi. Mais clairement, aujourd'hui, pour moi, la meilleure équipe depuis le début de la compétition, il y en a deux. 2,5, je vais peut-être mettre un peu l'Angleterre, mais c'est la France et l'Argentine. C'est les deux derniers finalistes.
0: Mais je pense aussi que Mbappé, un autre aspect intéressant, c'est qu'on se demandait si ses problèmes au Real Madrid, la difficulté du Real Madrid de le porter vers les sommets qu'il espère atteindre, allait l'affaiblir. Et finalement, il est très rassurant, que ce soit dans ses propos, dans son langage corporel, dans son attitude sur les terrains, il est totalement rassurant. Donc,
3: mais lui aussi a peut-être un peu comme Lionel Messi préparé sa Coupe du Monde il y a quelques mois. En laissant traîner des blessures, en gérant sa fin de saison au Real, physiquement, il est impressionnant. Et on dit souvent qu'un attaquant.
1: Au Real, il n'a pas manqué, il n'était pas blessé.
3: Traîner des blessures.
0: Non, le Real a lâché prise assez vite.
3: Il était souvent au week-end quand les autres jouaient. Mais peu importe, et il a raison pour le coup, parce qu'il n'y avait plus rien à jouer au Real. Et surtout, il est prêt pour cette entame de Coupe du Monde. Et surtout, on dit souvent pour les attaquants, on reconnaît l'état de forme et de confiance sur leur frappe de balle. depuis le début de la Coupe du Monde, il a mis 2 buts de l'extérieur de la surface de réparation.
4: Oui, t'as raison.
3: Ce qui est quand même assez rare dans son jeu. Et des frappes soudaines, pied droit, pied gauche, comme hier face à l'Irak. Et ça, c'est un signe. Et après, honnêtement, la force de frappe de l'équipe de France, elle fait peur à tout le monde. C'est en train de se confirmer parce que il y avait déjà du monde au coup d'envoi dans cette équipe. Et quand vous voyez que vous faites rentrer Cherki et Désiré Doué.
4: Et Akliouche à la fin.
3: Et Akliouche en deuxième mi-temps. Mais c'est pas possible en fait. Et après il y aura des tests évidemment plus compliqués.
4: Mais il y a encore... déjà cette finale de groupe qui est sympa à vivre, la Norvège.
3: Ouais,
4: avec
3: face à la Norvège.
4: C'est très intéressant ce match.
1: Ça sera très intéressant. Il faudra aller jusqu'au bout parce qu'il y a des moments on voit pas Akliouche rentrer. Heureusement que vous nous le racontez. Non mais ça s'est terminé à 4h du mat, donc c'est compliqué.
4: Ouais.
1: Surtout quand on travaille le lendemain.
4: Ouais.
1: Allez, on continue dans le même groupe. Il y a la Norvège donc qui se retrouvera face à la France, mais elle a gagné hier aux dépens du Sénégal.
10: Han gjør det igjen! Erling Braut Haaland skyter ballen i mål!
1: Le but du doublé de Erling Haaland dans sa langue natale, qui est le norvégien. Et l'on se prend à trembler pour les Lions de la Teranga au bord de l'élimination après 2 défaites. Le sélectionneur, Papiao, on va l'entendre, il y croit toujours au micro d'Antoine Grenier.
11: Je pense que c'est tôt de parler, c'est un échec. Donc je pense que c'est une compétition, comme je l'ai dit. Le but, c'est d'essayer de se qualifier. Maintenant, on n'est pas mort, c'est sûr, c'est difficile, la position dont on est, et c'est la première fois, c'est vrai que le Sénégal débute en Coupe du Monde en faisant 2 défaites d'affilée, mais après, on a nos chances. Le plus important aujourd'hui, maintenant, c'est pour jouer le dernier match, essayer d'aller chercher la victoire, et pourquoi pas mettre aussi encore 2 buts pour couvrir notre goal average, et espérer pour se qualifier. Après, une fois qu'on se qualifie, je pense que c'est un autre tournant.
1: Pape Thiaw a raison, évidemment, d'espérer, puisqu'il leur reste encore des chances. Malgré tout, Nabil, est-ce que vous êtes inquiet pour les Lions du Sénégal?
4: Ah bah c'est plus que de l'inquiétude.
1: Et je ne parle pas uniquement de calcul, mais de ce qu'on voit sur le terrain.
4: Ah bah là, on est au bord du précipice, là, on est au bord de l'accident industriel et peut-être un des plus gros flops de cette Coupe du Monde. Le Sénégal, bon après, pour moi, ils sont champions d'Afrique, après chacun pense qu'il veut.
1: Ils sont finalistes, voilà, on dit finalistes.
4: Bon, comme vous voulez.
1: On dit tout.
4: Et pour moi, je vais régler le problème, pour moi, il y a 2 champions d'Afrique, comme ça je suis tranquille.
1: C'est mieux aussi.
4: Bon, on verra quand ça sera tranché. Bon, bref. Non, mais oui, je suis très inquiet, Annie, parce que la première remarque, c'est le secteur défensif. À la Coupe d'Afrique des Nations, ils avaient quasiment encaissé aucun but. Ils en ont pris 6 en 2 matchs, là. C'est un naufrage terrible et malheureusement, un naufrage qui est incarné en grande partie par la faillite aussi des cadres de cette sélection. Et on pense forcément à Kalidou Koulibaly, un immense joueur qui ne mériterait pas de terminer comme ça son histoire avec les Lions du Sénégal. Si c'était l'autre formule, c'est-à-dire avant la compétition à 48, il serait déjà éliminé, là, le Sénégal. Hein. 2 défaites, t'as aucun mérite sportif. Normalement, tu rentres chez toi. Donc, il va falloir sortir la calculatrice. Et effectivement...
1: Il a marqué beaucoup de
4: buts. Voilà. Et effectivement, après, si vous arrivez à vous en sortir, essayez de retrouver de la sérénité. Et pourquoi pas faire mentir cette première semaine de tournoi.
1: Bruno ?
3: Après, ils font quand même... Pour moi, ils font pas 2 mauvais matchs. Hein. Ils font plutôt
4: 3 mauvaises mi-temps sur 4. Ils font
3: une très bonne première mi-temps face à l'équipe de France. Ils doivent mener 1 ou 2 buts et malheureusement, ils n'ont pas la réussite avec eux. Ils ont bousculé la Norvège malgré tout. Ils perdent encore sur 2 énormes erreurs individuelles. Ouais. Koulibaly et Mendy qui fait une faute de main sur la frappe. Moi, ce que je comprends pas, c'est qu'ils étaient opposés déjà à 2 superbes équipes. Hein. C'est le groupe le plus relevé pour moi de la Coupe du Monde. Mais quand t'affrontes l'équipe de France et la Norvège, qui sont pour moi 2 des plus grosses équipes, des plus fortes équipes en transition, pourquoi tu ouvres le jeu autant? Pourquoi tu te découvres autant? C'est ça que je comprends pas dans l'approche des 2 matchs, sachant que c'était les 2 premiers qui jouaient après on va dire le petit poussé de ce groupe sur le 3e match. Ils ont pris des risques insensés et ils ont payé très cher.
1: Oui, au moins. Alejandro, est-ce que peut-être elle manque aussi de renouvellement cette équipe du Sénégal?
0: Je sais pas. Moi, je trouve que c'est une équipe assez cohérente quand même. Bon, on l'a dit, elle a affronté 2 équipes qui ont des attaquants redoutables
4: et
0: c'était pas évident. Elle perd à chaque fois par un seul but d'écart. Donc c'est pas non plus un naufrage total. C'était peut-être ils se sont vus trop beaux. Ils se croyaient plus forts qu'ils n'étaient face
4: à
0: deux adversaires.
4: Il y a eu des déclarations avant la compétition, moi, qui m'ont interpellé. Il y a des joueurs qui disaient, ouais, on va être champion du monde, etc.
0: Voilà,
4: enfin, j'ai vu passer des trucs comme ça.
0: Je pense qu'il y avait peut-être un manque de réalisme dans la manière d'approcher d'aborder ces matchs. Après, tout n'est pas perdu. Donc, si c'est vrai que la configuration de ces groupes est particulière parce qu'on a deux équipes à 6 points, deux équipes à 0 points et qui vont s'affronter entre elles. Donc, ils vont jouer l'Irak qui est tout aussi dans une situation encore pire, si on veut, par la différence de but. S'ils gagnent face à l'Irak, ils n'auront pas totalement raté la Coupe du Monde. Ils ont même peut-être la possibilité d'aller en 16e de finale.
3: Franchement, on a vu des équipes plus faibles que le Sénégal et qui vont se qualifier ou qui sont presque déjà qualifiées pour 16e de finale. Mm-hmm. Ça, c'est le lot du tirage au sort des groupes.
4: Franchement, c'est, la poule de la mort.
1: On l'avait déjà dit au moment du tirage au sort que ça serait sûrement une des plus difficiles. Et c'est ce que ça révèle. Mais c'est vrai que le Sénégal, on attendait peut-être au moins un match nul. Et on leur souhaitait d'ailleurs un match nul contre la Norvège, voire contre la France. Et c'était.
3: Mais la Norvège avait survolé sa phase de qualif.
1: Oui.
4: Mais ils étaient un peu moins bien les Norvégiens ces derniers temps
1: ils s'étaient laissé surprendre en match amical je crois contre le Maroc
4: ils avaient fait un partout contre le Maroc mais ils étaient un peu moins bien ils ont été bousculés par séquence par l'Irak également mais hier on peut leur donner du crédit parce que c'est vrai que les Sénégalais ils ont fait des bêtises mais les Norvégiens ils ont sorti un gros match Haaland a été énorme et il y en a un moi qui m'a donné du plaisir. C'est Odegaard le milieu offensif d'Arsenal qui a sorti un très très gros match.
0: Et ils se débrouillent pour être quasiment éliminés alors qu'ils ont marqué 4 buts face à deux équipes aussi puissantes que la France et la Norvège.
4: Mais bon, c'est pas terminé, mais on n'est pas loin de la sortie de secours, là, je vous le dis.
1: Oui. Il faudra voir ça les prochaines heures quand il y aura ces derniers matchs. Ça sera vendredi soir et on en parlera encore sur l'antenne. Merci beaucoup, Alejandro, de nous avoir honorés de votre présence.
4: Merci.
1: Revenez quand vous voulez, s'il vous plaît. Merci à tous de nous avoir suivis. Ce soir, il y a match. Donc, on se retrouve demain.
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2: 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Dans 10 minutes, Yann Brossat sera l'invité de Mardi Politique, sénateur de Paris, porte-parole du Parti communiste français. Mais pour l'heure, c'est le journal de Frédéric Genot. Bonsoir Frédéric.
3: Bonsoir Romain, bonsoir à tous. Historien, soldat, résistant fusillé par la Gestapo, Marc Bloch entre au Panthéon. Cérémonie hommage qui va commencer dans les minutes prochaines. La chaleur exceptionnelle en France et dans une bonne partie de l'Europe, les hôpitaux se préparent à un afflux de personnes fragilisées. Les discussions à Genève pour préciser l'accord entre l'Iran et les États-Unis. La version iranienne ne correspond pas vraiment à ce que décrivait le vice-président états-unien. Et puis football, le Portugais Ronaldo devient le premier joueur à marquer dans 6 Coupes du Monde. Thomas de Saint-Léger nous attend, lui, à Boston pour la présentation d'Angleterre-Ghana. Marc Bloch au Panthéon, l'historien français, soldat et résistant, fait l'objet d'un grand hommage national. Baptiste Coulon, vous êtes sur place, on vous a entendu pendant l'émission spéciale avec Romain Ozoui tout à l'heure. Est-ce que la cérémonie a commencé ?
4: Alors encore un petit peu de patience, hein. La cérémonie doit démarrer dans quelques secondes devant la façade ensoleillée du Panthéon et des tribunes désormais bien garnies du public sur le long de la rue Soufflot face au monument. C'est en bas de cette artère, hein, que va débuter l'hommage par la lecture d'un extrait du testament spirituel de Marc Bloch, lu par la comédienne française Lou Delage, accompagnée par des musiciens de la garde républicaine. Et puis ensuite les cénotaphes, c'est-à-dire les cercueils mais sans les corps de Marc Bloch et de son épouse Simone Vidal, vont remonter la rue Soufflot en plusieurs étapes. 7 tableaux pour évoquer tous les engagements de l'intellectuel, engagement pour la République, lui qui s'est battu lors des deux guerres mondiales, engagement dans la résistance de ce juif athée face à l'occupant nazi, et puis bien sûr l'hommage à l'historien qui révolutionna sa discipline en l'ouvrant à d'autres champs d'études. C'est l'acteur français Jacques Gamblin qui va se charger d'introduire ces différents tableaux avant l'entrée officielle des cénotaphes au Panthéon, où les petits-enfants de l'intellectuel ont pris place, de même que tous les officiels. Emmanuel Macron, lui, doit arriver dans un instant et prononcer un discours pour conclure la cérémonie.
3: Baptiste Coulon, en direct de la rue Soufflot. Il fait 36 degrés environ autour du Panthéon. Ce mardi a été, comme prévu, la journée la plus chaude jamais enregistrée en France et cela devrait être encore pire demain. Cela contraint les uns et les autres à faire leur possible pour affronter des températures inédites comme ce 44,3 degrés dans les Landes. Les vendeurs de climatiseurs sont débordés. Marius Lafont.
5: Là où la Guadeloupe, dans les Antilles françaises, affiche une clim dans un foyer sur deux, en France métropolitaine, ce chiffre ne dépasse pas les 30%, même s'il est en augmentation ces dernières années, note HelloWatt, une société spécialisée dans la transition énergétique. Les logements deviennent vite des bouilloires, surtout en ville. Monsieur Maduy est installateur de systèmes de climatisation à Paris. Les pics de chaleur s'accompagnent de pics d'activité pour son entreprise.
6: On a pratiquement 300 fois la demande de l'année dernière à la même période. Là, on est vraiment débordé. On ne sait plus où y aller parce qu'on ne peut pas les assumer, on ne peut pas les absorber. Pour vous dire, nous, les installations, on est à 2 mois d'attente, de délai.
5: Face à la demande, M. Maduy n'a pas le choix. Il doit traiter certains clients en priorité.
6: À un point, on ne peut même pas prendre des nouvelles commandes pour tout de suite. J'ai quelques demandes où il y a des handicapés, je les fais en priorité. Les autres, je ne peux pas les assumer.
5: Pour les personnes vulnérables, la climatisation peut être une solution. Mais cette généralisation n'est pas sans conséquence. Pour refroidir l'intérieur des maisons, elle recrache toute la chaleur à l'extérieur, ce qui augmente la température dans le voisinage. Et puis la clim est gourmande en électricité, dont la production émet parfois beaucoup de CO2, réchauffant encore plus l'atmosphère. Bref, le serpent de la clim se mord la queue.
3: Marius Lafont et Oriane Gendreau. Se rafraîchir en piquant une tête, c'est également tentant, mais dangereux. 42 personnes se sont noyées en moins d'une semaine en France. Les hôpitaux se préparent à accueillir des personnes vulnérables. Les chemins de fer continuent d'adapter la circulation pour éviter les voyages qui se terminent mal. Les monuments aussi adaptent leurs horaires de visite, c'est le cas de la Tour Eiffel à Paris ou de l'Atomium à Bruxelles. À Londres, c'est demain que l'alerte rouge sera déclenchée. Le secrétaire général de l'ONU est sur place car la capitale britannique accueille un millier d'événements autour du climat. Antonio Guterres a exhorté le monde à agir avec beaucoup plus d'urgence. Des talibans à Bruxelles, ils sont venus discuter du renvoi par l'Union européenne d'exilés afghans vers leur pays d'origine. Une quinzaine de pays ont participé à la réunion. Les pays européens disant vouloir renvoyer en priorité des personnes identifiées comme représentant une menace pour la sécurité. Une rencontre inédite qui provoque la colère des défenseurs des droits humains et notamment celle de la prix Nobel de la paix Malala Yousafzai qui s'est dite troublée. Elle a accusé les autorités talibanes de battre et tuer les femmes qui osent s'exprimer ou enfreindre leurs règles. Ils étaient bloqués dans le golfe Persique depuis le début des bombardements américano-israéliens du printemps. 11 000 marins attendent la réouverture du détroit d'Ormuz pour quitter cet embouteillage monstre de navires venus du monde entier. L'Organisation maritime internationale annonce le début du plan d'évacuation en coopération avec l'Iran, Oman, les autres États côtiers de la région, les États-Unis et l'industrie maritime. Et puis pendant ce temps, les consultations se poursuivent sous l'égide du Pakistan et du Qatar, même si les divergences sont évidentes. Seul l'Iran aura le contrôle des avoirs iraniens qui seront débloqués dans le cadre de l'accord. C'est ce qu'a clairement dit l'ambassadeur iranien auprès de l'ONU à Genève, ville où se sont tenues les premières négociations entre l'Iran et les États-Unis. Hier, le vice-président américain affirmait que Washington et le Qatar auraient le contrôle sur cette manne pour empêcher notamment qu'elle ne finance le terrorisme. Et bien d'après Ali Bayreni, qui répondait aux journalistes, Téhéran en aura le plein contrôle.
0: Conformément au protocole d'accord, les avoirs iraniens doivent être débloqués par les États-Unis et l'Iran doit avoir pleinement accès à ces avoirs qui ont été gelés à l'étranger. Et l'Iran est le seul pays à décider de l'utilisation de ces avoirs. Aucun autre pays ni aucune autre entité n'aura son mot à dire sur la manière dont ces avoirs devraient être utilisés par l'Iran. Je rejette toute affirmation selon laquelle un autre pays aurait un rôle à jouer pour influencer ses décisions ou ses processus. Bien sûr, certaines dispositions techniques doivent être prises par les États-Unis et le Qatar, car les avoirs ont été gelés par les États-Unis et qu'au moins une partie de ces avoirs se trouve au Qatar.
3: Ali Bayreni, l'ambassadeur iranien auprès des Nations Unies, traduit par Abla Junaidi. Football avec ce nouveau record mondial, celui du capitaine du Portugal, Cristiano Ronaldo, est le premier joueur de l'histoire à marquer lors de 6 Coupes du Monde. Il a ouvert le score dès la 8e minute contre l'Ouzbékistan, le Portugal qui était il y a quelques minutes encore à 5-0. Je n'ai pas pu voir la fin du match. Le prochain, c'est Angleterre-Ghana et ce sera à 20h, temps universel. Thomas de Saint-Léger, vous êtes sur place à Boston pour cette rencontre qui va voir s'opposer les deux équipes victorieuses de leur premier match dans le groupe L.
7: C'est ça Frédéric, bonjour. D'abord évidemment à l'heure de la côte est américaine avec donc une chance de qualification dès ce soir pour l'une des deux équipes, avantage clairement à l'ambitieuse équipe d'Angleterre, impressionnante d'entrée. Elle a dominé la Croatie à Dallas 4-2 avec un collectif rodé et un doublé de l'artificier maison Harry Kane, le meilleur buteur d'Europe cette saison. Danger numéro 1 pour la sélection du Ghana qui a eu le mérite de prendre 3 points face au Panama avec une victoire 1-0 sur le fil. Et c'est à peu près tout en termes de garantie pour cette équipe au résultat en dents. Si ces derniers mois, on a même changé de sélectionneur au mois de mai en faisant venir ce vieux roublard de Carlos Queiroz, 73 ans, le Portugais, 5e Coupe du Monde sur le banc. Carlos Queiroz, dont le discours était assez décomplexé en conférence de presse. On va laisser les clés du jeu à l'Angleterre, disait-il en substance. Mais on va jouer nous aussi pour gagner. À ces joueurs de passer aux actes sur la pelouse de ce stade de Boston qui se remplit doucement sous un un crachin qui ne dépaysera pas les Three Lions britanniques ni leurs supporters largement en surnombre aujourd'hui.
3: Thomas de Saint-Léger en ligne de Boston et puis plus tard dans la nuit à 23h, temps universel, Panama-Croatie et à 2h, temps universel, Colombie-RD Congo. 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

0: Bonsoir et bienvenue dans cette nouvelle édition de Mardi Politique sur France 24 et RFI. Et ce soir, c'est le sénateur communiste de Paris, Yann Brossa, qui est avec nous. Bonsoir Yann Brossa.
1: Bonsoir Frédéric Rivière.
0: La France suffoque sous la canicule depuis plusieurs jours maintenant. La question de l'adaptation au réchauffement climatique est de plus en plus prégnante et manifestement de plus en plus urgente. Est-ce que les communistes ont des solutions efficaces et surtout qui pourraient être mises en œuvre assez rapidement pour faire face à ce phénomène?
1: D'abord, il y a une réalité que les communistes n'ont jamais niée, c'est la réalité du changement climatique. Nous sommes aujourd'hui la journée la plus chaude que la France ait jamais connue.
0: Oui, et demain, ça sera peut-être une nouvelle journée la plus chaude.
1: Et demain, le record sera sans doute battu. Nous avions déjà eu un épisode caniculaire au mois de mai, et chacun voit que ce type de situation se reproduit de plus en plus fréquemment. Et donc, oui, bien sûr, on a besoin de s'adapter, on a besoin de mesures concrètes. Un exemple très clair, c'est la question de l'isolation des logements. Nous le savons, nous avons aujourd'hui beaucoup de logements, un tiers des logements qui peuvent être considérés comme des bouilloires thermiques. C'est-à-dire que dès lors que les températures sont élevées, la vie dans ces logements devient absolument invivable. On aurait besoin d'un grand plan national d'isolation des logements. Ce que je regrette, c'est qu'aujourd'hui, le gouvernement fait l'exact inverse, puisqu'il réduit drastiquement les crédits dédiés à l'isolation thermique.
0: Alors, vous avez parlé de bouilloire thermique. Je crois que c'est l'une des premières fois que j'entends cette expression. On parle toujours de passoire thermique. Mais en fait, ce qu'on vise, c'est le froid. Mais bouilloire thermique, là, c'est le chaud.
1: Mais bien sûr. Et
0: jusqu'à maintenant, c'est une réalité qui n'a pas été prise en compte quasiment. Est-ce qu'il faudrait créer de nouvelles normes? Alors, je sais que c'est un peu la maladie française, les normes, mais de nouvelles normes pour faire face à ces épisodes de chaleur extrêmement excessifs qui rendent les logements invivables.
1: Mais bien sûr, on aurait besoin que tous les logements soient dotés d'occultants, soit de rideaux, soit de volets, en tout cas qu'on ait des logements qui ne deviennent pas invivables lorsque les températures augmentent. Mais je voudrais insister sur un point. La canicule est une violence de classe. La canicule, elle touche plus durement les classes populaires. C'est vrai dans le logement, on a des études qui prouvent, par exemple, que 60% des habitants de ce qu'on appelle les quartiers politiques de la ville, c'est-à-dire les quartiers populaires, souffrent lorsqu'il y a des températures élevées. C'est 20 points de plus que la moyenne des Français. Et c'est vrai aussi dans le travail, parce que les métiers qui sont les plus impactés par la canicule, ce sont les métiers du BTP, ce sont les livreurs à vélo, autant de métiers qui sont déjà pénibles, qui sont déjà pour une bonne part mal payés et dans lesquels la situation devient insupportable en cas de canicule. Et donc, face à une situation comme celle-là, on a besoin de mesures qui soient soutenues par l'État. Et donc, je vous parlais de l'isolation thermique des logements, vous vous rendez compte quand même que cette année, en 2026, alors que nous venons d'avoir deux épisodes de canicule, le gouvernement a décidé de réduire de quasiment 500 millions d'euros les crédits dédiés à la rénovation énergétique des bâtiments. 500 millions d'euros en moins pour ce qui permet précisément d'isoler les logements et de faire en sorte qu'on puisse vivre correctement. C'est criminel comme politique et une fois de plus, ce sont les classes populaires qui en souffrent le plus.
0: La climatisation, il en a été question ces derniers jours, vous ne l'avez pas évoqué. Pour vous, ça n'est pas un bon moyen de faire face aux vagues de chaleur?
1: Qu'on ait besoin de climatisation pour faire face à l'urgence, c'est une évidence. Ouais. Dans les hôpitaux, qu'on ait besoin de climatisation, c'est une évidence. Qu'on ait besoin, bien sûr, dans les EHPAD, dans les écoles, pour une part. Et d'ailleurs, à Paris, nous avons commandé un peu plus d'un millier de climatiseurs pour faire face à l'urgence. Simplement, c'est une solution qui est une solution intermédiaire. Parce que nous le savons aussi, climatiser, c'est rejeter de l'air chaud à l'extérieur et donc on ne résout pas le problème. On le résout momentanément, mais ce n'est pas une solution de fond. La solution de fond, une fois de plus, c'est d'avoir des logements qui soient mieux isolés. Et moi, je suis frappé par le fait que cette évidence... C'est bon en hiver et c'est bon en été. Avoir des logements mieux isolés, c'est une évidence. Aujourd'hui, elle n'est pas suffisamment partagée et elle n'est pas prise en compte par le gouvernement. Vous rendez compte, là aussi, permettez-moi un autre chiffre, que le budget de l'Agence nationale d'amélioration de l'habitat, ce qu'on appelle l'ANA, qui est l'agence qui permet la rénovation des logements. Aujourd'hui, elle a de quoi, je parle de budget, elle a de quoi financer la rénovation de 120 000 logements en 2026, quand la demande s'élèvera sans doute cette année à 300 000. On a aujourd'hui une politique de réduction de budget sur des secteurs qui sont stratégiques et dont on voit que notre survie en dépend, alors même que on devrait investir dans ce domaine. En plus, ce serait bon pour l'emploi, notamment dans le secteur du bâtiment.
0: Vous, Yann Brossat, vous avez été adjoint chargé du logement pendant de longues années auprès de Anne Hidalgo, la mairie de Paris. Est-ce que vous avez l'impression d'avoir fait le nécessaire, d'avoir fait suffisamment?
1: Suffisamment, certainement pas, énormément, assurément. En l'occurrence, à Paris, ce sont 5000 logements sociaux, par exemple, qui sont rénovés thermiquement chaque année. C'est énorme. Aucune grande métropole de France n'investit autant pour la rénovation énergétique de ses logements sociaux. Je rappelle quand même que quasiment un Parisien sur trois vit en logement social. Et par ailleurs, nous avons multiplié les aides au profit des propriétaires privés pour qu'ils puissent réaliser des travaux. On aurait besoin que ce soit une grande politique nationale. Vous vous rendez compte, là aussi, que l'État, le gouvernement, n'aide en rien les bailleurs sociaux, le secteur HLM, pour la rénovation énergétique des logements. C'est zéro. Le budget national pour aider les bailleurs sociaux à faire de la rénovation thermique, c'est zéro. Donc, on est quand même confronté à une situation qui fait que le gouvernement ne prend absolument pas en compte, avec sérieux, de la situation nouvelle dans laquelle nous sommes avec la multiplication de ces épisodes caniculaires.
0: Le Premier ministre Sébastien Lecornu a estimé hier que le rapport commandé après la mort de la petite Liana à la fin du mois de mai établissait une vérité, je cite, hein, d'une extrême gravité. Le ministre de la Justice annonce que des sanctions vont être prises. Cette dramatique affaire révèle-t-elle, selon vous, des échecs individuels, de plusieurs acteurs d'ailleurs, ou un échec systémique de l'État?
1: Je dirais les deux. On a à la fois, manifestement, et ce rapport d'inspection le montre, une multiplication d'erreurs individuelles, mais sur fond plus global de sous-investissement massif et durable, d'ailleurs ce gouvernement-ci n'en est pas le seul responsable, dans le secteur de la justice. D'ailleurs là aussi les chiffres sont têtus, en France on a 11 magistrats pour 100 000 habitants, c'est deux fois moins que la moyenne européenne. En Allemagne c'est 24 pour 100 000 habitants. Donc on a un sous-investissement dans la justice dont on paye le prix. Je ne nie pas les erreurs individuelles, simplement je ne voudrais pas que la focalisation sur ces erreurs individuelles dans l'affaire Liana nous conduise à ne pas plus globalement réfléchir sur la situation de la justice en France, qui a d'ailleurs été dénoncée depuis de nombreuses années par les magistrats.
0: Quand vous entendez que des plaintes ont été, c'est le cas dont on parle, des plaintes ont été maltraitées ou trop tardivement prises en compte ou transmises dans des délais un peu invraisemblables compte tenu de l'urgence de la situation, pour vous, quelle doit être la priorité? D'abord la sanction ou d'abord s'occuper de la réforme structurelle de la justice?
1: En l'occurrence, les deux. Là aussi, on a besoin des deux. Et on a besoin d'ailleurs d'une prise en compte plus sérieuse des violences sexistes et sexuelles dans notre pays. Il y a d'ailleurs de très nombreuses associations regroupées au sein d'une coalition féministe qui ont proposé ce qu'elles appellent une loi intégrale qui vise à prendre en compte l'ensemble des dimensions de cette violence, à la fois en termes de prévention et en termes de sanctions, avec par exemple la proposition de cours criminels spécifiquement dédiés à cette violence, ce qui a été fait d'ailleurs en Espagne et qui a contribué à une baisse des violences sexistes et sexuelles. Qu'attend le gouvernement pour reprendre à son compte cette loi intégrale? Franchement, moi, je vous le dis, je suis sénateur, je suis parlementaire. Oui. Quand je vois les projets de loi sur lesquels on discute parfois pendant des heures, qui sont grotesques, qui sont anecdotiques, regardez le temps qu'on a passé à débattre du travail le 1er mai. Plutôt que de débattre du travail des boulangers le 1er mai, ce serait mieux et plus utile de mettre en œuvre cette loi intégrale.
0: C'est le cas, puisque en l'occurrence, le Premier ministre a annoncé aujourd'hui à l'Assemblée nationale que l'Assemblée, précisément, examinerait en septembre prochain en commission, pour le mois de septembre, et puis au début du mois d'octobre, en séance, cette fameuse proposition de loi intégrale contre les violences sexistes et sexuelles, un texte de 78 articles qui a l'ambition, donc vous le disiez, d'aborder tous les aspects du sujet. Est-ce que cette loi pourrait marquer un tournant majeur? On a souvent coutume d'employer l'expression « il y aura un avant, un après », c'est une référence, une image un peu galvaudée. Vous pensez que dans ce cas-là, effectivement, si cette loi est adoptée, ça peut être un tournant majeur?
1: Je le souhaite, et en tout cas, on a sous les yeux l'exemple espagnol, qui montre que quand une politique publique...
0: Alors, en ce qui concerne l'Espagne, ça concerne essentiellement les violences entre adultes, enfin les femmes victimes de violences.
1: C'est vrai, mais le fait est que...
0: Mais ça a été très efficace.
1: Le fait est qu'une politique publique, lorsqu'il y a un investissement massif, un engagement fort des pouvoirs publics sur un sujet comme celui-là, peut fonctionner. Et donc, en l'occurrence, oui, lutter contre les violences sur les enfants et aussi les violences faites aux femmes, puisque c'est l'ambition de cette loi intégrale, oui, ça devrait être une priorité nationale dans notre pays, au-delà d'ailleurs des clivages politiques classiques, en tout cas, je le souhaite.
0: Le groupe communiste du Sénat demande une commission d'enquête, ainsi que la création d'une délégation aux droits de l'enfant. Qu'est-ce que vous espérez obtenir par ce moyen ou par ces moyens ?
1: C'est quand même curieux qu'au Sénat, on ait une délégation aux entreprises et qu'on n'ait pas une délégation aux droits des enfants. Et d'ailleurs,
0: il y en a une à l'Assemblée nationale.
1: Il y en a une, absolument. Oui. Vous avez raison, il y en a une à l'Assemblée nationale. Qu'est-ce qui justifie qu'il n'y en ait pas au Sénat ? C'est d'ailleurs une demande transpartisane qui est portée par certains de mes collègues, y compris des collègues de droite. Et oui, ça me paraît très juste que sur cette question du droit des enfants, on ait la possibilité de se doter d'une délégation qui travaille spécifiquement sur cette question.
0: Oui. Le secrétaire national du Parti communiste, Fabien Roussel, établit, vous avez parlé tout à l'heure de l'injustice sociale que représente le climat, Fabien Roussel établit un lien entre la paix et le social. Dans cet esprit, il dit qu'il faut en finir avec la guerre en Ukraine, tout le monde le souhaite évidemment, en reprenant, propose-t-il, le dialogue avec Vladimir Poutine. Mais pour lui dire quoi à Vladimir Poutine ? Donald Trump a essayé, alors vous pouvez penser ce que vous voulez de Donald Trump, mais enfin, il a repris langue avec Vladimir Poutine, et pour l'instant, il se heurte à un mur.
1: Fabien Roussel ne dit pas que ça. Ce qu'il dit, c'est que l'ambition que notre pays doit avoir, c'est une ambition de paix. Et je note d'ailleurs que ceux qui ont multiplié...
0: Vous pensez qu'il y a des acteurs de la vie politique qui ont une ambition de guerre ?
1: Bah oui, je pense que quand Donald Trump choisit d'attaquer l'Iran, par exemple, avec, le moins qu'on puisse dire, un succès modéré...
0: Je parlais de la France, en fait.
1: Puisque, en l'occurrence, cette guerre n'a abouti strictement à rien, si ce n'est à rouvrir un détroit qui était ouvert avant l'intervention militaire américaine. Oui, il y a des logiques qui sont des logiques bellicistes. Et puisque vous m'interrogez sur le gouvernement français, le choix du gouvernement français, d'ailleurs soutenu par une bonne partie de la classe politique, d'accorder des milliards d'euros supplémentaires aux dépenses militaires au détriment des dépenses sociales, c'est la démonstration que ce que Fabien Roussel est juste aujourd'hui, et a fortiori dans les années qui viennent, au vu de la loi de programmation militaire, on va demander aux Français de se serrer de plus en plus la ceinture, on va remettre en cause notre modèle social pour financer une politique d'armement tous azimuts. Moi, je l'assume parfaitement, ça n'est pas ce que je souhaite pour mon pays. Et en l'occurrence, je préférerais qu'on investisse dans les sujets dont on a parlé tout à l'heure, plutôt que de faire exploser nos dépenses militaires.
0: Ce réarmement de la France, cette augmentation budgétaire pour les armées, elle est justifiée, en particulier par le président de la République, par la menace russe. Vous pensez qu'il la surestime ?
1: Je pense surtout qu'il y a une logique qui nous conduit à la guerre. C'est-à-dire que si on multiplie les dépenses d'armement, au final, on finira par les utiliser. Et donc, on tombe dans une pente qui, moi, me paraît extrêmement dangereuse. Nous ne sommes pas favorables à la course aux armements, et cette course aux armements nous paraît, à l'armement, pardon, nous paraît effectivement dangereuse. Et par ailleurs, si nous le faisons aussi, c'est parce que il y a une forte pression des États-Unis vis-à-vis des pays membres de l'OTAN pour augmenter leurs dépenses militaires. Une forte pression de l'Union européenne aussi. Ça n'est pas qu'une décision de la France, c'est une décision qui est prise sous pression de nos partenaires qui, d'ailleurs, pour ce qui concerne les États-Unis, ne doivent plus, de notre point de vue, être considérés comme des partenaires. Je ne considère pas que Donald Trump soit aujourd'hui un partenaire de la France et que les États-Unis doivent être considérés comme un partenaire.
0: Vous ne le tenez pas pour autant pour un ennemi ?
1: Non, je ne suis pas pour une logique de guerre, donc je ne suis pas pour désigner des ennemis. Mais en tout cas, revenir dans une logique de guerre froide ne me paraît pas de bon aloi.
0: Le congrès du Parti communiste français va avoir lieu dans quelques jours. Ce sera les 3, 4 et 5 juillet. Est-ce qu'à l'issue de ce congrès, on saura s'il y aura un candidat à l'élection présidentielle, un candidat communiste ?
1: D'abord, vous avez raison de le dire, nous avons un congrès qui aura lieu les 3, 4 et 5 juillet.
0: Pas compliqué d'avoir raison.
1: Prochain à Lille. Si, parce que ça prouve que nous sommes un parti démocratique, et c'est bien. C'est-à-dire que chez nous, les décisions sont prises par les adhérents à l'issue d'un vote. Il y a en l'occurrence deux étapes. Une première étape lors de notre congrès qui dira si nous aurons un candidat à l'élection présidentielle, et une deuxième étape au mois de septembre, à l'issue de laquelle l'ensemble de nos adhérents, par un vote démocratique et à bulletin secret, choisiront qui sera ce candidat si nous avons effectivement décidé d'en avoir un.
0: Mais on se dirige vers un candidat communiste et vers Fabien Roussel, candidat du Parti communiste.
1: Il a fait part de sa disponibilité, voilà. Donc il y a une logique effectivement à ce que ce soit lui qui soit candidat.
0: Qu'est-ce que représente le Parti communiste français aujourd'hui dans le paysage politique français? Qu'est-ce qui le caractérise? Qu'est-ce qui le distingue des autres mouvements de gauche?
1: Je pense que cette interview nous a permis de dire un certain nombre de choses. L'attachement au travail, l'attachement à la paix, et plus globalement, la conviction que le système capitaliste est un système qui nous conduit à la perte et qu'il faut le dépasser. Pour moi, c'est ça l'identité du Parti communiste. Le Parti communiste est un parti anticapitaliste. C'est un parti qui vise à sortir de cette course à l'argent et à la rentabilité qui nous tue socialement, qui nous tue sur le plan environnemental, et on le voit singulièrement en ce moment. Tout dans notre monde appelle à un dépassement des logiques capitalistes. C'est pour ça que le Parti communiste est là.
0: Vous pensez que le Parti communiste a encore une pertinence donc en 2026? Pourquoi, selon vous, l'audience du Parti communiste est-elle devenue si faible depuis maintenant plusieurs décennies?
1: Peut-être parce qu'il n'a pas été suffisamment capable ces dernières années montrer cette alternative au capitalisme qu'il souhaite construire. Peut-être parce que nous sommes apparus trop dans l'accompagnement du système tel qu'il est. Le Parti communiste, il n'est pas là pour accompagner ce système. Il est là pour le transformer. Il est là pour sortir, une fois de plus, de cette économie capitaliste dévastatrice. C'est ça le rôle du Parti communiste. C'est ça l'ADN du Parti communiste. Nous avons sans doute un peu de boulot pour nous faire comprendre et pour mieux être identifiés à ça. Mais en tout cas, pour moi, c'est ça l'ADN de mon parti.
0: Et plus prosaïquement, est-ce que ce n'est pas aussi parce que Jean-Luc Mélenchon, qui est déjà en campagne pour 2027, a à peu près tout raflé à gauche?
1: Sans doute. Et c'est en tout cas ce que montrent les résultats électoraux de ces dernières années. Mais le problème auquel nous sommes confrontés aujourd'hui, c'est-à-dire une relative faiblesse de la gauche, on a une gauche qui représente environ un électeur sur trois dans notre pays, c'est beaucoup moins que tous les gens qui auraient intérêt à ce que ça change et à ce que le monde du travail, la classe travailleuse, puisse sortir la tête de l'eau. On a encore un gros travail de conviction pour faire en sorte que la gauche soit majoritaire. Et aujourd'hui, Jean-Luc Mélenchon, malgré toutes ses qualités, ne rassemble pas une majorité de Français. On a encore du boulot pour rendre la gauche majoritaire et surtout pour faire en sorte que ça change concrètement pour le monde du travail.
0: Tous les sondages indiquent que le candidat ou la candidate du Rassemblement National sera au deuxième tour de la présidentielle avec un peu plus de 30% des voix. Quel est le scénario, selon vous, qui empêcherait cela?
1: D'abord, le Rassemblement National a déjà été au second tour de l'élection présidentielle deux dernières fois. Le sujet, plutôt, de mon point de vue, c'est de faire en sorte que la gauche, cette fois-ci, contrairement aux deux fois précédentes, soit capable d'être au second tour et de l'emporter. Ouais. Et c'est là-dessus qu'on a encore un peu de boulot.
0: Merci Yann Brossard.
1: Merci à vous.
0: C'est la fin de cette émission. Merci à Camille Nérand et Flore Simon pour leur contribution. Excellente soirée, à la semaine prochaine.
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9: Dans ce journal, la Coupe du Monde de football et cette rencontre à venir. Cette nuit, Colombie, RDC, objectif qualification pour des Léopards. En confiance après leur match nul arraché face au Portugal. Le Niger claque la porte de la Cour pénale internationale. Niamey ne fera plus partie de la CPI d'ici un an. Explication dans ce journal. À suivre aussi la visite d'Evariste Ndayishimiye à Kinshasa. Visite terminée pour le président burundais reçu par son homologue Félix Tshisekedi. Les deux dirigeants ont échangé sur l'épidémie d'Ebola et la situation sécuritaire dans l'est de la RDC. Et puis ses avocats appellent à la libération provisoire. Au Mali, le journaliste et directeur du journal 22 septembre, Chana Takiwi, est emprisonné depuis le début du mois. L'horloge tourne, plus que quelques heures avant le coup d'envoi de Colombie, RDC à la Coupe du Monde de football. Les Léopards vont vouloir confirmer leur bon match nul arraché contre le Portugal dans ce groupe K et ainsi entrevoir une qualification pour les 16e de finale. Envoyé spécial au Mexique, Victor Missistrano.
11: L'appétit vient en mangeant pour les Léopards. La confiance règne au sein de l'équipe congolaise qui a épaté par sa solidité face au Portugal de Cristiano Ronaldo, le latéral de West Ham, Aaron Wan-Bissaka.
12: Nous méritions les éloges après ce match contre le Portugal. On a livré une très belle prestation. Tout le monde a pu constater à quel point on est soudés en tant qu'équipe.
11: Une équipe unie, prête à enchaîner, selon son sélectionneur Sébastien De Sabre.
13: On a bien récupéré, je trouve. Les joueurs sont assez frais et très motivés pour le match de demain. Maintenant, on va voir comment on se comporte, parce que c'est vrai que pour nous, c'est tout nouveau de jouer deux équipes du top mondial d'affilée.
11: 12e du classement FIFA, tombeuse de l'Ouzbékistan 3-1 en ouverture. La Colombie peut compter sur des joueurs de classe comme le Munichois Luis Diaz ou la légende James Rodriguez, mais aussi sur des supporters extrêmement nombreux au Mondial. C'est donc un autre grand défi que vont devoir relever les Léopards.
13: On a fait quelque chose de bien, mais comme j'ai dit aux joueurs, ce n'est pas suffisant.
11: Objectif, après avoir décroché le tout premier point de la RDC, en ajouter trois autres pour écrire encore l'histoire et filer droit vers les 16e de finale. Victor Missistrano, Guadalajara. RFI.
9: Coup d'envoi 2h, temps universel pour ce Colombie-RDC. Dans le même groupe, le Portugal vient de balayer l'Ouzbékistan 5-0, grâce notamment à un doublé de Cristiano Ronaldo. Enfin, ne ratez pas dans un peu plus d'une heure le choc Angleterre-Ghana, deux équipes qui ont gagné leur premier match. Une rencontre à vivre dès 19h50, temps universel sur nos antennes africaines. Dans moins d'une demi-heure, excusez-moi, l'actualité est marquée aussi par la décision du Niger de se retirer de la Cour pénale internationale. C'est le secrétaire général des Nations Unies, Antonio Guterres, qui a accusé réception de ce retrait qui sera effectif dans un an, mais qui porte déjà un coup très dur à une CPI dans la tourmente, Stéphanie Maupa.
14: Cette fois, le Niger est véritablement passé à l'acte. Fin septembre, l'Alliance des États pour le Sahel, qui regroupe Niger, Mali et Burkina Faso, avait menacé d'un retrait groupé, mais sans jamais concrétiser. Selon plusieurs sources, Bamako et Ouagadougou n'ont en tout cas pour l'instant pas suivi l'initiative du Niger, qui a donc formellement notifié sa décision à l'ONU le 18 juin. Alors pourquoi maintenant ? Difficile de savoir exactement ce qu'a enclenché la décision de Niamey, mais dans sa notification à l'ONU, le Niger précise que la Cour a bien suscité, je cite,

0: Tlemcen, la capitale du Kordofan Nord, assiégée par les forces paramilitaires du général Emeti. Après l'ONU et les États-Unis, autour de 7 pays européens d'appeler les FSR à renoncer à une offensive qu'ils estiment imminente. La France, l'Allemagne ou encore le Royaume-Uni s'inquiètent de possibles massacres et exhortent les paramilitaires à laisser les civils quitter les lieux en sécurité et à laisser entrer l'aide humanitaire. RFI 20h34 à Kinshasa. Il quittera prochainement la capitale congolaise pour se rendre dans la province de l'Ituri, annonce de Félix Tshisekedi. Alors que les derniers chiffres de l'épidémie d'Ebola font état de 1048 cas confirmés, dont 267 décès. Le président congolais qui recevait depuis hier son homologue burundais en visite à Kinshasa. Visite qui s'est achevée ce mardi pour Évariste Ndayishimiye. Et même si la situation sanitaire a dominé les échanges, pas de quoi éclipser les enjeux sécuritaires dans l'est du pays. À Kinshasa, Pauline Azidi.
1: Les deux pays sont alliés sur le front militaire puisque Gitega a déployé des hommes dans le sud Kivu aux côtés des forces congolaises. Pas de retrait annoncé pour ces soldats. Évariste Ndayishimiye s'est dû aussi impliqué dans les efforts diplomatiques.
2: J'ai réaffirmé mon engagement personnel dans la médiation africaine, notamment par le biais d'un mécanisme de suivi des processus en cours. Aussi, j'ai eu l'occasion de m'engager à toujours soutenir les institutions de la RDC dans ce travail important de ramener la paix. Ce travail qui demande aussi que les institutions soient stables. Ici, j'ai appelé tous les Congolais à rester unis. Il faut avoir confiance que vous avez un ennemi commun. Quand vous avez un ennemi commun, pour le combattre, il faut une unité.
1: Le président Félix Tshisekedi a lui affirmé qu'il restait attaché au processus en cours.
3: Notre pays demeure pleinement engagé dans les initiatives diplomatiques en cours, notamment les processus de Washington et de Doha, ainsi que la médiation africaine dans le respect de notre souveraineté, de notre intégrité territoriale et des principes du droit international.
1: Par ailleurs, les deux pays se sont engagés à donner une nouvelle impulsion à leur coopération dans les domaines politiques, diplomatiques, sécuritaires, économiques, culturels, humanitaires et sociaux. Pauline Azidi, Kinshasa, RFI.
0: Au Kenya, le ministre de la Santé devant la justice, Aden Duale, a dû s'expliquer ce mardi matin, convoqué par la haute cour de Milimani à Nairobi. Après avoir été reconnu coupable d'outrage à la cour, la juge lui reprochant d'avoir permis la construction d'un centre de quarantaine Ebola destiné aux ressortissants américains. Et ce, en totale contradiction avec la suspension du projet ordonné par la justice. Gaëlle Lalex.
4: J'ordonne la cessation immédiate de toute construction du centre de la base aérienne de Laikipia jusqu'à nouvel ordre de ce tribunal, a déclaré à la barre Aden Duale. Pour le ministre, toute cette affaire est un vaste malentendu. Il estime avoir respecté l'ordonnance de la cour, car le partenariat avec les États-Unis pour le centre Ebola était suspendu depuis longtemps. Enfin, Aden Duale rappelle que l'infrastructure se situe sur une base militaire, isolée de la population. Les peurs qu'elle génère sont donc infondées, conclut-il. D'après une source diplomatique, il n'y a en réalité plus grand-chose à suspendre, car la construction du centre est d'ores et déjà terminée. L'infrastructure reste pour l'heure vide, puisqu'elle est destinée aux ressortissants américains qui n'ont pas encore enregistré de cas suspects. Pour le Katiba Institute, l'organisation à l'origine de la plainte contre ce centre de quarantaine, les autorités ont manqué de respect à la souveraineté du Kenya. Plusieurs manifestations pour protester contre ce centre ont eu lieu à Nanyuki le mois passé. Leur répression a fait 3 morts. Gaëlle Lalex, Nairobi, RFI.
0: Et puis il est détenu depuis 2 semaines par les autorités maliennes. Les avocats du journaliste et directeur du journal 22 septembre, Shahana Takiou, réclament la liberté provisoire de leur client. Touché par la maladie, il lui est reproché sa prise de position contre le détournement du droit de la presse. David Bachet.
5: Il a des médicaments, se rassure un proche. Il est diabétique et souffre de problèmes cardiovasculaires, s'inquiète un autre. Plaidant la santé fragile du journaliste, ses avocats ont déposé vendredi dernier une demande de libération provisoire. Ils attendent désormais l'examen de cette requête. Shahana garde le moral très haut, assure-t-on dans son entourage, grâce aux nombreux soutiens de sa famille et de ses confrères. La stratégie n'est pas la même pour Abderrahmane Keïta, l'autre journaliste emprisonné il y a 2 semaines. Pas de demande de libération provisoire pour lui. Le pôle anti-cybercriminalité rejette systématiquement ses demandes, justifie un proche du journaliste. Il va bien, mais les choses bougent trop timidement, soupire un autre. La Maison de la Presse du Mali, qui rassemble les associations des professionnels des médias, s'est fixée pour objectif de faire libérer les 2 journalistes et un 3e, Youssouf Sissoko, déjà condamné à 2 ans de prison pour un article mettant en doute des déclarations du président nigérien

0: Tiani. La direction de la maison de la presse, proche des autorités de transition, privilégie les échanges institutionnels. Des contacts sont en cours, assure un cadre dirigeant sans préciser davantage.
1: Les précisions de David Bachet, 21h40 à Paris, 19h40, temps universel. Merci de votre fidélité à Radio France Internationale et bonne soirée sur la Radio Mondiale.

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1: Bonjour. Face à la menace russe, l'OTAN fait une démonstration de force au nord de l'Europe. Et ce sont deux nouveaux membres, la Suède et la Finlande, qui sont à la manœuvre. L'immigration, une chance pour les sélections nationales de football pendant le mondial. C'est ce que nous verrons avec la revue The Conversation. Et puis la crise immobilière et les loyers qui flambent. Quelles solutions ? On vous parle de tout cela et d'un peu plus dans Accent d'Europe aujourd'hui. Incursion russe dans l'espace aérien lituanien, sabotage de câbles en mer Baltique, drones qui viennent s'écraser près de la frontière ukrainienne en Pologne ou en Roumanie, les multiples menaces qui viennent tester le continent européen ont toutes pour origine un seul et même agresseur, Moscou. En guise de réponse, l'OTAN entend montrer sa force sur son flanc nord. Avec les deux derniers entrants, la Suède et la Finlande, elle s'est donc livrée en ce mois de juin à son plus grand exercice aérien. Rammstein Flag 2026, c'est son nom. Plus de 200 avions de chasse ont évolué sur un scénario fiction. Notre correspondante Ottilia Ferré était sur place.
2: La Russie, sans être officiellement nommée, a fait une incursion et occupe une partie du territoire de l'OTAN. Les alliés doivent reprendre le contrôle de la zone en coordonnant frappes aériennes, ravitaillement, transport de troupes et dispersion de leurs appareils. C'est le scénario de Rammstein Flag 2026. Le message adressé à cet ennemi à peine fictif est clair, comme l'explique le président du comité militaire de l'OTAN, l'amiral Giuseppe Cavodragon.
3: La menace évolue et l'OTAN s'adapte. Nous faisons face à de nouvelles formes d'agression et à de nouvelles violations de l'espace aérien. On envoie un message fort. L'Alliance est prête, elle réagit et elle dissuade. Ceux qui voudraient nous attaquer ont davantage à perdre qu'à gagner. Et ici en Suède, on a le sentiment que notre adversaire est juste là, à côté de nous.
2: Ce jour-là, le ciel de Kallax, dans le nord de la Suède, est saturé d'avions de combat. Gripen suédois et tchèque, Mirage et Rafale français enchaînent décollage et manœuvres. Le grondement des réacteurs résonne à des kilomètres à la ronde. Le pilote suédois, surnommé Sunshine, descend à peine de son Gripen. Il vient d'enchaîner looping et virages serrés sous plusieurs jets d'accélération.
4: Ce que je montre ici, c'est à quel point nous pouvons voler serré. La maniabilité de l'appareil et notre capacité à décoller et atterrir sur de très courtes distances. Cela démontre que nous n'avons pas besoin de grandes pistes. Nous pouvons nous poser sur de petites routes et préparer les avions au milieu de la forêt. Nous montrons en réalité ce dont le Gripen est capable.
2: En effet, en cas de conflit, les Gripen suédois ne restent pas sur de grandes bases faciles à cibler. Ils peuvent se poser sur des routes étroites et se cacher dans les forêts. Un concept hérité de la guerre froide et dont la Suède est pionnière. L'avion peut aussi être ravitaillé, réarmé et remis en vol en 15 minutes. Cette souplesse opérationnelle représente un atout précieux dans les stratégies modernes de dispersion des forces aériennes.
5: Aujourd'hui, nous faisons partie de l'OTAN et nous apportons à l'Alliance nos propres savoir-faire et nos capacités développées spécifiquement pour faire face à ce type de conflit. Le système Gripen, avec cette capacité de dispersion des avions, est assez unique.
2: Le chef de l'armée de l'air suédoise, Jonas Wickman, s'exprime depuis l'intérieur d'un AWACS de l'OTAN, un avion radar qui surveille l'espace aérien et coordonne les chasseurs engagés dans l'exercice. Aux commandes de cet œil de l'OTAN dans le ciel, la générale américaine Kristen Thompson.
6: En cette période de Coupe du Monde, je vais faire une analogie footballistique. Cet avion, c'est un peu le numéro 10 de l'équipe. C'est lui qui distribue le jeu, qui dit à chacun où aller et quoi faire. C'est la première fois qu'un AWACS de l'OTAN se pose en Suède. Je suis très reconnaissante d'avoir cette opportunité.
2: Elle explique que cette zone, le nord de la Norvège, de la Suède et de la Finlande, est idéale pour l'entraînement.
6: Du point de vue du Rammstein Flag, c'est probablement le meilleur espace aérien qu'on puisse trouver. On peut évoluer librement au-dessus de trois pays différents. Vous ne trouverez ça nulle part ailleurs dans le monde. Le terrain est immense et offre tous les types d'environnement possibles.
2: Sur le tarmac, les moteurs des avions de transport militaire se mettent en marche. Des soldats de plusieurs nationalités embarquent direction Rovaniemi, dans le nord de la Finlande. 20 minutes après le décollage, quatre chasseurs surgissent et interceptent l'appareil. Depuis le cockpit, on distingue presque les pilotes derrière. derrière leur visière. Là encore, ce n'est qu'un exercice. Arrivé sur la base finlandaise, James Morley, l'un des responsables du commandement de l'OTAN basé aux États-Unis, est venu assister aux exercices.
7: D'une certaine manière, l'Ukraine mène aujourd'hui le combat que nous aurions dû mener autrement nous-mêmes. Elle nous donne du temps pour nous préparer. Ici, il y a un niveau de vigilance et de concentration qu'on ne retrouve pas ailleurs. On sent aussi une véritable résilience. Les forces armées finlandaises sont organisées pour faire face à une menace bien réelle. Je plaisante à peine quand je dis que c'est l'OTAN qui a rejoint la Suède et la Finlande. Ça a été un moment important. Ces deux pays apportent à l'Alliance une réelle puissance militaire et une expérience précieuse.
2: Les habitants de Rovaniemi, eux, comme Isa et Ida, ont pris l'habitude de vivre au rythme des rugissements des réacteurs des avions de chasse qui déchirent l'air. La frontière avec la Russie, longue de 1340 km, ne se trouve qu'à 150 km de là.
8: Quand vous marchez dans la rue en discutant avec quelqu'un, il faut parfois s'arrêter d'un coup parce qu'un avion de chasse passe au-dessus de vos têtes. C'est devenu un phénomène tout à fait normal à Rovaniemi.
9: Tout le monde ici est conscient que la guerre pourrait un jour arriver. Si elle doit venir, elle viendra. Nous sommes prêts à tout.
2: En Finlande, cette capacité à rester calme et déterminée face à l'adversité porte un nom, le sisu. Une qualité que l'OTAN entend aussi afficher, car comme le résume un officier des marines américains présent à Rammstein Flag, si vous ne maîtrisez pas votre récit, d'autres l'écriront à votre place. La bataille se joue en effet sur le front Est et Nord de l'Europe, mais elle se joue aussi sur le terrain de l'information.
1: Les questions de défense sont désormais une priorité en Europe. La France prône d'ailleurs une autonomie stratégique, mais en a-t-elle les moyens? C'est tout l'objet de l'article que publie le site The Conversation France, avec lequel nous sommes partenaires. Bonjour Grégory Réco.
10: Bonjour Frédéric.
1: Vous êtes le chef de la rubrique internationale du site. L'Europe est à la fois vulnérable et robuste, peut-on lire dans cet article. On va commencer par la robustesse. Elle est fondée sur quoi ?
10: Bien, cette robustesse, elle est fondée sur plusieurs choses, et tout d'abord sur la taille du marché européen. Parce que l'Union européenne, c'est 450 millions d'habitants, hein, 120 millions de plus que les États-Unis par exemple. C'est l'une des principales puissances économiques mondiales. Et puis, c'est une organisation qui dispose d'institutions qui ont montré qu'elles étaient capables de coordonner des réponses collectives complexes face à des crises de nature très différente. On l'a vu pendant la pandémie de Covid-19 avec les achats communs de vaccins. On l'a vu par exemple récemment avec l'invasion de l'Ukraine et les sanctions économiques conjointes contre la Russie, ou encore les achats communs de gaz auprès d'autres partenaires. Donc il ne faut pas sous-estimer la puissance économique, commerciale et aussi réglementaire de l'Union européenne. Quand Bruxelles impose une norme, cette norme elle a souvent des effets bien au-delà des frontières européennes.
1: Et pourtant, on entend souvent plutôt que l'Europe est impuissante sur la scène internationale.
10: Oui, c'est une critique récurrente et pas totalement infondée, hein. Il faut le dire, l'Union reste évidemment très dépendante de la volonté de ses États membres pour tout ce qui concerne les questions militaires et diplomatiques. Elle a parfois du mal à parler d'une seule voix, et notamment à certains moments, on l'a vu sur le dossier de la guerre en Ukraine, alors que cette guerre rappelle brutalement que la sécurité du continent ne peut plus aujourd'hui être considérée comme acquise. Et puis, l'Europe est aussi nettement dépendante d'acteurs extérieurs sur les questions énergétiques, sur certaines matières premières stratégiques, pour une partie de ses technologies numériques aussi, et puis pour des éléments clés de sa défense.
1: Et donc, ce que rappelle l'auteur de cet article, Sylvain Kahn, l'idée aujourd'hui, c'est de transformer la robustesse économique en puissance géopolitique.
10: Exactement, c'est ça. L'Union européenne a montré qu'elle était capable d'encaisser des chocs. Maintenant, la question est de savoir si elle peut devenir plus qu'un grand marché bien organisé, si elle peut devenir une véritable puissance stratégique. Mais pour cela, il faut dire clairement, il faudrait plus d'intégration. Et cette idée, elle ne fait pas consensus partout au sein des 27. Nous sommes quand même aujourd'hui 10 ans jour pour jour après le référendum sur le Brexit. Ça avait rappelé à toute l'Europe que le projet n'était pas nécessairement vu de manière positive par la totalité des habitants.
1: Et d'ailleurs, l'une des causes du Brexit dont on marque cette semaine les 10 ans, c'était le rejet de l'immigration. On ne va pas rentrer dans le détail des apports de l'immigration, mais il y a bien un domaine où les migrations sont incontestablement bénéfiques aux pays d'accueil, c'est le football. En tout cas, c'est ce que dit un article que vous avez publié juste avant le début de la Coupe du Monde.
10: Oui, c'est une étude assez détaillée et finalement qui explique quelque chose d'assez simple, qui confirme une idée bien connue, c'est que les migrations enrichissent considérablement le réservoir de talents dont disposent les équipes nationales des pays d'accueil. Dans un monde où les populations circulent davantage, les sélections qui savent intégrer cette diversité, elles bénéficient souvent d'un avantage sportif réel.
1: Oui, l'immigration est un atout sur le terrain.
10: Oui, bien sûr. Regardez par exemple la dernière fois que l'équipe de France a gagné la Coupe du Monde, c'était en 2018 avec pas mal de joueurs qui avaient des origines étrangères. Kylian Mbappé, il a des origines camerounaises et algériennes. Pogba, il est issu d'une famille guinéenne. N'Golo Kanté, il a des parents maliens. Et c'est une histoire que l'on retrouve dans toutes les sélections pratiquement. Hein. Les grandes nations de football, elles bénéficient de l'immigration. L'Allemagne, championne du monde en 2014, elle comptait beaucoup sur Mesut Özil, un fils d'immigrés turcs. Les Pays-Bas s'appuient depuis longtemps sur des joueurs qui ont des origines du Suriname. Et puis on a évoqué le Brexit à l'instant, certains des meilleurs joueurs anglais actuels, ils ont eux aussi des origines étrangères, je pense évidemment à Bukayo Saka dont les parents sont nigérians. Toutes ces trajectoires enrichissent le vivier de talents des pays d'accueil.
1: Et ce n'est pas seulement une question de nombre de joueurs.
10: Non, c'est aussi une question de style de jeu, de culture footballistique. Quand on parle de migration, on parle aussi d'entraîneurs, on parle aussi de personnes qui ont été formées dans d'autres pays. Toutes ces migrations favorisent les échanges de pratiques, de méthodes d'entraînement, d'expériences sportives et elles permettent souvent à des pays de combiner plusieurs traditions de football. Et tout cela contribue à renforcer la créativité et la diversité tactique des équipes.
1: Et puis ce qui est très intéressant, c'est qu'on voit de plus en plus de joueurs nés et formés en Europe qui jouent pour les sélections des pays d'où viennent leurs parents, voire de leurs grands-parents.
10: Oui, tout à fait, c'est un phénomène qui est de plus en plus visible. Certaines sélections nationales elles font un très très gros travail aujourd'hui pour attirer des joueurs binationaux formés à l'étranger. Le Maroc, par exemple, si vous avez vu, et j'espère pour vous que l'avez vu, Frédéric, c'est un très bon match, Maroc-Brésil. Maroc, pendant le match contre le Brésil, a été la première sélection de l'histoire à aligner en Coupe du Monde 11 joueurs qui n'étaient pas nés sur le territoire national. Hein, ils étaient nés en Espagne, en France, aux Pays-Bas, en Belgique. C'est là qu'ils ont été formés et les meilleurs d'entre eux ont le choix ensuite entre la sélection de leur pays de naissance et celle de leur pays d'origine. Donc ça montre que les migrations, ça crée des circulations de talents qui peuvent profiter non seulement au pays d'accueil, mais aussi au pays d'origine.
1: Merci beaucoup Grégory Réco.
10: Merci Frédéric.
1: Et tous ces articles sont bien sûr à lire sur le site de The Conversation France.
11: Finalement, moi, je vis que dans un seul espace. Je ne vis que dans la salle à manger. Parce que c'est là où je mange, c'est là où je travaille quand j'ai des choses à faire. Et c'est là où je dors.
1: C'est une urgence sociale. Un Européen sur 10 consacre plus de 40% de ses revenus à son logement. Les causes sont connues, la flambée des taux d'intérêt, la baisse de la construction et des biens immobiliers considérés comme des investissements touristiques. Mais quelles solutions sont proposées ? En Espagne et plus particulièrement à Barcelone, ville envahie par les Airbnb, la région catalane a tenté toutes les solutions légales. Mais elles sont rapidement contournées, Élise Gazongel.
12: Oui, ça a commencé dès 2015 avec l'interdiction des logements touristiques illégaux sur les plateformes de location ici à Barcelone, puis en 2020 et en 2023 avec l'encadrement des loyers dans la région. Mais comme on dit ici, echa la ley, echa la trampa, c'est-à-dire la loi est approuvée, la loi est contournée. Les propriétaires ont alors proposé leur logement en location dite temporaire avec des contrats de 1 à 11 mois non soumis à ces limitations. Résultat, selon une étude sortie en début du mois, les loyers longue durée n'ont certes presque pas augmenté, mais l'offre a baissé de 20% dans la région, 22% à Barcelone. La Catalogne vient de voter une dernière loi pour encadrer les prix de ce type de contrat, mais là encore, la législation est contournée. La région commence à construire des nouveaux logements, mais en attendant, la demande, elle, est énorme, avec jusqu'à 450 candidats pour un logement en location.
1: Merci Élise Gazongel à Barcelone. Et dans le nord de la France, la métropole de Lille a estimé que malgré la demande forte, il y avait quelque 9000 logements vacants, souvent très dégradés. Ces maisons sont la cible de la fabrique des quartiers. Repérage, négociation avec les propriétaires et réhabilitation. Un travail de fourmi qui porte ses fruits. C'est le reportage de Lise Verbeck.
13: À une dizaine de minutes en métro du centre-ville de Lille, il y a le quartier de Fives, un quartier populaire avec beaucoup de maisons d'habitat type ouvrier comme les Courets. Sur son plan, Mélanie Bourgeois de la Fabrique des quartiers a coché une dizaine d'adresses, des maisons qui sont entrées dans le programme de réhabilitation.
14: Donc là, on est devant cet immeuble que la métropole européenne de Lille vient de nous transférer. Et on a identifié en fait que le propriétaire était décédé il y a plus de 30 ans. Il n'y avait pas eu de succession ouverte. On a accompagné la ville pour délibérer sur le fait que c'était un bien sans maître et pouvoir l'incorporer au domaine privé. Et donc ça constitue un bien gratuit, entre guillemets, sur lequel on va travailler un recyclage immobilier. Alors certes des biens gratuits, mais très chers à réhabiliter. Voilà, en fonction de comment ils ont été exposés aux intempéries, à l'humidité, voilà, on peut retrouver toutes sortes de pathologies. Ce qui est assez étonnant quand on travaille sur les biens vacants, c'est qu'on a le sentiment de temps suspendu en fait. On peut ouvrir la porte et voir du mobilier d'il y a 20 ans, 30 ans, 40 ans qui n'a pas bougé comme si la personne était partie et avait tout laissé derrière elle. Ou au contraire, ça peut être un réel dépotoir.
13: Les maisons vides peuvent être squattées ou alors le propriétaire a laissé l'immeuble se dégrader. À quelques rues, il y a cette autre maison vide, les rideaux sont en lambeaux, certaines fenêtres sont cassées et la façade recouverte de traces noires d'humidité. Le propriétaire a été sommé de faire des travaux par la ville, travaux qu'il n'a jamais fait.
14: On a un propriétaire en face, mais qui ne réagit pas en fait à nos sollicitations pour réhabiliter le bien ou le mettre en vente pour qu'un autre propriétaire le réhabilite. Et donc là, on active la menace un peu de l'expropriation.
13: Avant de lancer les différentes procédures juridiques pour récupérer et réhabiliter les logements, il faut les repérer sur le terrain. Les agents de la Fabrique des quartiers arpentent donc les rues de la métropole lilloise, l'œil bien ouvert.
14: Un faisceau d'indices, ça peut être l'état des menuiseries, la façade, la couverture, les arbres papillons qui commencent à pousser dans les murs. Les boîtes aux lettres qui sont pleines en fait de courriers, les volets fermés, les menuiseries cassées. Et puis on peut se permettre de toquer chez les voisins pour savoir si ils connaissent les propriétaires, si il y a eu des échanges auparavant. On a pu avoir recours aussi à les informations des techniciens des villes, qui peuvent avoir des plaintes de voisinage ou autre. Donc on avance comme ça progressivement.
13: Une fois la vacance confirmée, l'enquête se poursuit pour retrouver le ou les propriétaires.
15: C'est un travail de détective, un travail de fourmi.
13: Mohamed Meni, directeur foncier immobilier.
15: On va interroger le cadastre, on interroge la publicité foncière, on se renseigne auprès des communes sur est-ce que les gens sont encore vivants, est-ce qu'ils sont décédés, s'ils sont décédés, est-ce qu'ils ont des héritiers. On est amené à prendre contact avec les notaires pour voir si les successions sont ou ne sont pas réglées. Parfois, on a également le concours des généalogistes successoraux, qui sont des labradors qui viennent nous aider pour justement aller rechercher sur le territoire national et même au-delà. On a pas mal de situations où on a des propriétaires décédés à l'étranger, avec des héritiers parfois à la fois à l'étranger et à la fois en France.
13: Il arrive régulièrement que les juristes de la Fabrique des quartiers se retrouvent face à des successions difficiles, où par exemple une fratrie est en conflit. Pour Mathilde Villomé, l'humain est au cœur de son travail.
16: Là, on parle de biens vacants à débloquer. Mais au fond, on a quand même une histoire très forte derrière. Parfois, j'ai eu des propriétaires décédés sur un passage à niveau. Donc, on peut tout imaginer. Alors, on va pas rechercher le pourquoi du décès. Mais on est quand même face à l'histoire de ces personnes. Et j'ai aussi eu des personnes qui étaient en mesure de protection. Où il y avait interdiction de donner l'adresse à l'ex-époux qui était en mesure d'éloignement. Donc on est face finalement à énormément de situations parfois très touchantes. Là, j'en parle, j'en suis émue.
13: À ce jour, 850 logements vacants de la métropole ont été remis sur le marché ou sont en voie de l'être grâce à la Fabrique des quartiers. La plupart du temps, ils sont vendus à des bailleurs sociaux, ce qui permet de réduire un peu la liste d'attente pour obtenir un logement social. Et quand les maisons sont vendues à des privés, la Fabrique des quartiers exige qu'ils le louent à un loyer modéré.
17: Accent d'Europe était réalisé aujourd'hui par Théo Raison. Tout de suite, le journal sur RFI. Avant, la musique avec l'Africa Club de DJ Festmaker.
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0: Christophe Pagès.
19: Bonsoir à toutes et à tous. À la une, la Cour suprême américaine qui autorise les entreprises du pays à saisir la justice contre Cuba. Loubnana qui nous en dit plus dans un instant. Des responsables talibans reçus à Bruxelles par des responsables de l'Union européenne pour parler retour forcé d'exilés afghans dans leur pays d'origine. Les défenseurs des droits humains sont furieux. En France, Marc Bloch est entré ce soir, il y a quelques minutes, au Panthéon. Marc Bloch, historien, soldat, résistant, assassiné par la Gestapo. La cérémonie est encore en cours. Un hommage voulu par le président Emmanuel Macron à l'homme des Lumières contre le repli identitaire. Et puis l'Europe touchée par la canicule. En France, 54 départements sont en vigilance rouge. Ce mardi, le Premier ministre a activé le plan Orsan pour mobiliser le système de santé. On commence donc ce journal avec cette décision de la Cour suprême américaine. Les entreprises américaines pourront désormais saisir la justice contre Cuba et réclamer des indemnisations pour les biens saisis après la révolution castriste. Une décision qui pourrait ouvrir la voie à de nombreuses poursuites contre l'île communiste. Écoutez la correspondance de Loubna Anaki.
20: En rendant sa décision ce mardi, la Cour suprême donne raison à ExxonMobil. Le géant pétrolier avait saisi la justice américaine en 2019 contre l'entreprise publique cubaine Corporación Cimex, l'accusant d'utiliser des stations-service et une raffinerie qui lui appartenaient il y a plusieurs décennies. Des biens qui avaient été saisis en 1960 dans la foulée de l'arrivée au pouvoir de Fidel Castro. Techniquement, les États-Unis disposent d'une loi interdisant les poursuites judiciaires contre des gouvernements étrangers ou leurs agents, mais la Cour suprême estime qu'elle ne s'applique pas dans cette situation. Ce qui signifie que d'autres entreprises américaines pourraient suivre l'exemple d'ExxonMobil. Tout cela intervient alors que Donald Trump a intensifié les attaques contre la Havane. Son administration met la pression sur Cuba depuis des mois. En mai, par exemple, la justice américaine a inculpé l'ancien président Raúl Castro de meurtre et Washington a également imposé un blocus et menace régulièrement de sanctions. D'ailleurs, Donald Trump lui-même avait dit soutenir la procédure d'ExxonMobil devant la Cour suprême. La décision a été rendue à 6 voix contre 3, les 6 étant les juges ultra-conservateurs proches du président. Loubna Anaki, New York, RFI.
19: Après une première session de pourparlers entre les États-Unis et l'Iran, les deux pays multiplient les déclarations contradictoires. Ce mardi, Donald Trump assure que Téhéran accepte des inspections nucléaires du plus haut niveau, alors que Téhéran indique qu'elle le refuse. Et alors que le président américain affirme que les avoirs iraniens débloqués seront placés sous séquestre et gérés par les États-Unis, un haut responsable iranien insiste, l'Iran sera le seul pays habilité à décider de l'utilisation de ses avoirs. Le Liban a entamé ce mardi à Washington un nouveau cycle de discussions directes avec Israël. Et du Liban, le président Joseph Aoun a dit espérer que ces discussions aboutissent au plein rétablissement de la souveraineté du Liban sur chaque parcelle de son territoire. Parallèlement, le Hezbollah, qui condamne ces discussions, a dénoncé aujourd'hui une violation flagrante du cessez-le-feu après des tirs israéliens qui ont fait plusieurs morts dans le sud Liban. Des responsables de l'administration talibane en Afghanistan étaient reçus ce mardi à Bruxelles par des responsables de l'Union européenne. Et c'était une première, d'autant que l'UE ne reconnaît pas ce régime. Ils étaient venus discuter du renvoi d'exilés afghans dans leur pays d'origine. Un porte-parole de la commission parle de réunion technique. Mais les défenseurs des droits humains sont furieux. Human Rights Watch parle ainsi de pays de l'Union européenne qui sapent leur crédibilité en condamnant d'un côté les exactions des talibans, mais en coopérant avec eux sur les retours forcés. RFI, il est 21h04 à Londres, le Royaume-Uni qui traverse une nouvelle crise politique avec un Premier ministre démissionnaire, Keir Starmer, qui s'apprête à laisser sa place à son rival travailliste, Andy Burnham. Alors que le parti Reform UK fait de bons scores, Reform UK créé à l'origine comme le parti du Brexit. Pourtant, la situation au Royaume-Uni reste loin de s'être améliorée, 10 ans jour pour jour après ce fameux Brexit. Guillaume Nodin.
3: C'est un véritable paradoxe politique. Tous les sondages d'opinion britanniques le montrent. L'heure est au Brexit, le regret du Brexit. Les enquêtes montrent que l'idée du Brexit est désormais largement minoritaire chez les Britanniques. Et l'idée d'un rapprochement, voire d'une réadhésion un jour à l'Union européenne, n'est plus tabou. Et pourtant, les tenants du Brexit sont toujours là. Il y a 10 ans, les Brexiteurs, derrière le militant d'extrême droite Nigel Farage, constituaient un commando. Une décennie plus tard, ils sont installés. Son parti Reform UK réalise de bons scores électoraux. Il dispose de 8 élus à la Chambre des communes et de multiples autres dans les parlements locaux. Mieux, malgré l'impopularité du Brexit, il compte même parmi les favoris d'éventuelles prochaines élections anticipées qu'il réclame. Mais alors qu'il propose un programme d'expulsion massive, il est débordé et aiguillonné sur sa droite par plus radicales, comme le militant d'extrême droite islamophobe Tommy Robinson, qui bénéficie du soutien d'Elon Musk, le tout dans une ambiance d'émeute anti-immigrés à répétition qui ferait presque passer Nigel Farage pour un modéré qu'il n'est pas.
19: En Hongrie, les députés approuvent des mesures de lutte contre la corruption, mesures promises par le nouveau Premier ministre, Péter Magyar, lors de sa campagne. Des réformes qui doivent aussi permettre au pays d'accéder aux milliards d'euros de fonds européens gelés. Un gel qui date de Viktor Orban. L'Europe voulait ainsi lutter contre ses atteintes à l'état de droit. Fin mai, Bruxelles avait annoncé qu'elle allait débloquer 16 milliards d'euros pour la Hongrie si ces réformes étaient votées. En France, les suites de l'affaire Liana, cette fillette de 11 ans assassinée. La mission d'inspection a rendu son rapport hier au Premier ministre. Plusieurs défaillances ont été relevées. Le garde des Sceaux Gérald Darmanin et le ministre de l'Intérieur Laurent Nunez ont annoncé 2 premières sanctions contre des magistrats et des gendarmes. Mais de nombreux parlementaires dénoncent une responsabilité politique du gouvernement dans cette affaire. Gouvernement qu'ils ont interpellé aujourd'hui dans l'hémicycle à l'Assemblée. Marie Lecoq.
21: Gérald Darmanin a encore été la cible des députés cet après-midi à l'Assemblée nationale. Parmi les mesures annoncées par le garde des Sceaux hier, des sanctions contre un magistrat en charge de l'enquête. Mais la députée insoumise Mathilde Feld persiste et signe.
22: Vous allez sanctionner les agents qui ont commis des fautes. Allez au bout de la démarche, monsieur le ministre, et démissionnez.
21: Au Rassemblement national, on maintient la pression. La députée Anne Sicard.
23: Le peuple français demande une révolution pénale et carcérale.
21: Pour Boris Vallaud, chef du groupe socialiste à l'Assemblée nationale, seule une proposition de loi intégrale sur les violences sexistes et sexuelles contre femmes et enfants peut faire la différence. Sa demande est claire.
24: Quand comptez-vous mettre à l'ordre du jour cette proposition de loi transpartisane ?
21: Sébastien Lecornu détaille le calendrier.
25: Je provisionne du temps du gouvernement au début du mois d'octobre pour permettre de discuter du texte.
21: D'ici là, le Premier ministre promet déjà des avancées. Il s'engage à ce qu'un certain nombre de mesures de la loi intégrale figurent dans un autre projet de loi, celui sur la protection de l'enfance, attendu dans l'hémicycle à partir du 15 juillet.
19: La cérémonie est encore en cours, mais ça y est, Marc Bloch est entré ce soir au Panthéon avec sa femme Simone Vidal. Marc Bloch, historien, soldat, résistant, assassiné par la Gestapo en 1944 et auteur de L'étrange défaite, un livre sur la débâcle française de 1940. Cet hommage, c'est le président Emmanuel Macron qui le voulait, hommage à l'homme des Lumières contre le repli identitaire. Cette arrivée au Panthéon a été précédée quelques heures auparavant d'une passe d'armes entre les responsables du RN et de LFI. Jordan Bardella a rendu hommage sur X à Marc Bloch, qui a su, dit-il, dresser un réquisitoire implacable contre, je cite, « l'aveuglement d'une partie des élites françaises qui ont conduit notre pays à l'abîme en 1940 ». Jean-Luc Mélenchon a de son côté laissé entendre que les fondateurs du parti lepéniste étaient du côté des responsables de cet abîme. L'Europe a chaud. Allemagne, Belgique, Espagne, Italie, Portugal, Royaume-Uni et puis évidemment la France. Aujourd'hui, 54 départements étaient en vigilance rouge. Il y en aura 58 demain. Pour vous donner une idée, la centrale nucléaire de Golfech, dans le Tarn-et-Garonne, a dû être mise à l'arrêt hier soir car les eaux de la Garonne, qui sont censées la refroidir, devaient atteindre aujourd'hui la limite autorisée, soit 28 degrés. Ce mardi, le Premier ministre a activé le plan Orsan pour mobiliser le système de santé. Il a aussi demandé à ses ministres de ne pas se déplacer cette semaine pour se concentrer d'abord sur la canicule. Des mesures exceptionnelles sont mises en place dans l'Hexagone. Oriane Gendreau.
26: Plus d'un millier d'écoles et de collèges ont fermé depuis lundi dans toute la France. 4000 autres ont mis en place des horaires aménagés pour limiter l'exposition des élèves aux fortes températures. Les oraux du baccalauréat, qui ont commencé lundi, ont été déplacés dans 4 académies. 5000 candidats vont être de nouveau convoqués. Pour le moment, le brevet des collèges prévu vendredi est lui maintenu. La canicule soudaine a aussi fortement impacté le trafic ferroviaire ce week-end. La SNCF a déjà supprimé 70 trains depuis jeudi. Son PDG Jean Castex a recommandé aux personnes les plus vulnérables d'éviter de prendre le train. Ils redoutent des défaillances électriques qui empêchent notamment la climatisation. Et justement, Enedis, le gestionnaire du réseau de distribution d'électricité, a annoncé devoir se préparer à des risques de panne et de coupures, particulièrement dans les grandes villes comme Paris, Lyon ou Marseille. Côté tourisme, la Tour Eiffel, le Château de Versailles et le Musée du Louvre fermeront leurs portes avant 17h cette semaine. Une décision drastique pour préserver la sécurité des salariés, des visiteurs, mais aussi dans le cas de la Tour Eiffel pour préserver le monument.
19: Oriane Gendreau. Et puis sachez que le Kenya a suspendu l'ouverture d'un centre de quarantaine américain construit par les États-Unis pour leurs ressortissants qui ont potentiellement été exposés au virus Ebola. De nombreux Kenyans craignaient de voir arriver dans le pays des personnes contaminées.
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De retour sur RFI dans la Maison de Verre pour les 50 prochaines minutes avec mon équipe de luxe, c'est-à-dire Arthur Bon et Yasmine Boulan, déjà bien installés en régie et à la coordination générale pour accueillir comme il se doit l'invité du jour. C'est l'homme qu'on appelle 14, artiste capverdien qui vient nous présenter son album Memento Mori. Et agissez déjà sur WhatsApp au plus 33 6 58 18 46 86. Posez toutes vos questions, envoyez vos messages de soutien car on va aller dans une conversation très intense, c'est promis. Et pour ouvrir justement les hostilités, je vous propose d'écouter le titre Toute la Night, extrait de l'album Memento Mori, c'est 14.